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1: Bonjour et bienvenue sur Radio Crésus pour ce nouveau Flash Info Conso consacré aux détecteurs de fumée dans les logements. Nous allons voir ce que prévoit la réglementation. Alors obligatoire dans les logements à partir du 8 mars 2015, les détecteurs avertisseurs autonomes de fumée suscitent un grand nombre de questions. Il est donc intéressant de connaître la réglementation à ce sujet. Quels sont les logements dans lesquels l'installation d'un détecteur de fumée est obligatoire ?
2: En fait, tous les logements sont concernés par cette installation, que ce soit des logements individuels, collectifs, qui sont encore en construction ou qui existent déjà. Tous ces logements doivent être équipés d'au moins un détecteur de fumée dit normalisé.
1: Et dans quelles pièces du logement les détecteurs de fumée doivent-ils être installés ?
2: Il faut savoir qu'à l'heure actuelle, la réglementation ne prévoit pas de manière précise les endroits dans lesquels il faut installer son détecteur de fumée. Il y a des conseils qui existent cependant, comme le fait d'installer ces détecteurs dans les couloirs qui desservent les chambres à coucher ou sur les paliers si vous avez une maison à étage. Alors ce qui est également important de savoir, c'est qu'un détecteur de fumée ne doit jamais être installé dans les endroits où on a régulièrement une accumulation de fumée ou de condensation, ce qui va par exemple être le cas dans une cuisine, une salle de bain ou un garage.
1: Et qu'entend-on par détecteur normalisé ?
2: Alors, on va dire qu'un détecteur est normalisé s'il répond à un certain nombre de caractéristiques, des normes en fait, qu'on va pouvoir identifier grâce à des marquages sur l'emballage du détecteur ou sur le détecteur lui-même. Donc vous avez d'une part le marquage CE, qui est obligatoire pour tous les détecteurs commercialisés dans un État de l'Union européenne. Ça suppose qu'il y a eu un minimum de vérification par le fabricant sur la sensibilité du détecteur, ses réactions, son temps de déclenchement, et ça doit être testé sur une large gamme de fumées. Alors il faut savoir aussi que sur ce marquage CE, les essais doivent obligatoirement avoir permis de démontrer qu'il y a une puissance acoustique minimum, c'est 85 décibels selon la norme. Alors la deuxième chose qui fait qu'un détecteur est normalisé, c'est ce qu'on appelle la norme EN14604, ce qui suppose que le détecteur est effectivement équipé d'un bouton qui va servir à vérifier, à tester le fonctionnement du détecteur, et la durée de la pile doit effectivement être d'un an minimum.
1: Qui est responsable de l'installation d'un détecteur de fumée ?
2: Alors l'obligation, selon la loi, d'installer au moins un détecteur est à la charge du propriétaire, qu'il s'agisse d'un propriétaire occupant ou d'un propriétaire bailleur.
1: Quelles sont les obligations exactes du propriétaire bailleur d'un logement ?
2: Alors il va falloir distinguer deux situations. Soit vous êtes propriétaire bailleur avec un nouveau locataire arrivant dans le logement à partir du 8 mars 2015. Dans ce cas-là, en tant que propriétaire bailleur, il faudra avoir installé au préalable un détecteur dans le logement, avoir vérifié son bon fonctionnement et mentionné tout ça sur l'état des lieux d'entrée. Deuxième cas de figure, si le logement est déjà loué à la date du 8 mars 2015, à ce moment-là, le propriétaire bailleur doit soit fournir un détecteur à son locataire contre la signature d'un récépissé, soit il devra rembourser l'achat du détecteur qu'un locataire a déjà acquis lui-même, sur présentation de facture.
1: L'occupant du logement, qu'il soit locataire ou propriétaire, a-t-il également des obligations ?
2: Oui, effectivement, l'occupant du logement doit entretenir le détecteur et vérifier régulièrement qu'il fonctionne correctement. Ça suppose notamment de changer régulièrement les piles. Il faut également savoir que l'occupant doit prendre en charge le renouvellement du détecteur si cela est nécessaire.
1: Est-ce que les bailleurs sociaux sont soumis aux mêmes obligations ?
2: Oui, effectivement, les bailleurs sociaux sont responsables de la fourniture des détecteurs de fumée au même titre que les bailleurs privés.
1: Y a-t-il des sanctions si un logement n'est pas équipé d'au moins un détecteur de fumée au 8 mars 2015 ?
2: Non, actuellement, la loi n'a pas prévu de sanctionner l'absence d'installation des détecteurs de fumée dans les logements, mais il faut savoir que ne pas procéder à cette installation peut avoir des répercussions pour votre assurance habitation.
1: Et quelles sont les conséquences de l'absence d'installation d'un détecteur de fumée en matière d'assurance habitation ?
2: Les assureurs vont pouvoir, si vous n'installez pas ce détecteur, appliquer une franchise si jamais il y a un incendie. Voilà, lorsque vous n'installez pas de détecteur. Par contre, les assurances n'auront pas le droit de refuser d'indemniser l'assuré s'il n'y a pas de détecteur en cas d'incendie.
1: Très bien, merci et à bientôt pour un nouveau Flash Info Conso sur Radio Crésus.
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1: Bonjour à tous et bienvenue sur Radio Crésus, la radio qui vous aide, la radio qui vous écoute. Et nous avons pour aujourd'hui effectivement le plaisir d'accueillir Floriane Dupré. Bonjour Floriane.
2: Bonjour Régis.
1: Bonjour, de la Chambre de Consommation d'Alsace, c'est cela ?
2: Oui, c'est bien cela, oui.
1: Voilà, et vous êtes chargée de mission concernant tout particulièrement le marché de Noël ?
2: Oui, sur les achats responsables. Donc,
1: voilà, mais pas n'importe quel marché de Noël.
2: Exactement, oui.
1: Alors, de quel marché de Noël parle-t-on ?
2: Alors, on parle du marché de Noël Off, situé sur la place Grimmaisen, au cœur du quartier de la Petite France à Strasbourg. Donc, c'est un marché solidaire, éthique, qui promeut en fait les achats responsables et l'économie sociale et solidaire en Alsace.
1: Tout un programme.
2: Oui.
1: Alors, c'est vrai que tout le monde connaît aujourd'hui le marché de Noël de Strasbourg, le traditionnel marché de Noël, hein, qui est ouvert du 23 novembre jusqu'au 30 décembre cette année, et qui draine plus de 2 millions de visiteurs, hein, donc c'est énorme. On sait qu'effectivement, toutes ces illuminations féeriques, les fameux bredele, hein, les gâteaux de Noël, hein, et les vapeurs de vin chaud font de la renommée de notre traditionnel marché de Noël. En plus, je dirais, aux côtés du marché de Noël de Strasbourg, on retrouve de multiples marchés de Noël en Alsace, hein, il y en a à peu près 120, dont le marché Off à Strasbourg.
2: Hein. Oui.
1: Alors ce marché Off, il existe depuis combien de temps ?
2: Depuis donc la quatrième année maintenant. Donc, il a été lancé en fait par l'initiative de Paul Meyer, qui est adjoint au maire de Strasbourg sur l'économie sociale et solidaire. Et donc tout un panel d'acteurs ont co-construit le projet ensemble avec notamment la Chambre de Consommation d'Alsace et la CRES et la ville de Strasbourg bien entendu.
1: D'accord, la CRES c'est là ?
2: C'est la Chambre régionale de l'économie sociale et solidaire, Grand Est. Oui.
1: D'accord, très bien. Donc on voit effectivement qu'il y a des acteurs fortement impliqués dans la construction et dans la vie de ce marché off. Alors en quoi vraiment ce marché off se veut-il différent du traditionnel marché de Noël?
2: Alors, sur ce marché, on peut trouver différents produits. Donc, ça peut être des produits bio, des produits issus du commerce équitable. Ça peut être aussi des produits, des objets d'art confectionnés par des personnes en insertion. Et on y trouve également une offre culturelle incroyable parce que sous le grand dôme, donc du marché off, il y a énormément en fait, d'animations, des concerts, des conférences, des ateliers débats, des échanges sur des thèmes très différents, des thèmes de société tels que le changement climatique par exemple, ou encore pour lutter contre les discriminations entre les hommes et les femmes. Diverses thèmes qui sont représentés sous ce grand dôme et dans un décor totalement atypique puisque mis à part le grand dôme, il y a aussi des containers qui abritent les exposants, donc ce ne sont pas des chalets traditionnels, ce sont aussi des conteneurs prêtés par Eusosphère.
1: D'accord, donc des conteneurs, je pense qu'ils sont mis aux couleurs de Noël.
2: Oui, bien sûr, il y a plusieurs décorations, c'est très joli à voir, en fait, je vous invite vraiment à aller voir ce marché de Noël qui se situe en plus en plein cœur de la Petite France. Il y a divers types de personnes qui viennent en fait sur ce marché. Il y a autant des touristes que des Strasbourgeois, mais c'est vrai que les Strasbourgeois sont très attirés par ce marché parce qu'en fait c'est un endroit où on peut se poser et réfléchir ensemble sur des thèmes de société. Et donc c'est vraiment quelque chose d'attrayant pour les Strasbourgeois.
1: Alors on voit que Strasbourg est quand même fortement impliqué dans l'économie sociale et solidaire, la ville et ses acteurs, hein, et la CRES Grand Est bien sûr, puisque ce marché off finalement s'inscrit aussi dans le prolongement du mois de l'économie sociale et solidaire.
2: Oui, exactement, oui.
1: Hein, donc
2: oui.
1: Ça veut dire qu'on a quand même deux mois pleins qui sont consacrés à l'économie sociale et solidaire.
2: Oui, c'est un très beau projet en fait que ce marché de Noël offre puisque ça permet de mettre en lumière les acteurs justement de l'économie sociale et solidaire en Alsace et donc de permettre au public, au grand public de connaître ces structures pour ensuite aller les découvrir sur place dans les magasins en fait.
1: D'accord. Alors le marché de Noël off, c'est vraiment tout un programme.
2: Oui, exactement. Donc du 23 novembre au 24 décembre, comme je vous l'ai déjà dit, il y a tout un programme d'animation sous le Grand Dôme. Donc c'est vraiment riche et varié.
1: Alors quand on dit que c'est tout un programme, c'est bien sûr au sens concret du terme, hein, puisque là je l'ai entre les mains, le programme,
2: oui,
1: hein,
2: oui.
1: Qui comporte à peu près une quarantaine, voire presque une cinquantaine de pages,
2: oui. Hein,
1: où sont déclinées effectivement toutes les animations, tout ce qu'on peut trouver sur ce fameux marché off.
2: Exactement, vous avez aussi des stands éphémères qui s'ajoutent à ce programme d'animation, c'est-à-dire ce sont des stands sous le Grand Dôme, de structures qui sont là pour quelques jours, pour un week-end ou même pour une journée, qui proposent des produits aussi de l'économie sociale et solidaire. Aujourd'hui, par exemple, il y a des biobrasseurs sous le Grand Dôme, des brasseurs qui mélangent du thé à la bière.
1: Ah,
2: donc c'est des saveurs très très originales, je vous conseille d'y aller.
1: Très bien, bon, en tout cas là, voilà, le rendez-vous est pris. Alors sur votre catalogue, on lit bien « Marché de Noël off pour les agités du bocal ».
2: Du local.
1: Ah, pardon. Ah, le lapsus, c'est intéressant.
2: Oui, exactement, puisque tous les acteurs qui sont présents sur le off sont d'Alsace, en fait. Donc, c'est vraiment pour promouvoir le local à Strasbourg.
1: D'accord. Et sur la première page, la page de couverture du catalogue, on y retrouve un animal...
2: Qui est un...
1: Un cerf ?
2: Exactement. Ce n'est pas un renne.
1: C'est, voilà.
2: C'est un cerf. Très bien. Alors en fait, bon, nous on joue un petit peu sur ce symbole-là parce que voilà, on veut montrer que c'est un Noël autrement, un Noël solidaire, un Noël éthique. Et voilà, il y a Joyeux Léon, donc notre cerf, qui est le symbole maintenant depuis 4 ans. On y tient à ce cerf et les Strasbourgeois aussi y tiennent, puisqu'il y a un bar sous le Grand Dôme qui s'appelle le bar chez Léon.
1: D'accord.
2: Donc Léon, c'est à l'envers, c'est Noël.
1: Eh ben c'est ça.
2: C'est un petit jeu de mots.
1: On prend un peu Noël dans l'autre sens.
2: C'est ça, exactement, oui.
1: Intéressant. Alors, on dit effectivement que c'est tout un programme, le marché off, bien sûr, le marché Noël off, mais c'est aussi toute une organisation avec des infrastructures, on l'a bien compris. Un dôme, des containers colorés, avec toutes les lumières qui vont bien.
2: Un sapin aussi, avec des néons depuis cette année. Et aussi,
1: d'accord,
2: on a une structure en bois qui représente justement Léon le cerf, fait par Avelab.
1: D'accord.
2: Donc, qui est une structure sous le Grand Dôme qui permet de faire, grâce à une imprimante 3D, des objets de décoration, des objets de Noël que l'on fait nous-mêmes, en fait.
1: D'accord. Donc un marché off, mais aussi avec des nouvelles technologies
2: qui sont
1: mises en avant. Ça, c'est important. Alors, qui soutient l'initiative du marché off ?
2: La ville de Strasbourg.
1: D'accord.
2: Oui, puisque c'est à l'initiative de, comme je vous l'ai dit, Paul Meyer, adjoint au maire de Strasbourg, que ce marché est né. Donc, cette année, il est porté par la Chambre de consommation d'Alsace, en étroite collaboration, bien sûr, avec la CRES Grand Est et la ville de Strasbourg, et Colécosol aussi, qui est un acteur indispensable pour le commerce équitable.
1: D'accord. Donc, l'endroit... Où l'on peut retrouver le marché off, c'est place Grimaisen, c'est ça ?
2: Oui, c'est ça, oui.
1: C'est
2: oui.
1: Ça, hein, qui est dans l'hypercentre de Strasbourg, à la Petite France ?
2: Oui, l'hypercentre, exactement.
1: Hein,
2: oui.
1: Donc, grosso modo, pour un peu qu'on se situe, c'est à 10 minutes à pied de la cathédrale de Strasbourg.
2: Oui, exactement. Hein,
1: donc,
2: 10 minutes à pied de la gare aussi.
1: Voilà.
2: Juste à côté de Grand Rue. Donc c'est vraiment très très proche de tous les magasins de l'hypercentre.
1: D'accord, pas très loin de l'école nationale d'administration non plus, hein, c'est
2: oui,
1: un peu dans cette direction.
2: Pas loin de l'Académie de la bière aussi.
1: D'accord, bah, très bien. Oui, donc grosso modo, la place Grimaisen, c'est entre la rue des Lentilles et la rue du Coq, hein, pour
2: oui.
1: qu'on se situe plus précisément.
2: Mm-hmm.
1: Vous attendez combien de visiteurs pour...
2: Alors l'année dernière, on avait une estimation grâce au stand de Arte, donc on avait une estimation de 100 000 personnes, 100 000 visiteurs. Cette année, on en attend encore plus parce qu'il faut savoir que depuis le début, donc depuis le 23 novembre 2018, là où ça a été lancé, il y a énormément de personnes qui viennent, beaucoup plus que l'année dernière encore. Donc tous les week-ends sont très très pleins. La place est inondée de personnes, donc on est très très contents. Les exposants sont très contents aussi, on n'a que des retours positifs, donc vraiment on attend encore plus de personnes que l'année dernière.
1: Très bien, Floriane, merci beaucoup hein, pour toutes ces informations sur le marché off de Noël à Strasbourg. Si vous voulez effectivement vous y rendre, c'est place Grimaisen, hein, on a dit à
2: oui,
1: 10 minutes
2: oui.
1: De la cathédrale, 10 minutes de la gare de Strasbourg. Donc si vous voulez vraiment passer un Noël décalé hein, pour les agités du local et non pas du bocal. Hein. Donc allez voir le marché off hein, avec plein de choses à découvrir. Merci beaucoup Floriane hein, pour votre présentation du marché off et puis plein de visiteurs bien sûr.
2: Bah, j'espère. Merci à vous.
1: Merci.
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1: Donc là, si vous voulez, on est à l'entrée du magasin, vous avez un accueil.
2: Jean Ferry, directeur indépendant du nouveau centre Leclerc à Strasbourg.
1: Les personnes rentrent par là, montent directement du parking, arrivent sur un endroit qui est très large puisqu'on a 10 mètres d'allée centrale. Hein. On a tout de suite à leur gauche, ils ont tout l'espace culturel. Donc ils sont en train d'implanter les livres, on a les livres, la papeterie. Vous voyez que dès l'entrée du magasin, on a une vue globale sur le magasin. On a privilégié un maximum les rayons bas pour qu'il y ait un maximum de visibilité puisqu'on voit la cave à vin là-bas au fond qu'on va vous faire visiter. Quand on monte dans l'allée centrale, vous avez aujourd'hui tout le technique, donc c'est le culturel, le technique, toute la micro-informatique. On a une famille de produits où on a tout rassemblé, les produits pour les bébés, les enfants.
3: Le système de la grande distribution en France, enfin en tout cas de l'hypermarché, c'était au départ assez inédit.
2: Paul Capler, ancien cadre dans la grande distribution.
3: C'était même un concept typiquement français et on va dire qu'il a été inventé par Carrefour. On le retrouve aujourd'hui dans la plupart des pays du monde. Ce système, c'était grosso modo tous les produits sous le même toit. Et aujourd'hui, on va dire que dans un hypermarché de 15 000 m² environ, ce qui est une taille d'un très grand hypermarché, on va trouver presque 100 000 références alimentaires et non alimentaires. Enfin, surtout non alimentaire, puisque l'alimentaire, grosso modo, ça va être de l'ordre de 15-20 000 références, et le reste, ce sont des produits non alimentaires. Alors, ces produits sont disposés dans le magasin, on va dire, de la façon qui permette de réaliser le plus grand chiffre d'affaires possible et de faire revenir les clients le plus grand nombre de fois possible. Alors, il y a eu à cet égard une évolution par rapport à ce qui se passait il y a quelques années, puisque à une époque, on se disait le client vient pour la journée, on lui fait faire le tour du magasin pour qu'il soit obligé d'acheter un peu partout. Donc, ça supposait qu'on disperse grosso modo les produits dans le point de vente de façon à obliger le client à faire le tour. Donc, on mettait un produit de première nécessité, on va dire le papier toilette, dans un coin du magasin et les eaux minérales dans le coin opposé. Donc, on était sûr qu'il va faire le tour.
1: Vous avez le textile, hein ? Donc, un textile... on va dire normal, avec du permanent et du saisonnier, qu'on va travailler en opération avec des prix percutants et des opérations dynamiques. C'est un secteur qui se développe, mais c'est vrai que le prix moyen est à la baisse. Donc aujourd'hui, pour faire les mêmes chiffres d'affaires qu'il y a un an, deux ans, trois ans ou quatre ans, ça devient difficile. Mais c'est un secteur porteur aujourd'hui. Voilà. À votre gauche, vous avez tout le saisonnier ici, donc qui sera travaillé en opération pour l'ouverture. Vous voyez d'ailleurs les offres très alléchantes de l'ouverture. On arrive ici en parfumerie, d'accord ? Donc lieu stratégique, puisque là, il va falloir qu'on se batte contre les Allemands. Hein, donc vous avez des tablettes vertes rétro-éclairées, on a essayé de faire vraiment quelque chose de qualitatif. Toujours des rayons bas pour qu'on ait une visibilité complète. La signalétique au fond qui signale dans quelle famille de produits on est, avec les photos au-dessus du rayon. Donc pour le consommateur, ça va être hyper agréable.
3: Aujourd'hui, on est plutôt dans un système différent puisque statistiquement, le client a grosso modo réduit le temps passé en hypermarché de moitié en 20 ans. Et donc, si on l'oblige à faire le genre de gymnastique que j'ai décrit tout à l'heure, ben, il ne va plus venir. Donc, il faut lui faciliter la vie et on va dire qu'aujourd'hui, on regroupe plutôt les produits qui sont sur sa liste de courses dans un espace assez réduit et de façon à lui permettre librement de se balader dans le reste de l'univers de l'hypermarché s'il le souhaite. Mais on ne l'oblige plus à le faire. Et c'est à ce prix-là qu'on peut le faire revenir. faut dire que c'est extrêmement complexe de définir les emplacements des produits parce qu'il y a des contraintes lourdes, notamment pour tous les produits frais, qui ont des espaces qui ne peuvent pas être bougés facilement. Les produits évoluent, grosso modo, on peut dire que la gamme de produits change tous les 3-4 ans, les produits tournent, donc ce ne sont plus les mêmes produits. Il y a des familles qui se développent, des familles de produits qui se développent beaucoup, d'autres qui rétrécissent. Donc il y a une grande mutation dans les assortiments. Le point de vente s'adapte au mieux pour que le client trouve satisfaction le mieux possible. Il y a des gens qui travaillent beaucoup là-dessus, tout le temps, au niveau du marketing, des grandes enseignes, et qui cherchent quand même à faire en sorte que le client puisse trouver le plus de produits possible et les achète, en fait. Hein. L'objectif, c'est toujours, et ça, c'est une constante, c'est toujours de faire le plus de chiffres possible.
4: On a pris un architecte d'intérieur pour faire le magasin parce qu'on voulait donner un cachet particulier à ce magasin. C'est un magasin de centre-ville, c'est un magasin qui est particulier. On n'est pas dans une zone commerciale à l'extérieur de Strasbourg, on est en centre-ville. Donc il fallait qu'on fasse quelque chose de particulier. Voilà, donc vous remarquerez aussi que les allées sont très larges. Hein. On a vraiment prévu un maximum de place pour le consommateur. Tout a été fait pour le consommateur, aussi bien la signalétique, la largeur des allées, les rayons bas. On aurait pu très bien faire comme les hyper strasbourgeois, monter nos gondoles jusqu'à 2,20 m. Non, nos gondoles sont à 1,60 m. Pour le consommateur, c'est quand même hyper agréable de se sentir bien dans un magasin et de pouvoir circuler librement sans avoir le chariot qui se bloque ou pas. Là, on arrive directement sur le marché du frais. Donc, on a une vue globale du marché du frais ici, hein, qui est à votre gauche dans l'allée centrale. Vous remarquerez qu'il y a une différence de carrelage. Donc, le carrelage est gris anthracite. Hein, c'est très joli, d'ailleurs. On a tout notre mobilier en inox, hein, pour qu'on ait vraiment quelque chose de qualitatif. Les fruits et légumes seront brumisés et puis on aura des familles de produits qui seront dans des paniers en osier pour donner de la chaleur, de la fraîcheur, tout ça à ce rayon.
5: Il y a quelques années, les supermarchés, donc on disait on a des supermarchés de 1500 mètres carrés.
2: Pierre Marx, directeur indépendant d'un magasin Intermarché.
5: On était 20% des dépenses en France, se faisait sur les produits alimentaires. Donc, il y avait des rayons traditionnels très importants avec des circuits de distribution relativement courts. Dans chaque grande ville, on avait des abattoirs, on avait des charcutiers qui étaient de proximité, etc. La consommation, elle a complètement évolué. Aujourd'hui, on se retrouve avec des gens qui ont besoin de sécurité, de communication, d'indications, de culinaire, de tout, de diététique, etc. Donc, et la déstructure des familles a fait que la déstructuration, si on veut, des familles, avec tout le monde qui travaille, on s'occupe un peu moins des enfants par rapport à une éducation comme on a pu recevoir il y a une vingtaine ou une trentaine d'années. Donc, on est beaucoup plus absent du domicile. Donc, quand on rentre, je vais prendre un exemple relativement bête, mais des tranches de jambon. Moi, je pense, ma mère ou ma grand-mère, on allait à la charcuterie, enfin, on prenait des tranches de jambon. La charcutière, elle les coupait aux trancheurs. Elles étaient mangées dans les deux jours. Aujourd'hui, on achète tout en libre-service, avec une date limite de consommation qui va y avoir. Il va y avoir 10 jours, 15 jours de DLC. On ne sait pas dans deux jours ce qu'on va manger. Donc, on se garantit, en se disant, ben, je me garantis aussi de la sécurité de mes repas futurs. Et puis, mais seulement, la différence de prix, elle s'est aussi accentuée. Puisque le marketing a pris le pas aujourd'hui dans toutes les grosses entreprises, c'est bien souvent le service marketing qui dirige, c'est pas le service commercial. C'est bien souvent les PDG des très grosses entreprises qu'on rencontre, du CAC 40, etc., ont bien souvent un cursus marketing.
3: Le raisonnement globalement, c'est de dire il faut que j'augmente la marge le plus possible. et que j'augmente le chiffre le plus possible. Et ceci est valable sur l'ensemble de la gamme des produits. Donc, à tout moment, je dois pouvoir améliorer mon chiffre, je dois pouvoir améliorer ma marge. Il n'existe pas de société dans la grande distribution, enfin de point de vente, où on dit bah, le chiffre de l'année dernière, il était bien, la marge, elle était suffisante, cette année, on va faire la même chose. Ça n'existe pas. C'est un peu comme dans tout le reste, c'est jamais assez. Et il faut toujours plus de résultats. Donc, il faut le chercher partout où on peut le chercher. Alors, si c'est trop difficile de traiter avec les gros, eh bien, on va se rattraper sur les petits. Et c'est parfois un aveu de faiblesse. Mais quand on est contraint et forcé, je pense qu'on peut se laisser aller à ce genre de choses.
4: C'est quoi ça? C'est le meuble?
6: Bonjour.
4: Il est horrible.
6: Bonjour monsieur.
4: Bonjour.
6: Vous allez essayer de le mettre, mais ça va bloquer là-bas.
4: Ça n'ira pas, hein.
7: Vous avez un souci avec l'allée?
4: Je pense. On va regarder. Mettez-le, je viendrai voir. Mais mettez-le.
5: Il est regrettable que les rayons traditionnels soient un peu en désuétude vis-à-vis des consommateurs. Mais c'est de notre faute, parce que nous, on n'a pas réussi non plus à former notre personnel, à accentuer la formation. Aujourd'hui, les crèmeries ont disparu. Et nous, dans nos entreprises, on essaye de concilier à la fois les productivités, parce que malgré tout, j'ai besoin de rentabilité dans mon entreprise. Je suis pas une œuvre, j'ai pas des œuvres sociales. On a eu tort, peut-être, d'occulter la formation de certains de nos rayons traditionnels.
4: Au fond du magasin, donc je vous avais dit, nous avons tout le rayon liquide et tout le rayon épicerie. On a créé une cave à vin, donc je vais vous y emmener, qui est très qualitative. C'est une cave à vin qui fait à peu près 60 mètres carrés, qui est totalement réfrigérée, avec une porte automatique devant. On a prévu à l'intérieur de cette cave à vin plus de 200 références en vin fin. Donc vous voyez, la porte s'ouvre, on se retrouve dans une ambiance de cave. C'est quelque chose qui est vraiment magnifique parce qu'on a un bois qui a été choisi par notre architecte qui est superbe, le carrelage gris anthracite. Le plafond est en couleur lit de vin. On va mettre encore des paysages de vignes pour agrémenter tout ça. On a un petit coin dégustation avec un évier pour les verres où on aura trois sommeliers qui seront en permanence ici. D'accord ? Donc on va monter très haut en gamme. Hein. On a du Château Talbot, du Château Aubryon, du Yquem, du Champagne. Et ça sera effectivement, on va le fermer à... ça sera fermé avec du fer forgé pour cette partie de vin là bien sûr, mais les consommateurs pourront accéder à cette cave à vin librement et choisir leur vin pour le week-end, pour une soirée. La fourchette de prix va aller de 8-9 euros on va dire, hein, à 500, 600, 700 euros la bouteille. Donc si vous voulez, on a des vins, on a un rayon vin que vous voyez juste devant, qui n'est pas un rayon vin basique, parce qu'on ne peut pas l'appeler comme ça, mais qui est un rayon vin normal d'un hypermarché, où vous retrouvez les vins d'Alsace, les muscats, des prix très compétitifs, des champagnes, des créments, des bourgognes, des bordeaux. Et vous avez cette petite espace qui fait 60 mètres carrés, où là, vraiment, on a voulu monter en gamme. En termes de prix, ce n'est pas parce qu'on va vendre des bouteilles à 100 euros qu'on ne va pas avoir le même esprit que ce que je vous parlais avant, c'est-à-dire l'esprit des prix bas, l'esprit Leclerc. Ce sont des bouteilles qui seront bien sûr moins chères qu'ailleurs.

0: Notre vocation de distributeur discount est de vendre le plus possible. Donc la massification des volumes fait que on doit pouvoir avoir de la croissance. Alors il y a des marchés qui sont toujours émergents et il y a des marchés qui sont descendants.
1: Le consommateur, il a sûrement aujourd'hui à sa disposition trop de tout. C'est-à-dire qu'il a sûrement trop de produits à marque, il a trop de produits premier prix, il a trop de produits à marque de distributeur. Et d'ailleurs, pour confirmer cette affirmation, le succès du hard discount, qui n'a pas été démenti jusqu'à présent, tient en grande partie à la simplicité de son offre. Il y a, on va pour simplifier, dire grosso modo 1000 références dans un magasin de hard discount et qui sont Lidl, Norma, Aldi. C'est en général un besoin, un produit. Dans certaines enseignes, on commence à rajouter quelques produits de marque ou à multiplier le nombre de références. Mais dans l'ensemble, la théorie de base, c'est quand même ça.

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2: Bonjour à tous, Régis Alter de Crésus Alsace. Nous recevrons aujourd'hui Monsieur François Laux, ancien ministre de l'Industrie, député, rapporteur de la loi portant réforme du crédit à la consommation, et donc qui va nous parler de cette fameuse loi, la loi Lagarde, donc qui a deux objectifs, donc d'une part responsabiliser à la fois les emprunteurs, mais également les établissements bancaires et de crédit. Donc ces volets de la loi se retrouvent dans un point sur le surendettement, notamment des dispositions qui sont entrées en vigueur le 1er novembre 2010 et d'autres dispositions sur le crédit à la consommation qui entreront en vigueur à partir du 1er mai 2011. Donc Monsieur Laux, que pouvez-vous nous dire de cette loi ?
3: Bien, sur les grandes idées, d'abord, vous en avez très bien parlé, et l'idée est effectivement de responsabiliser plus, c'est-à-dire de faire peser une responsabilité plus importante à ceux qui prennent sur eux de faire des crédits trop facilement. Quand vous allez faire un crédit renouvelable de plusieurs milliers d'euros simplement en remplissant un papier, vous êtes comme banquier dans une situation assez curieuse, parce que vous donnez de l'argent sans savoir ce qui va en être fait, vous donnez de l'argent sans savoir si la personne est capable de le rembourser. Donc nous voulons que ces actes soient systématiquement responsabilisés. C'est-à-dire que dans la publicité déjà, il y a marqué que le crédit doit être remboursé. Alors ça peut paraître évident.
2: Oui, c'est vrai.
3: Mais on a vu dans un tas d'exemples que ça n'était pas évident du tout. Et on a vu par exemple que des gens prenaient des crédits renouvelables pour rembourser le crédit renouvelable précédent ou pour rembourser une dette précédente. C'est-à-dire le renouvelable voulant dire je renouvelle mon crédit alors qu'il devrait dire je peux m'acheter une chose et une autre et je rembourserai les deux. Et donc c'est cette responsabilité plus importante qui est l'esprit de la loi. Alors ça commence à la publicité, ça continue ensuite au moment du passage au crédit, ensuite ça continue au moment où vous avez votre crédit renouvelable, eh bien il est amortissable pour chacune des dépenses qui sont faites dedans.
2: Alors c'est important justement de faire cette distinction entre les crédits qu'on appelle amortissables, ceux qui sont, qui ont une durée prédéfinie, c'est-à-dire qu'on prend un crédit sur un an, deux ans, on sait exactement le montant de la mensualité à payer, hein, par exemple 50 euros tous les mois, et on sait qu'à la fin des deux ans, on aura remboursé totalement le crédit avec un taux qu'on connaît également. Donc là, les choses sont claires. C'est vrai qu'avec le crédit renouvelable, hein, ce qu'on appelait avant la réserve d'argent, le bad loan, etc., enfin crédit revolving, les choses étaient moins claires pour le consommateur, parce qu'il ne s'y retrouvait pas. Chaque fois qu'il reprenait dans cette réserve, en fait, il ne savait pas pour combien de temps il allait devoir rembourser, etc., avec des taux qui frôle aussi l'usure, hein, puisqu'on est à 19-20%. Hein.
3: Donc on a aussi réformé le taux de l'usure, on a fait en sorte que les crédits soient tous limités. Vous prenez un crédit renouvelable, par exemple, vous avez 1000 euros de crédit renouvelable. Eh bien, ces 1000 euros doivent être remboursés en 3 ans de façon dégressive, exactement comme un crédit amortissable. Donc aujourd'hui, le crédit renouvelable, une autorisation de prendre des crédits amortissables les uns après les autres. En fait, ça fonctionne comme ça, de façon équivalente. Mmh. Donc ça responsabilise beaucoup plus à la fois l'établissement financier et ça responsabilise beaucoup plus l'emprunteur. Et comme on a demandé en plus que les banques et les établissements financiers assument leurs erreurs d'appréciation au moment où il y a surendettement, je pense que les pratiques vont changer et que sur les gens qui sont dans des situations de surendettement, eh bien, la façon de sortir de ce surendettement va aussi être améliorée. Nous avons mis dans la loi que, par exemple, au lieu de faire des tunnels de 10 ans, ce soit rapporté à 8 ans.
2: Donc là, vous parlez du plan, en fait, des endettements ou du plan de redressement, hein, c'est
3: ça? Du plan de redressement pour qu'il ait une limite dans le temps, pour que vous ne soyez pas, pour que la personne concernée ou la famille concernée ne se trouve pas pendant des années et des années à vivre avec un reste à vivre, mais puisse retrouver des solutions progressivement.
2: D'accord, donc ça a été réduit de 2 ans, donc ce qui permet effectivement de rebondir un peu plus tôt, hein, pour les personnes. Ouais. Alors à l'issue de ces 8 ans, s'il y a un solde, comment ça se règle? On l'efface, on le...
3: Ben, ça peut être effacé.
2: Ça peut être effacé,
3: bien sûr.
2: Oui. Tout à fait. Voilà.
3: Et les commissions de surendettement peuvent prendre des décisions elles-mêmes sans passer par le juge. Enfin, il y a des simplifications qui sont apportées. Il y a des entrées dans la commission de surendettement qui sont plus simples, plus rapides. La recevabilité qui était un problème jusqu'à présent est beaucoup plus amplifiée. Donc, la loi apporte un tas d'améliorations techniques aux gens qui sont dans cette situation. Elles vont être progressivement sensibles. Et j'espère qu'elles produiront leurs effets de façon visible.
2: Tout à fait. Alors pour en terminer sur la protection des débiteurs, donc par rapport au logement, puisque c'est une problématique, je dirais presque d'ordre public, hein, et certainement d'ordre public. Donc là aussi, des mesures ont été mises en place justement pour protéger les débiteurs.
3: Oui, c'est intéressant parce que quelquefois, la vente de la résidence principale est aujourd'hui, enfin avant cette loi, elle était obligatoire pratiquement dans la plupart des cas. Et dans cette loi, nous prévoyons tout à fait la possibilité de ne pas vendre la résidence principale. Parce qu'on fait, il faut que la commission de surendettement examine ce qui se passerait si l'appartement était vendu. Comment se relogerait la personne après? Et quelquefois, il vaut mieux qu'il n'y ait pas de vente qui soit faite parce que ce ne serait pas socialement soluble. Donc c'est une amélioration très importante dont évidemment chaque commission de surendettement va se saisir dans sa pratique et dans son expérience de terrain.
2: D'accord. Donc au final, je dirais que le fait de posséder sa résidence principale n'est plus un motif d'exclusion de la procédure de surendettement.
3: Tout à fait. C'est ça qui a une extension de la recevabilité.
2: Voilà.
3: Alors il y a des choses qu'on n'a pas réussi à résoudre.
2: Oui.
3: Par exemple, le problème des cautions.
2: Oui.
3: Lorsque on est caution, ben on reste caution.
2: Oui.
3: Et donc là, on n'a pas trouvé de solution pour que les cautions soient traitées comme les dettes.
2: Donc les cautions, en fait, c'est une garantie c'est des garanties qui sont prises, c'est des garanties personnelles qui sont prises par les banques. Hein, c'est-à-dire que lorsque on vient souscrire un crédit, on peut demander qu'une tierce personne se porte garante du paiement en cas de défaillance du débiteur principal. Donc ça, c'est le principe. Hein. Et donc ces cautions, en fait, lorsque le débiteur principal tombe parce qu'il est insolvable, sont amenées à payer à sa place la créance. Et souvent, c'est une théorie des dominos qui se met en place, hein, puisque la personne caution n'a pas les reins suffisamment solides pour supporter cette créance.
3: Oui, ça, c'est un vrai problème.
2: Et donc ça, c'est effectivement un problème qui subsiste. Et donc il y a encore du travail à faire.
3: Oui, sinon, la caution ne voudrait rien dire si elle était rééchelonnable.
2: Voilà. Donc ce qu'on peut conseiller aux personnes qui se portent caution, c'est d'être bien
3: conscient des risques auxquels ils s'exposent. C'est plus important de donner sa caution que de prendre soi-même une dette.
2: Tout à fait, voilà, tout à fait. Et on sait que, et ça c'est la difficulté de la caution, il y a beaucoup d'affectif qui est lié, puisque c'est souvent l'entourage familial qui sollicite ce type de caution, ouais. pour un premier logement, pour un enfant par exemple, hein, qui sollicite une caution de ses parents, mais ça peut être des amis également. Et donc il y a une confusion entre de l'affectif et de l'économique qui n'est pas facile à gérer. Tout à fait. Voilà. Est-ce qu'il y a d'autres précisions à apporter sur la loi? La recevabilité qui porte des effets importants maintenant.
3: Oui, la recevabilité, la résidence principale, les 8 ans au lieu de 10 ans, le crédit renouvelable qui est une succession de crédits amortissables, le changement du taux de l'usure. Je pense qu'on a changé tout ce qu'on pouvait et j'attire l'attention de chacun pour qu'ils prennent à temps leurs responsabilités et qu'ils n'entrent pas dans cette spirale qui est toujours dangereuse, même si on a réussi à en amortir les effets un petit peu.
2: Tout à fait. Alors, pour l'entrée en vigueur, pour terminer, donc, sur le taux usuraire, donc, ça entrera en vigueur le 1er avril 2011, et donc pour le crédit à la consommation, le 1er mai 2011. Donc, nous verrons effectivement en pratique ce que cela va donner. Je vous remercie beaucoup, Monsieur Loos, d'avoir participé à cet entretien.
3: Je voulais dire que Crésus était très très intéressé par la mise en place d'un fichier positif.
2: Oui.
3: C'est-à-dire un fichier dans lequel sont inscrits tous les crédits que l'on a en France. Et ceci a été inscrit dans la loi. Crésus en était un très grand demandeur. Je dois remercier Crésus pour son action au quotidien, mais aussi pour son action pour aider les législateurs à y voir clair là-dedans. Merci Crésus de tout ce que vous faites pour les gens et merci Crésus pour tout ce que vous apportez à la réflexion sur les problèmes à résoudre.
2: Merci Monsieur le Ministre, merci à tous, à bientôt.
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1: Bonjour, vous êtes sur Radio Crésus pour un nouveau Flash Info. Aujourd'hui, la résiliation des contrats de téléphonie avec Marine Vechter de la Chambre de Consommation d'Alsace et Régis Alter de Crésus Alsace.
2: Oui, alors c'est vrai qu'aujourd'hui, il est de plus en plus facile de souscrire des abonnements de téléphonie mobile hein, sous prétexte de faire bénéficier d'une offre exceptionnelle ou d'un téléphone gratuit. Les opérateurs proposent des contrats d'abonnement qui sont assez variés et d'une durée plus ou moins longue. Une fois abonné, par contre, il ne sera pas toujours évident de pouvoir résilier son contrat et des règles précises sont à respecter.
1: Alors justement, Marilyn, un contrat de téléphonie mobile peut-il être rompu à n'importe quel moment ?
2: Alors, en principe, oui, un contrat de téléphonie mobile peut être rompu n'importe quand, tout simplement parce que la loi interdit les contrats perpétuels. Par contre, ça ne veut pas dire que la résiliation à n'importe quel moment, par exemple au bout d'un mois, sera forcément gratuite pour le client. Pour que la résiliation se fasse librement et sans frais, il faut que la durée initiale d'engagement soit dépassée.
1: Alors, qu'est-ce que c'est que cette durée initiale d'engagement ?
2: Alors, c'est un terme qui signifie en fait que le contrat qui a été souscrit doit être maintenu pendant une période minimale obligatoire qui va varier selon les contrats entre 12 et 24 mois, 24 mois étant le maximum légal autorisé aujourd'hui. C'est une durée qui n'est pas négociable et qui s'impose aux clients. Et actuellement, la plupart des clients vont avoir des durées d'engagement de 24 mois, tout simplement parce que plus la durée d'engagement initiale est longue, moins on paye mensuellement un coût élevé.
1: Alors, quelle est l'influence de cette durée initiale d'engagement sur la résiliation du contrat ?
2: Alors, tout simplement, lorsque la durée est déjà terminée, échue, si on veut demander sa résiliation, l'opérateur ne pourra pas facturer de pénalité de résiliation anticipée au client. Par contre, si le client, lui, veut résilier alors que cette fameuse durée initiale d'engagement n'est pas encore échue, il aura des pénalités assez élevées par moment à payer, tout simplement parce que l'opérateur va facturer le montant mensuel d'abonnement multiplié par le nombre de mois restants jusqu'à la fin de cette période initiale. Ça peut parfois se solder par plusieurs centaines d'euros.
1: Alors il est donc important de vérifier quelle est notre date de fin d'engagement pour éviter les frais inutiles. Alors existe-t-il d'autres montants qui peuvent être réclamés par l'opérateur au moment de la résiliation ?
2: Oui, effectivement, il existe deux autres types de frais qui peuvent être demandés au moment de la résiliation. Le premier type, c'est ce qu'on va appeler les frais de résiliation. C'est une somme forfaitaire qui va être variable selon les opérateurs, entre 40 et 55 euros en moyenne. Et c'est une somme qui est demandée automatiquement et qui est destinée à couvrir les frais liés à la fermeture de la ligne. Le deuxième type de frais, c'est ce qu'on appelle le dépôt de garantie, qui généralement est versé lors de la souscription et que l'opérateur peut être amené à conserver lorsque vous n'avez pas forcément payé toutes vos factures alors que vous demandez la résiliation.
1: D'accord. Est-ce que l'opérateur peut-il toujours réclamer les frais liés à la résiliation ?
2: Alors, l'opérateur ne pourra exiger les frais de résiliation que si lui a totalement rempli son contrat, c'est-à-dire qu'il a respecté toutes les clauses qui y figuraient. Il ne pourra pas réclamer ses frais, effectivement, si le client peut se prévaloir de ce qu'on appelle un motif légitime. Par exemple, ça va être le fait de ne pas avoir pu disposer de sa ligne téléphonique de manière continue et durable pendant la durée d'abonnement.
1: Alors, y a-t-il un délai particulier à respecter pour envoyer une demande de résiliation une fois que la fin de la période initiale d'engagement approche ?
2: Alors, effectivement, l'opérateur va exiger de recevoir votre courrier de résiliation dans un certain délai, qu'on va appeler le délai de préavis, et qui est fixé par chaque opérateur. Hein. Il faut envoyer ce courrier dans le délai avant l'échéance du contrat. Pour trouver le délai, il va falloir se référer à ces conditions générales de contrat, parce que c'est un délai variable d'un opérateur à l'autre. En moyenne, c'est un mois d'habitude.
1: Et concernant la résiliation, y a-t-il une forme particulière ?
2: Alors, il est préférable de toujours faire sa résiliation en envoyant l'opérateur un courrier recommandé avec accusé de réception, même s'il y a des opérateurs qui prétendent que la résiliation par téléphone va être possible. Tout simplement parce que le recommandé est le seul moyen d'avoir la preuve qu'on a bien demandé sa résiliation et de la date à laquelle on l'a demandé.
1: Et une fois le courrier de résiliation envoyé, est-il possible de souscrire immédiatement un autre contrat auprès d'un autre opérateur ?
2: Alors, ça ne pourra pas se faire immédiatement. Pour souscrire un nouveau contrat, il faut attendre un délai maximum de 10 jours, tout simplement parce que c'est le délai imposé par la loi aux opérateurs pour libérer totalement la ligne et rendre la résiliation effective.
1: Eh bien, merci pour ces informations, Marine Wächter. À très bientôt pour un prochain Flash Info Conso.
2: À bientôt, merci à vous.
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1: Bonjour à mes auditeurs. On a le plaisir d'accueillir aujourd'hui les acteurs de l'association Voiture Éco. Et donc, vous allez nous présenter votre projet, votre action en faveur de la mobilité qui est assez extraordinaire et qui mérite d'être connue.
2: Bonjour, merci beaucoup. Donc, je suis Cyrielle Pelletier de l'association Voiture Éco. Donc, je travaille depuis bientôt 4 ans dans cette association qui vient à l'aide des personnes qui ont des difficultés de mobilité. Donc, on a une action de prévention à destination des jeunes, principalement sur les actions de sécurité routière. Donc, on aide les jeunes à se déplacer mieux en toute sécurité. Mais on a également une quinzaine de plateformes partout en France, Bouger vers l'emploi. Et donc, on aide ces personnes à retrouver une autonomie en leur apportant des solutions de mobilité. Donc, on commence par faire un diagnostic, un bilan de compétences mobilité, ce qui permet de bien connaître les besoins de la personne, les moyens dont elle dispose aujourd'hui, et on va lui apporter des solutions adaptées.
1: Alors, c'est pas toujours une voiture, c'est parfois les muscles qui peuvent faire avancer.
2: Évidemment, parce qu'on a une démarche de durabilité dans cette action d'aide à la mobilité. Donc, évidemment, on va pouvoir aider les personnes à se déplacer. Ah ben, ça peut être à pied, ça peut être en utilisant les transports en commun, mais ça peut être aussi des modes de vélo, scooter électrique, et parfois aussi la voiture.
1: Écoutez, on est très attaché à la voiture en France.
2: Évidemment, mais bon, l'usage de la voiture peut être un usage partagé avec du covoiturage, avec de l'autopartage, avec aussi des démarches autour de l'éco-conduite et une meilleure utilisation de l'énergie, parce qu'on sait aussi que ça, c'est une des problématiques budgétaires. Comment est-ce qu'on peut réduire le coût de la mobilité? Donc on a en plus donc des moyens de transport que l'on met à disposition des personnes, donc soit en propre, soit à l'aide de avec l'aide de nos partenaires. On a aussi tout un service de formation et d'accompagnement qui vont permettre aux personnes de mieux s'approprier leur mobilité pour être autonomes. Donc ça va être des formations vélo, comment est-ce qu'on fait du vélo en ville quand on a peur. Il y a des gens effectivement qui ont peur de
1: rouler.
2: Ou qui n'ont pas fait de vélo depuis longtemps, ou qui n'ont pas appris quand ils étaient jeunes. Donc ça va être
1: Un casque.
2: Évidemment. Un joli gilet coloré pour être...
1: Super. Et vous faites un travail budgétaire, parce que ça nous intéresse, nous. Notre association est active dans la prévention du surendettement et de l'exclusion financière. Vous faites un bilan économique avec ces personnes. Alors, je pose la question à votre collègue qui vous accompagne, qui est muette pour l'instant, et on va la faire parler.
3: Oui, tout à fait. Donc, moi, c'est Mylène Ten. Je suis directrice adjointe de la plateforme mobilité sur Valenciennes. Et effectivement, quand la personne est envoyée par des prescripteurs, donc qui sont les pôles emploi, les PLI, les maisons de l'emploi, les structures d'insertion par l'activité économique, les missions locales, etc., un diagnostic mobilité est établi, dans lequel on peut retrouver également effectivement des questions liées au budget.
1: Oui.
3: Donc l'idée, c'est pas non plus de mettre à disposition un véhicule qui va finalement lui revenir trop cher et qui le mettrait en difficulté financière. Donc on peut à ce moment-là trouver d'autres alternatives.
1: Il y a la location aussi qui entre dans vos spectres. C'est-à-dire être propriétaire de la voiture n'est pas toujours nécessaire. Il y a vraiment des formules alternatives qu'on peut conjuguer avec la mobilité.
3: Tout à fait. Donc en fait, on met à disposition des véhicules. Donc pour une période de 3 mois, on va dire, on va faire un accompagnement. Les tarifs sont effectivement des tarifs de l'ordre de 3 euros pour des personnes qui sont bénéficiaires du RSA ou habitants quartier politique de la ville, ou alors 6 euros tarif plein. L'assurance est comprise dedans. Ouais. Donc on va vérifier si le budget est en adéquation avec, si la mise à disposition est en adéquation avec le budget de la personne.
1: Et vous avez des partenaires prestigieux, je crois?
3: On a des partenaires effectifs.
1: Engagés.
3: On a des partenaires engagés, donc notamment, si vous voulez, on est aussi sur la création donc d'une plateforme téléphonique.
1: C'est bien.
3: Et on a effectivement comme partenaire Total, la Caisse d'Épargne, la Massif, Renault. Je pense avoir oublié personne.
1: Oui, on vous retrouve, vous avez un site internet. Votre modèle économique, à terme, vous ambitionnez de toucher combien de personnes? Parce que des chômeurs, il y en a, des gens qui sont à la recherche d'un boulot et qui ont malheureusement sont freinés dans leurs élans par mauvais usage ou impossibilité d'acquérir un véhicule ou un Solex. Oui. Moi, le premier, je vais vous raconter une histoire, le premier microcrédit qu'on avait fait en Alsace, ça date maintenant d'il y a 8 ans, c'était un monsieur qui était SDF. Ils ont prêté beaucoup à des SDF, on essaie de les réinsérer dans le circuit, c'est très difficile. Et il fait une grande école de commerce, et puis divorce, drogue, et puis il a fini à la rue. Il avait besoin d'un véhicule pour dormir dans une entreprise à 60 km d'ici, et on l'a financé. Et aujourd'hui, il est directeur corporate d'un grand groupe. Donc c'est extraordinaire ce qu'on peut avoir par la mobilité. Alors la voiture sert des fois à dormir. Hein. Moi, je fais le tour des hôpitaux de France où je constate que les infirmières, par exemple, les directeurs, les patrons de grands hôpitaux sont obligés de recruter des gardiens pour que les infirmières puissent dormir dans la voiture parce que les loyers sont trop chers. Donc on a vraiment un problème mobilité, toit, accès à l'emploi. Donc c'est extraordinaire ce que vous faites, donc c'est plein d'espoir. Donc je vais citer, on va faire un petit cartouche sur Radio Crésus pour qu'on puisse aller en lien sur votre site. Alors vous ambitionnez quoi à terme, en quantité, en qualité plutôt, mais en qualité je vous fais confiance, mais en quantité.
3: En quantité aussi, effectivement.
1: Comment vous les essaimez, quel est votre modèle économique, parce que c'est très important, hein, c'est...
3: Alors, aujourd'hui, on est effectivement sur 15 plateformes mobilité sur la France. Et l'idée, c'est effectivement qu'il y ait une plateforme par région. Donc, on va sur d'autres régions, Champagne-Ardenne. On a la Somme également.
1: Ah oui, voilà, c'est des régions dures, hein, d'ailleurs. Hein,
3: Metz également, mais c'est
1: prévu. Oui, la Lorraine, la Moselle. Et au niveau de la structure économique, vous vivez de dons ou comment votre business model, hein, parce qu'il faut quand même parler raisonnablement, comment vous arrivez à équilibrer cela?
2: Alors aujourd'hui, nous dépendons principalement des subventions publiques. Donc on a une partie...
1: C'est dangereux.
2: C'est aujourd'hui. Une des ambitions de Voiture Éco, c'est effectivement de rééquilibrer ce business model et d'aller effectivement plus vers un financement privé, donc que ce soit en termes de partenariat ou de...
1: Oui, mais j'irai même plus loin. Le consommateur peut aussi contribuer au dispositif, parce que je crois que bien on peut avoir un coup de pouce pendant un certain temps, hein. Nous on a construit une plateforme et on n'a pas, j'ai refusé de tout être public, hein. Là c'est un choix, il faut que ce soit rentable, parce que les entreprises nous disent toujours on peut faire un peu de charité, d'aide, soutenir, ça fait partie de la RSE qui est parfois considérée comme une fantaisie, mais c'est une chose sérieuse. Je crois que les entreprises se rendent compte qu'il peut y avoir une rentabilité à moyen terme et à long terme lorsque l'entreprise, notamment les grands groupes, investissent. Mais ils cherchent aussi un modèle économique. Est-ce que vous avez envisagé que le consommateur lui-même, l'usager, finalement contribue, parce que nous on est autogéré, hein, quelqu'un qui a besoin d'aide de Crésus verse un euro s'il est au RSA, parce qu'on peut pas demander, mais qu'il se sente impliqué. La gratuité c'est une chose, c'est beau, mais est-ce que vous y avez pensé?
2: Absolument, parce qu'aujourd'hui c'est vrai que nos accompagnements sont gratuits, mais on demande une contribution des bénéficiaires sur les mises à disposition. Parce
1: oui,
2: qu'on
1: ça
2: trouve,
1: c'est normal.
2: Voilà, que c'est déjà important. En plus,
1: ça responsabilise aussi.
2: Exactement, c'est tout à fait notre démarche.
1: Ouais.
2: Et voilà, donc dans le cadre du développement de la plateforme téléphonique, nous sommes effectivement en train de développer des liens avec des entreprises que l'on va demander effectivement à qui on va demander une participation financière, dans la mesure où on va les accompagner à mieux embaucher, mieux maintenir dans l'emploi.
1: Oui, il y a un gros boulot avec les ressources humaines des entreprises. Quand les salaires ne peuvent pas grandir de façon exponentielle, c'est-à-dire si on a un bon usage des moyens de locomotion, si on a le bon usage...
2: On améliore le reste à vivre, effectivement.
1: Voilà. Et puis, voilà, on améliore, moi je n'appelle pas le reste à vivre, le solde disponible pour la vie courante. C'est horrible comme mot, le reste à vivre, le reste pour vivre. Enfin, se bataille avec la Croix-Rouge depuis longtemps. Je les aime bien, mais c'est difficile à faire avancer. Alors, je vais donner votre adresse Internet, c'est www.voitureandco. Alors, voiture, and, A-N-D, hein, c'est anglais, co.com, donc voiture and co, et vous retrouvez le lien sur notre site. Je vous remercie infiniment et longue vie à voiture and co.
2: Merci à vous aussi.
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1: Bonjour et bienvenue sur Radio Crésus dans l'émission On vous aide. Vous écoutez évidemment Radio Crésus sur radiocresus.fr. Nous diffusons 24h sur 24 en stéréo sur internet et bientôt nous l'espérons en numérique et sur la bande FM. Aujourd'hui à la technique Olivier Legras, je suis accompagné de Cathy Neboer, de Marie-Capucine Vincent, il y aura aussi Jean-Louis Kiel et moi-même Christophe Nutoni au micro.
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1: Bonjour Sylvie. Alors vous nous appelez pour un problème de surendettement. Vous savez que je suis entouré de juristes qui sont vraiment experts dans leur domaine. On vous écoute. Capucine.
2: Alors, si j'ai bien compris, Sylvie, vous avez déposé un premier dossier en 2005 que vous avez suivi. Après, vous avez eu une diminution de mensualité. Vous avez redéposé un plan qui a été rejeté, c'est ça?
3: Oui.
2: D'accord. Donc là, à l'heure actuelle, il n'y a pas de plan.
3: Ah ben, en ce moment, on a repris le plan.
2: Le premier plan que vous aviez demandé à réviser. D'accord. Et c'est le premier plan que vous avez rendu caduc en redéposant un que Sofinco ne respecte pas. D'accord, mais ils encaissent par rapport à un plan que vous avez rendu caduque en redéposant et en demandant la révision, puisque ce plan-là a été rejeté. Donc le premier plan sur lequel vous vous basez pour rembourser ce créancier, il n'a plus aucune valeur juridique, légale. Non, puisque vous l'avez déposé en 2005, votre dossier, d'accord? Vous avez eu une baisse de mensualité de revenus pour une raison ou pour une autre. Donc vous avez redéposé, d'après ce que j'ai compris, un dossier auprès de la commission de surendettement pour demander que votre capacité de remboursement soit adaptée à vos revenus. Là-dessus, on est d'accord. Voilà, irrecevable. Donc à partir de là, tout est caduc, également le premier plan. Donc si même si vous continuez à rembourser vos créanciers, ce qui est bien sur la base du premier plan, ce premier plan n'a plus aucune valeur. Donc secret... Non, il n'a plus aucune valeur ce plan. Vous ne pouvez pas, à partir du moment où vous avez demandé à la commission de surendettement de réexaminer votre situation et qu'elle a jugé votre dossier irrecevable, vous ne pouvez pas reprendre le premier plan. C'est pas possible. Les banques ont accepté, mais c'est pas dans le cadre du dossier de surendettement. Donc c'est pour ça que le créancier a prononcé la déchéance du terme et que vous avez été convoqué devant le juge. Là, on n'est plus dans le cadre du dossier de surendettement. Vous en êtes sorti en redéposant lors de votre redépôt quand ça a été jugé irrecevable. Pourquoi ça a été jugé irrecevable quand vous avez redéposé? Vous le savez ou pas? Non, mais là, votre premier plan, il tient plus la route, il n'existe plus. Faut que vous redéposiez tout depuis le début, là.
3: Pardon ?
2: Là, il faut tout recommencer depuis le début et redéposer un plan depuis que le créancier a prononcé la déchéance du terme.
4: Le fait que vous continuez à rembourser ne signifie pas que c'est sur le plan, c'est simplement que vous remboursez. C'est la raison pour laquelle Sofinco vous a embarqué en justice. Le fait qu'il y ait eu un report là-dedans n'est pas un doute du juge vis-à-vis de Sofinco, tout simplement. Quand vous avez une affaire en justice, chacun apporte ses preuves. Et donc le juge, lui, va demander à chacun de lui apporter ses éléments. Et à chaque fois qu'il y aura des éléments nouveaux, il risque d'y avoir un report, tout simplement pour que l'autre puisse répondre. aux éléments qui ont été apportés. Donc un report en matière de justice est sans emport sur la décision définitive. Ça peut être reporté 200 fois et refusé à la fin, tout comme ça peut être jugé de suite et accepté. Un report est simplement une mesure d'administration en matière judiciaire où le juge dit « j'ai pas assez d'éléments d'un côté ou de l'autre » ou alors tout simplement, sauf un co, a demandé le report sans vous le dire, parce que ça arrive aussi. Et à ce moment-là, chacun va apporter ses éléments. S'ils apportent en audience des éléments que vous ne connaissez pas, vous avez le droit de demander un report pour pouvoir étudier la question et répondre. Mais les reports sont sans emport sur la décision finale.
2: À partir du moment où vous redéposez en deuxième plan pour que la commission de surendettement vous octroie une nouvelle capacité de remboursement adaptée à vos ressources, que ce dossier est jugé irrecevable, le premier plan, il est caduque. Il n'y a plus aucun plan qui tient. Donc là, pour le moment, vos créanciers avec les autres, vous avez trouvé un arrangement. Vous êtes resté sur la base du premier dossier de surendettement, c'est bien. Mais le jour où ils décideront que ça ne leur suffit plus, ils prononceront eux aussi la déchéance du terme comme l'a fait ce créancier, sauf un co.
1: Donc Sylvie doit refaire un dossier ?
2: Il faut que vous redéposiez un plan. Mais là, si vous voulez, vous n'avez plus aucune base juridique. Les créanciers là, avec qui vous avez réussi à négocier, c'est très bien. Mais le jour où ils décideront de ne plus respecter, accepter ce que vous avez mis en place, vous serez bloqué. Donc là, déposez un plan maintenant. Il faut tout recommencer.
1: Comme quoi ça sert d'appeler Radio Crésus. Bah écoutez, Sylvie, est-ce qu'on a répondu à vos questions ? Eh bien, voyez, hein, comme quoi on a un sens. Continuez à nous écouter, continuez à rester en contact avec Marie Capucine et Radio Crésus et crésusalsace.org. Bah, écoutez, on vous remercie de votre appel, Sylvie. On vous souhaite bon courage pour la suite. Il faut en avoir. Prochain témoignage juste après ceci.
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1: Et voilà, nous avons un nouvel auditeur au 03 88 16 19 69, le standard de radiocrésus.fr. Il s'appelle Mathieu. Bonjour Mathieu. Alors vous nous avez appelé parce que vous êtes évidemment en situation de surendettement. Vous avez certainement plusieurs questions à nous poser. On vous écoute.
2: Oui, bonjour. Donc effectivement, donc, ma situation faisait d'abord par correspondance sur Internet. Ensuite, j'ai ouvert un magasin. Et grosso modo, là, on n'arrive plus à joindre du tout, quoi. Je me trouve avec, pas loin de 100 000 euros de dette. Bien sûr, les banques refusent tout rassemblement de crédit, quoi. Donc, je voulais savoir si je pouvais demander vos services pour faire monter un dossier de surendettement.
3: Alors, Mathieu, vous exercez une activité indépendante, vous n'êtes pas salarié ?
2: Non, je suis indépendant.
3: D'accord, donc vous êtes immatriculé au registre du commerce et des sociétés.
2: Oui, tout à fait.
3: D'accord, donc vous avez le statut de commerçant. Voilà, alors vous ne relevez pas du droit du surendettement. Pourquoi ? Puisque le surendettement n'est réservé, pour faire schématique, qu'aux personnes physiques qui sont salariées ou qui n'ont pas d'activité indépendante, d'accord ? Pour vous, il existe un droit spécifique qu'on appelle le droit des procédures collectives. Si vous déposez aujourd'hui un dossier de surendettement, votre dossier sera forcément jugé irrecevable, car vous ne rentrez pas dans le critère d'application de la loi dans l'article L330-1 du Code de la consommation. Alors vous, il faut que vous saisissiez la chambre commerciale. Vous habitez l'Alsace ? Donc voilà, donc il faut que vous saisissiez la chambre commerciale du tribunal de grande instance pour déposer un dossier de cessation des paiements. D'accord ? La cessation des paiements, c'est quand avec votre actif disponible, vous ne pouvez pas faire face à votre passif. Donc concrètement, est-ce que vous avez dans la caisse, vous n'arrivez plus à payer vos fournisseurs et vos créanciers ? C'est ce qui a l'air d'être le cas. Alors, un regroupement de crédit, comme vous êtes indépendant, on demandera votre dernier bilan. Vous exercez depuis quand, Mathieu ? 2003, vous avez des bilans corrects ou... D'accord, donc du fait de votre activité... D'accord, donc s'il n'y a pas de bénéfice, personne ne vous prêtera de l'argent pour regrouper vos crédits. Il n'y a pas de garantie pour le créancier. D'accord, bon, mais votre banquier a une bonne idée. Vous, ce qu'il faut que vous fassiez, c'est que vous déclariez en état de cessation des paiements et que vous demandiez au juge, il y a deux solutions, soit la liquidation judiciaire commerciale, soit le redressement judiciaire commercial. Alors la différence entre les deux, le redressement, c'est quand il y a une perspective que votre activité professionnelle s'améliore. D'après ce que vous me dites, vous avez 100 000 euros de crédit, ça ne va pas s'améliorer. Vous arrivez à tirer un revenu de votre activité ?
2: Non.
3: Voilà, donc le redressement judiciaire est impossible. Il faut que vous demandiez au juge la liquidation judiciaire commerciale.
2: D'accord.
3: Et comme vous êtes entrepreneur individuel, je suppose, il n'y a pas de société ?
2: Non.
3: Voilà, toutes vos dettes seront effacées, sauf les dettes sociales. Donc si vous avez des dettes d'URSSAF, de RSI, ça continuera à courir. Et vous êtes marié ?
2: Oui, tout à fait.
3: D'accord. Votre épouse travaille ? Elle a fait des prêts à son nom propre ?
4: D'accord. Elle est caution. Elle a signé des cautions sur vos prêts ou en tant que co-emprunteur ?
3: Pour madame, quand vous, la liquidation judiciaire sera ouverte, il faudra déposer un dossier de surendettement. Mais qu'au nom de madame ? Puisque madame est salariée, donc elle relève du surendettement. Vous êtes mariée pour le meilleur et pour le pire.
4: Ça dépend du contrat de mariage. Vous avez un contrat de mariage ? Non, donc vous êtes sur la communauté réduite aux acquis, donc effectivement, tout ce qui est dette du ménage et autres, tout... c'est vrai que madame va se retrouver en surendettement. Oui.
2: Mmh.
4: Ultérieurement, oui.
3: Alors, là, elle fait un dossier de surendettement, c'est différent.
4: En fait, ce qu'il faut que vous fassiez, c'est que vous preniez vos derniers bilans, que vous demandiez un extrait cabissier et les 3-4 derniers mois d'extrait bancaire, toutes vos attestations URSSAF, RSI et autres. Et ensuite, vous faites une demande auprès du tribunal de grande instance dont vous relevez. Donc, si vous êtes sur la région strasbourgeoise, c'est Strasbourg. Mais il faut le faire relativement rapidement parce que c'est le genre de situation qu'il ne faut pas laisser pourrir. Il vaut mieux effectivement, je dirais, passer un mauvais quart d'heure, parce que si vous laissez traîner, un tribunal pourra éventuellement vous reprocher de ne pas avoir déposé la demande à temps. Oui, parce que bon, il faut savoir que c'est aussi considéré comme un acte de gestion. Donc quand on voit que ça ne va plus, il faut arrêter. Et à ce moment-là, vous aurez un administrateur qui va liquider tout ça. Et quand ça se sera fait, ou au moins quand vous aurez passé au tribunal, après, madame pourra faire un dossier de surendettement et vous tirerez d'affaires sans trop de dégâts.
3: L'association, oui, il n'y a pas de problème. Avec plaisir, oui.
4: C'est pas évident à faire.
3: Il n'y a pas de problème, vous prenez rendez-vous et puis on vous accueillera avec plaisir.
1: On va vous aider, hein, vous inquiétez pas Mathieu, on est là pour ça justement. Est-ce que vous avez encore une autre question Mathieu? D'accord. D'accord.
4: Voilà, donc l'idéal pour monter le dossier est déjà de rapporter l'historique de vos comptes bancaires et tous les bilans que vous avez eu. Depuis le début, ça permettra effectivement aux bénévoles de Crésus d'avoir une vision très rapide de l'affaire, de trier comment il faut le faire, et ça peut aller à ce moment-là très vite au point de vue du tribunal. Mais vous, c'est effectivement la procédure de ce que disait Capucine tout à l'heure, la procédure collective, donc une liquidation judiciaire.
1: Bon, mais écoutez, Mathieu, on vous souhaite bon courage en tout cas. Merci de votre appel. À très bientôt. Au revoir, Mathieu.
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1: Vous écoutez radiocrésus.fr. Nous avons un nouvel auditeur au 03 88 16 19 69. Je commence à le connaître par cœur. Ça, c'est très bien. Alors, nous avons une demoiselle ou une madame qui s'appelle Anne. Bonjour, Anne. Posez vos questions à nos deux juristes qui sont ici dans les studios de Radio Crésus. On vous écoute.
2: Alors bonjour Anne, donc que vous soyez en moratoire c'est une bonne chose, ça veut dire que vos dettes sont gelées pendant 24 mois, c'est ce que vous m'avez dit ?
3: Oui.
2: D'accord, mais c'est vos dettes, c'est vos créanciers, attention, il faut que vous continuiez à payer votre loyer, vos charges courantes. Hein. Ça vous l'avez bien compris ? Qu'il faut quand même payer le loyer, les impôts, la taxe d'habitation, tout ça, vous continuez à le payer. Seules les dettes qui sont dans le plan de surendettement sont gelées. Hein. Les dettes courantes, il faut continuer à les payer. Vous êtes au chômage à l'heure actuelle pour avoir bénéficié d'un moratoire ? Oui, vous êtes au chômage ? D'accord, donc la Banque de France vous a peut-être demandé de trouver un emploi pendant ces 24 mois. En général, quand vous avez un moratoire, il y a des conditions pour pouvoir redéposer. D'accord, quand vous l'avez déposé, vous étiez au chômage et normalement, vous devez avoir une petite astérisque où on vous dit pendant ce temps-là, Anne doit trouver un emploi.
1: Est-ce que vous cherchez actuellement un emploi, Anne ?
2: D'accord, donc quand vous aviez déposé votre dossier, vous étiez en train de faire la formation pour être nourrice agréée ? D'accord, donc c'était pas encore effectif, vous l'aviez pas encore.
3: Non.
2: Ok, donc c'est pour ça que vous avez bénéficié d'un moratoire. La Banque de France vous a laissé tranquillement finir votre formation, trouver des enfants à garder, pour après avoir une capacité de remboursement. Donc avant les 24 mois, il faudrait que vous redéposiez un plan, parce que d'ici là, on espère que vous aurez beaucoup d'enfants à garder et que du coup vous aurez des revenus, donc une capacité de remboursement. Alors là, il y a deux solutions. Soit vous avez des revenus, soit vous n'en avez pas. Si vous n'en avez pas, la Banque de France peut soit juger que vous êtes dans une situation irrémédiablement compromise, soit faire un nouveau moratoire. Vu votre âge, vous avez l'air jeune, vous avez quel âge ?
3: 33.
2: 33 ans, donc vous êtes jeune, vous n'êtes pas dans une situation irrémédiablement compromise. Vous allez un jour trouver un emploi. Bah voilà. Donc vos dettes, vous ne seront pas effacées. Si jamais vous n'avez pas, pendant ces 24 mois, vous n'avez pas trouvé d'enfant à garder, vous n'arrivez pas à retrouver un revenu suffisant, vous bénéficierez probablement d'un autre moratoire. Si jamais pendant ces 24 mois, au contraire, vous croulez sous les demandes d'enfants à garder, vous aurez un revenu qui va se dégager de cette activité. Donc la Banque de France calculera votre capacité de remboursement en mettant d'un côté vos revenus, d'accord ? Donc on aura votre revenu de nounou, les allocations familiales, les allocations logement, et de l'autre côté vos dépenses. Et à la fin du mois, il reste une somme, et par exemple s'il reste 100 ou 200 euros, c'est cette somme-là qui sera dispatchée entre tous vos créanciers tous les mois.
3: Et donc, la somme qui reste, elle est divisée par le nombre de créanciers.
2: Voilà, par exemple, si vous avez 200 euros et 10 créanciers, ben, ça sera 20 euros pour chaque créancier.
3: Okay.
2: D'accord ? Et ça, dans la limite de 10 ans.
3: D'accord.
2: Si après 10 ans, quand vous avez remboursé pendant 10 ans, il reste encore de l'argent à rembourser, le reste sera effacé.
3: Okay.
2: D'accord ?
1: Vous estimez à combien votre dette, à combien en euros à peu près ? 13 000 euros, oui.
4: Ce sont des prêts à la consommation ? Des crédits revolving, oui. Donc, on paye presque autant d'intérêts que de capital, ou presque. Et par contre, Marie-Capucine insistait sur le fait qu'il faut continuer de payer le loyer. Et ça, je ne peux que confirmer ce qu'elle vous dit, parce que vous savez, comme moi, enfin, vous ne savez peut-être pas, qu'au bout de deux loyers impayés, un propriétaire peut vous embarquer en justice pour vous faire expulser. Donc, gardez toujours un paiement de loyer. Hein. Ça, c'est la chose importante. Pour le reste, Crésus vous aidera à sortir d'affaires. Donc, comme dit, ce sera en fonction de... De toute façon, il faut faire un dossier, comme on vous le disait tout à l'heure, puisque pour le moment, vous bénéficiez de ce moratoire. Hein.
1: Vous avez une autre question, Anne ? D'accord. Bah écoutez, on vous remercie pour votre témoignage sur radiocrésus.fr. On vous souhaite bon courage pour la suite et surtout, ne perdez pas espoir. On vous souhaite une bonne journée. À très bientôt, Anne.
3: Merci, au revoir.
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1: Et nous avons cette fois-ci un témoignage par courrier qu'a reçu Marie-Capucine Vincent, notre juriste à Radio Crésus. Alors, de quel problème s'agit-il exactement, Marie-Capucine ?
2: Alors, Martine nous a écrit, puisque, comme beaucoup de personnes, elle a fait un pré-relais. Elle avait un appartement en Alsace qu'elle a vendu, qu'elle a mis en vente pour acquérir une autre maison. Donc, ce bien a été financé par un pré-relais. Le problème, c'est que ce pré-relais arrive à échéance. Elle avait 2 ans pour vendre son premier domicile. Du fait de la crise, elle n'a pas réussi à le vendre. Toute négociation avec son banquier est impossible et donc elle se demande, est-ce qu'elle doit déposer un dossier de surendettement ou pas ? Est-ce qu'il existe d'autres recours ? Alors, Martine n'est pas surendettée puisqu'elle a 2 biens immobiliers, donc au niveau de son actif est supérieur à son passif. Par contre, Martine a, pour elle, l'article 1244-1 du Code civil qui permet au juge, de demander au juge d'instance de suspendre le paiement de ce prêt pendant une période maximale de 2 ans, ce qui va lui permettre d'avoir 2 ans en plus pour vendre sa maison sans intérêt. C'est gratuit, il suffit juste d'aller déposer un dossier au tribunal d'instance de son lieu de domicile. Et à partir du moment où le dossier est bien argumenté, c'est-à-dire qu'on voit par exemple en l'espèce que Martine a mis sa maison en vente depuis 2003, qu'elle a baissé successivement le prix de vente, que le bien ne part toujours pas, il n'y a aucun problème, ce sera accepté.
1: D'accord, mais elle va quand même être dans une situation délicate puisque le prix de sa maison ne cesse de baisser.
2: Oui, mais elle essaye de baisser le prix par rapport au prix du marché. Donc, mais si vous voulez, c'est le juge verra qu'elle a fait des efforts. Par exemple, son bien était à 200 000 euros. 200 000 euros, ça ne part plus aujourd'hui. Donc elle l'a descendu à 199 ou 180. Que le juge voit qu'elle a fait des efforts successifs pour essayer de vendre son bien immobilier, pas qu'elle a attendu les bras croisés pendant 2 ans.
1: D'accord, oui. Dans une situation pareille, est-ce qu'il y a encore d'autres solutions ou c'est la seule ?
2: C'est la seule.
1: C'est la seule.
2: À partir du moment où on ne peut pas négocier avec son banquier, il n'y a pas d'autre solution que l'article 1244-1.
3: C'est une solution qui fonctionne relativement bien à partir du moment où on peut démontrer de sa bonne foi. C'est-à-dire que la personne va faire ce qu'on appelle une déclaration au greffe, puisque vu les revenus qu'elle semble avoir, elle n'est pas éligible à l'aide juridictionnelle. Elle n'aura certainement pas les moyens de payer un avocat, donc il faut qu'elle aille au greffe du tribunal, qu'elle dépose son courrier. Il n'y a aucune forme, puisque c'est ce qu'on appelle une procédure orale, c'est-à-dire elle a fait un joli courrier en marquant tribunal d'instance, en mettant l'adresse, en exposant son problème et surtout en mettant les justificatifs. Et à ce moment-là, après, elle sera convoquée par lettre recommandée à une audience où le magistrat demandera à chacun d'exposer ce qu'on appelle ses prétentions, c'est-à-dire d'expliquer ce qu'il veut, pourquoi et de se justifier. Et à partir de là, le juge prendra une décision et elle est très souvent positive.
1: Merci pour ces conseils avisés. Nous allons retrouver Jean-Louis Kiel pour un entretien juste après ceci.
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1: Vous écoutez Radio Crésus sur radiocrésus.fr. Je suis en compagnie de Jean-Louis Kiel. Bonjour Jean-Louis, comment allez-vous ?
2: Bonjour.
1: Vous allez nous parler de quoi aujourd'hui ?
2: Nous allons parler du microcrédit dans les pays en voie de développement et nous aurons à l'antenne Clément Carja.
1: Qui est déjà là d'ailleurs.
2: Qui est déjà là. Bonjour Clément.
3: Bonjour.
2: Vous allez bien ?
3: Ben,
2: nous sommes très heureux de discuter avec vous sur le microcrédit et en particulier le microcrédit en ligne. Donc, pouvez-vous nous présenter Vécu, hein, Vécu qui est une association, je pense. Village. Vous avez entendu la dernière polémique sur le microcrédit dans les pays en voie de développement. Pouvez-vous nous donner votre sentiment ? Il y a plusieurs scandales qui ont émergé, je crois, au Brésil et en Inde, où l'on avait montré des pratiques d'accompagnement, de financement qui conduisaient au surendettement de ces ménages, où les gens cumulaient plusieurs microcrédits.
3: Qui s'appelait Compartamon et qui en effet avait commencé comme au début une petite association, une petite institution de microfinance, mais et qui en fait au fur et à mesure, le seul but de cette association de microfinance avait été d'enrichir ses créateurs.
2: De faire du business.
3: Voilà, faire du business. Et en effet, donc ils prêtaient à des taux exorbitants, ils prêtaient à des taux de 100% auprès des.
2: C'est quasi mafieux. Exact. Oui, c'est un dévoiement. Absolument, absolument. Vous suivez sur le terrain les dossiers financés une fois que vous avez récolté les fonds, puisque vous êtes une sorte de médiateur ou vous faites de l'intermédiation, si j'ai bien compris, entre les prêteurs des pays développés et cet argent est ensuite mis à la disposition des prêteurs ou des organismes en charge de l'accompagnement. Alors, vous avez une traçabilité, vous tenez un reporting ou comment ça marche ?
3: Ouais. Les prêteurs investissent sur un projet précis et ciblé, ils connaissent à l'avance, et donc en effet, il y a toute une traçabilité et un reporting qui est fait pour assurer que.
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5: Lorsqu'un mineur commet un acte de délinquance et sur décision d'un magistrat, les professionnels de la protection judiciaire de la jeunesse éclairent la décision du juge par une investigation et s'engagent dans sa prise en charge éducative. Placé dans un établissement éducatif ou un centre éducatif fermé, l'adolescent est pris en charge 24 heures sur 24 par des éducateurs. Lorsque le mineur reste dans son milieu familial ou s'il est incarcéré, ses activités en journée sont suivies par un éducateur dit de milieu ouvert. La première étape consiste en une évaluation de la situation du jeune. 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
1: Bonjour. Eh bien, aujourd'hui, nous ne parlons pas directement du surendettement, mais d'un sujet beaucoup plus vaste, parce que c'est celui qui, à travers les échanges qu'on pourra avoir, pourra vous donner les clés d'un changement de votre vie qui vous permettra non seulement de surmonter les difficultés présentes, mais de nouveau vous projeter dans la vie avec des nouvelles lueurs d'espoir et une volonté plus aiguisée. En somme, de réussir la vie dans le sens le plus profond et donc d'annihiler tous les aspects donc négatifs de cette vie de consommation et liés souvent à ces crédits qui en finale tuent ce qu'est la vraie vie. Voilà, et donc nous avons la chance unique d'avoir un homme d'exception, Monsieur Tran Van, qui est un homme du monde, car il a ses racines au Vietnam, il a le cœur aussi au Vietnam, mais aussi en France, en Europe, et c'est aussi un citoyen du monde, parce qu'il relie beaucoup de gens à travers les frontières que l'histoire a tracées, et aussi les guerres qui ont des fois tué beaucoup d'amour qui existait déjà avant, et Monsieur Tran Van, eh bien, c'est un combattant qui a enfourché le cheval pour effectivement dépasser toutes ses limites, et c'est une preuve vivante, n'est-ce pas, de ce qu'on peut arriver à faire dans une vie où effectivement il a commencé dans la difficulté en tant que jeune garçon, que en lisant son livre qu'il a écrit, que j'imaginais en culotte courte et courir et jouer comme tous les enfants, mais c'était dans un climat de guerre, la guerre du Vietnam. Et donc c'était excessivement touchant. Et je n'ai pas encore lu tout le livre, mais j'ai senti toute la richesse, n'est-ce pas, ces pierres précieuses, n'est-ce pas, dont on peut se servir. C'est un livre vraiment d'école qui devrait servir dans nos institutions, même à l'ENA, parce que c'est une question d'état d'esprit qui forme et qui déforme la société. Donc, Monsieur Tran Van, vous qui avez dépassé ces difficultés, franchi les frontières, tout en faisant de brillantes études, avec une vocation au démarrage aussi musical, vous auriez pu être un parfait musicien. Vous êtes devenu un industriel du monde, avec énormément de personnes qui travaillent grâce à vos initiatives, à vos pensées, au lien, à l'harmonie que vous avez su créer entre les hommes et les idées. Voulez-vous un peu dévoiler ces clés, monsieur Tran Van, s'il vous plaît?
2: Michel, vous allez m'appeler par mon prénom, ce serait peut-être plus sympathique. Donc Michel, je suis ému, vraiment, parce que vous avez dit, on vient de se faire connaissance il y a quelques minutes. Et c'est un peu trop peut-être votre compliment. Je vais ramener les choses un peu plus à ma manière de voir. Donc le livre que j'ai écrit qui s'appelle « Faire repartir la France et l'Europe, démocratie volontaire », c'est un livre de conviction. Il a été écrit dans le temps d'un chef d'entreprise qui emploie, enfin, dont l'entreprise a 10 000 membres au travers le monde. Donc, c'est quelqu'un qui est effectivement très occupé, et j'ai pris ce temps par conviction dans mes heures de nuit, de sommeil. Et je l'ai fait pendant 5 ou 6 mois. Alors, en fait, c'est pour donner que j'écris ce livre. Et je pense que toute ma vie depuis que je suis né, grâce à mes parents, j'ai compris que ce qui est important, c'est de donner. Et je pense que maintenant, aux personnes qui nous écoutent, et notamment ceux qui sont dans des situations précaires, il y en a combien aujourd'hui en France, et partout en Europe, et je dirais même dans le monde, c'est que moi je viens aussi d'une situation très précaire, car je suis arrivé en France à 20 ans, à la fin de la guerre du Vietnam, je suis né au début de cette guerre, ma vie a donc épousé cette guerre, de bout en bout, Et lorsque je suis arrivé en France à 20 ans, on va dire physiquement là, mais financièrement très précaire, financièrement nu. Alors j'étais en situation des précaires d'aujourd'hui à qui je suis en train de parler. Il y en a des jeunes et des moins jeunes. Et je dis que la situation sont précaires. Et c'est le sens aussi de mon livre. S'adresser aux jeunes aujourd'hui, mais aussi aux précaires, parce que les jeunes aujourd'hui sont précaires, mais il n'y a pas que les jeunes qui sont précaires. D'autres le sont. Surendettés, c'est une situation de précarité. Mais il y a d'autres, des personnes qui ne sont pas encore surendettées, qui sont dans une situation aussi très précaire. Je leur dis quoi? Mais on doit pouvoir s'en sortir. Par la volonté, je l'appelle ça le courage, pour ça je parle de démocratie volontaire, il y a le terme volonté. Volonté, mais rigueur. Volonté et rigueur, ça va ensemble. Par exemple, pour les personnes qui sont surendettées, il est tout à fait clair, il ne faut pas continuer. Il faut donc de la rigueur. Un rigueur de calcul de recettes, dépenses et recettes, c'est de la rigueur. Donc volonté, mais fourmi. Pas courage à la Boy Scout, courage réel, humilité du courage. Travailler à la fourmi. Et par conséquent, ça c'est la première signification que le message que je souhaite passer ce matin aux personnes qui nous écoutent, qui sont en situation précaire, je dis on peut s'en sortir parce qu'il faut d'abord la volonté, ce que je viens d'expliquer, mais en même temps, il y a aussi se porter volontaire, c'est-à-dire donner. Alors là, quelquefois, lorsqu'on en parle, on ne comprend pas toujours, mais lorsque quelqu'un la vit ça depuis qu'il est tout petit, et qu'il vit encore aujourd'hui, je le sens profondément. Ça a été transmis par mes parents. Ils ont donné. Et je pense que se porter volontaire, ça veut dire « c'est moi ». Je me porte volontaire. Ça veut dire « c'est moi qui peux faire ci, qui peux faire ça pour les autres ». L'esprit des autres, le sens des autres, ça paraît théorique, mais ça commence très concret lorsqu'on est dans une famille dans laquelle on peut aider déjà ses proches. C'est déjà se porter volontaire. Et c'est très simple de s'occuper, d'aider ses frères, ses sœurs, ses parents. Est-ce qu'on le fait vraiment maintenant? Il faut se poser la question. À partir de là, ça irradie sur les autres dans la vie de tous les jours. Et ça s'étend de plus en plus. J'ai vécu cette vie-là. Je ne pense pas que j'étais parfait dans ça. Mais j'ai essayé de le faire. Guidé parce que la voie que m'ont montré mes parents. Je donne l'exemple. À 14 ans, j'étais au lycée Jean-Jacques Rousseau. C'est-à-dire l'équivalent du lycée Henri IV à Paris. Au Timiville, j'avais des frères et des sœurs dans une famille nombreuse de 11 enfants. Nous sommes en pleine guerre, évidemment. C'était dans les années 69. Alors, au lieu de faire des cours, de suivre des cours de bachotage, comme on fait à ces lycées très, très cotés, j'ai préféré m'engager à vélo, faire des dizaines de kilomètres par jour, il fait chaud à Haute-Timiville. Maintenant, avant c'est Saigon pour pouvoir faire ça et pour amener des sous à ma maman. Ça, c'est de l'engagement pour les autres, c'est du concret. Et ça fait ça pendant des années. 2 ans, je crois, pas des années, 2 ans, pendant mes études scolaires. Et puis, s'occuper des autres. Lorsque j'arrivais en France, quand j'ai dit nu, en fait, financièrement nu, précaire à 20 ans, que j'ai trouvé le job dans l'avion, bon, ça, c'est un coup de destin, n'en parlons pas, mais à 23 ans, où j'ai levé le défi, moi qui viens du Vietnam, jaune de peau, on peut dire absolument déraciné, et entrer pour diriger une équipe de 15 personnes de moyen d'âge 35 ans, j'en avais 23, à Senlis, dans l'Oise, c'est une ville plutôt bourgeoise. Je ne pense pas que je suis attendu, j'étais précaire là. Mais j'ai dirigé quand même cette équipe pendant 4 ans. Qu'est-ce qui a pu que c'est possible, fait que c'est possible? C'est pas que j'étais courageux. Évidemment, je me levais tôt tout le matin et partir tard le soir. Non, c'était pas suffisant. C'est parce que je me suis battu tout le temps pour les progrès de cette équipe et cette entreprise, alors que je n'étais pas propriétaire de cette entreprise. Comme je dis dans le bouquin, je ne sais pas si je lis d'ailleurs, je n'étais pas propriétaire de l'entreprise, mais j'étais propriétaire des progrès de l'équipe dans laquelle je fonctionne. Et je pense donc pour un jeune ou un précaire, avoir ces deux choses-là permettent probablement, pas de faire le miracle, mais de faire un bout de miracle pour soi-même. C'est le message que je veux transmettre dans le livre pour chacun de nous. Mais en fait, le livre, il dépasse chacun de nous puisque j'ai essayé de tracer une idée sur comment une société, comment une nation, comment une école, comment une entreprise, au-delà des individus, qui, j'espère, pourrait aller dans ce comportement, comment une société, quelle qu'elle soit, comment une collectivité, quelle qu'elle soit, pourrait entretenir cette volonté et cet engagement pour les autres. Alors, c'est ça aussi le livre. Donc, ce livre, ce n'est pas un livre pour chacun, c'est un livre aussi pour une voix autre, pour les leaders de demain, où qu'ils soient, de quelle collectivité qu'elle soit, puissent effectivement s'inspirer pour pouvoir entrer un jour dans cette dynamique de l'engagement, de l'esprit d'équipe, de l'engagement, du sens collectif et du courage. Et ça aussi, ce n'est pas des idées qui viennent de la théorie des études ou la théorie intellectuelle, ça vient d'une vie vécue, car effectivement, je l'ai expérimenté dans ma petite vie jusqu'à maintenant, j'ai 56 ans, développant cette entreprise à 10 000 personnes par le monde. Je crois pouvoir dire que ce que je dis en livre, pour pouvoir développer cet engagement collectif, son équipe et le courage, je l'ai fait. J'ai essayé de le mettre en œuvre dans mon organisation, dans notre organisation. Voilà, donc, pour ne pas être trop bavard, Michel, je crois que je m'arrête là. Après votre introduction, donnez mon point de vue.
1: Eh bien, écoutez, monsieur... Pu, souhaitez.
2: Pu, c'est mon prénom.
1: Tranvan, ça résonne pas mal aussi. Hein. Tranvan, ça me met dans l'action, vous voyez. C'est comme si j'étais dans le train. Donc, tout ce que vous dites, c'est des choses à méditer. J'ai fermé les yeux pour bien les rentrer en moi. Et donc, cette clé du changement est globale. Elle est certes dans les institutions politiques, mais en premier lieu, elle est dans les esprits des êtres humains. Là où, chez nous, on voit la compétition, la confrontation, vous mettez la coopération. Donc, chez vous, c'est la coopération à tous les niveaux d'action. Et donc, ce qui permet d'harmoniser effectivement la démarche, n'est-ce pas, collective, et arriver à faire grandir l'individu dans le groupe. Et donc, comme vous le disiez aussi à juste titre, pas dans un groupe collectif dogmatique, mais dans un groupe qui s'enrichit de l'apport de chacun. Et donc, c'est en somme un mouvement qui est comme une sorte de danse et une musique et où tout le monde a le sentiment partagé de participer à quelque chose dont il est une partie. C'est vrai, le monde, c'est une grande cellule et nous sommes des petites parties de cette organisation qui nous dépasse et dont nous ne comprenons pas encore tout. Et hélas, ou heureusement, parce qu'il y a aussi le sens du religieux dans tout ça, de la spiritualité. Donc l'homme doit grandir et aller au-delà de ses limites. Donc nous sommes tous des chercheurs, mais nous sommes beaucoup de chercheurs qui ne le savons pas et qui restons aveugles vis-à-vis des choses qu'on ne voit pas seulement avec les yeux, mais qu'on entend et qu'on déguste et qu'on ressent. C'est tous les 5 sens de l'être humain qui doivent être davantage éveillés pour entrer justement en communion avec ce message qui est extraordinaire et que les politiques feraient bien de lire, mais en intercommunauté, la gauche et la droite, pour qu'on puisse enfin arriver à des solutions qui vont dans le sens du bien-être d'un pays et pas d'un parti opposé à l'autre. Et dès que l'autre dit une bonne chose, l'autre parti le détruit. Je pense qu'il y a du bien dans chaque démarche. Nous parlons des droits, nous parlons des obligations. Il y a des partis qui parlent tout le temps des droits et d'autres qui parlent plutôt des devoirs, etc. Je pense qu'il faut... Il y a toute une nouvelle description du sens des mots. Parce que les mots sont aujourd'hui employés comme des pierres qu'on jette à la tête des autres. Comment voulez-vous qu'on comprenne et qu'on arrive alors à améliorer dans le pétrin dans lequel nous sommes, on arrive effectivement à agir sur tous ces esprits malades aujourd'hui, car notre société a une sorte de cancer. Et on peut le guérir à condition de le vouloir. En tout cas, Pou, je suis très fier de vous connaître, et c'est grâce à l'action de Kiel, qui m'a longtemps parlé d'un Vietnamien, Tran Van. Je me disais, tiens, qu'est-ce qu'il ramène encore, M. Kiel? Parce que M. Kiel est aussi un homme d'exception, qui relie, qui marche, qui avance, qui bouge. Et il m'a dit, c'est son épouse qui a trouvé en premier lieu l'être extraordinaire que vous étiez. Il s'est de suite attelé la chose, il l'a creusé, parce que lui, c'est un grand travailleur du jour et de la nuit. Et c'est un esprit très rapide pour mettre les choses en mouvement et en musique. Et Crésus s'est bien développé grâce à M. Kiel, qui ramène toujours un plus, et qui sait aussi mettre les gens à leur place où ils sont le mieux en harmonie dans le groupe et pour le bien-être des gens où nous intervenons. Il y a aussi votre compagnon, le docteur, qui a sans doute aussi quelque chose à dire et à rajouter, parce que il vous est sans doute un ami très fidèle. Donc j'aimerais avoir son opinion.
3: Bien. C'est une intervention spontanée et un grand bonheur que j'ai là de pouvoir éventuellement échanger avec vous quelques paroles. Fou, je l'ai rencontré à travers Internet après avoir entendu sa première interview de grande ampleur sur BFM Radio, et en ayant été touché par son discours sur les valeurs. Et en revenant vraiment aux sources, à l'être humain qui... en lui redonnant sa juste place dans la dynamique sociale et économique, avec toute son expérience et sa crédibilité d'entrepreneur, et aussi avec ma réflexion de fond en tant que médecin, plus orienté vers la prévention et l'éducation à la santé plutôt que simplement la cure des maladies, j'ai pu aussi acquérir une expérience de terrain qui rejoint vraiment le fond de la réflexion, et cette communauté de pensée spontanée m'a fait vraiment... comme un aimant pour le rechercher, et la force que j'ai mis à vouloir rentrer en contact avec lui, et sa générosité, son attention à vouloir aussi répondre à une demande de ma part, alors qu'il ne me connaissait pas du tout à l'origine, m'ont vraiment confirmé à quel point il est important de soutenir son action et de travailler ensemble pour mettre en pratique les idées qu'il véhicule dans son livre, qui sont des changements qui pour moi sont plus que nécessaires, sont incontournables. Alors bien sûr, au prix de résistance, bien sûr au prix de grandes transformations, mais je vois les axes de pensée, dans les choses concrètes qu'il propose, un des axes du futur incontournable. C'est quelque chose dont on n'a pas le choix. C'est comme un organisme qui, une fois qu'il a été inséminé, va devoir grandir avec les résistances, avec les ajustements. Et je crois profondément dans le futur concret et dans l'impact positif au niveau de la société que Fou peut apporter. Et je suis vraiment honoré qu'il m'ait prêté attention et qu'il me donne un crédit que je sais avoir à l'intérieur de moi pour pouvoir participer à sa grande œuvre. Et je suis aussi touché d'avoir fait votre connaissance, Michel, parce que les premières paroles que vous avez utilisées, sans même m'avoir vu, ont été pénétrantes et d'une pertinence qui font que je reconnais en vous un homme de fond, un homme de pensée, un homme dont l'humanité est vibrante et dans l'action avec Crésus que vous avez créé. Et je salue toutes ces actions positives au service des êtres humains, comme j'essaye de me positionner sur un axe de pensée qui envisage le long terme, et donc avec des étapes pour y arriver, et sans avoir la peur des grandes ambitions positives pour la société. Donc j'espère qu'aussi, d'une manière ou d'une autre, nous aurons l'occasion d'approfondir nos rapports, parce que je crois en vous, comme je crois en vous, parce que c'est l'être humain qui parle avant tout, et non pas des choses un petit peu superficielles, comme on a l'habitude d'entendre. Et cette humanité, c'est ce qui nous relie d'une manière spontanée. Merci en tout cas de m'avoir permis d'exprimer ces quelques paroles, parce qu'elles touchent le cœur de beaucoup de personnes, je crois.
1: Merci infiniment de votre témoignage. Je vous dis docteur. Comment voulez-vous que je vous appelle ?
3: Antoine.
1: Excellent saint, le saint Antoine. On fait appel souvent à lui quand on perd quelque chose. Et là, vous nous permettez de retrouver ce qui nous manque, parce que nous sommes un peu aveugles. Donc merci de tout cet éclairage. Je rappelle que le livre s'appelle « Faire repartir la France et l'Europe ». Moi, je dirais aussi « Faire repartir l'être humain dans le collectif et dans la liberté ». De Fu Tran Van, la démocratie volontaire, ben, c'est toute une autre perception de la démocratie que nous sentons fatiguée. Combien de fois je dis, merde, mais c'est quel cinéma cette démocratie ? Est-ce que ça fonctionne encore tel qu'on pouvait l'imaginer avec l'idéal de ceux qui avaient au fond créé la démocratie, hein ? Oh, c'est un système comme un autre, on dit c'est le meilleur parce qu'il n'y en a pas de meilleur, mais en finale aujourd'hui ce système est fatigué, lessivé, vidé. Et je crois si on devrait faire un questionnement à des étudiants, la démocratie c'est quoi pour vous, est-ce qu'ils auraient vraiment les réponses, n'est-ce pas, qui iraient dans le sens de votre pensée, de nos pensées, de cette ouverture, de cette critique?
2: Non, bon, Michel, si je peux donner sur ce point un point de vue qui est exprimé d'ailleurs dans le livre, démocratie, c'est normalement, c'est la souveraineté du peuple. Mais en réalité, la démocratie qu'il faut bien comprendre lorsque on part de ce que j'ai dit, le courage et le sens collectif sont les autres. La démocratie, c'est oser sacrifier un peu de soi pour s'occuper aussi de ce qui dépasse soi-même. Ça, c'est aussi la démocratie. Et aujourd'hui, la démocratie devient molle parce qu'on oublie le vrai sens. Le pouvoir du peuple, ce n'est pas le pouvoir avec des droits. Le pouvoir du peuple, c'est le pouvoir de s'engager pour pouvoir faire mieux avec les autres. Ce pouvoir-là, on oublie. En fait, c'est une responsabilité. La démocratie, elle est responsable. Bien, donc revenir sur ce que j'ai dit tout à l'heure, sur à part le message pour chacun qui dit qu'on peut s'en sortir, et enfin on peut s'en sortir, et on doit vouloir s'en sortir. Je ne suis pas le seul exemple de cela, il y a plein de personnes. J'ai écrit le livre pour dire qu'il y a des personnes qui s'en sortent, et je suis le porte-parole de ces personnes-là, il y a des personnes innombrables. Je suis un exemple parmi d'autres. Donc c'est ça qu'il faut, donc message d'espoir. Maintenant, le message pour les collectivités. Prenons un pays comme la France. Comment on peut, nous pouvons en France, inculquer cet esprit-là de conquête positive? Une des valeurs que j'ai développées dans le livre, qui me paraît clé, est le décloisonnement. C'est quoi? Des valeurs, le courage, le sens des autres, ne peuvent pas s'inculquer tout seuls. J'avais ça, c'est pas parce que je l'ai trouvé tout seul. Je l'ai dit au départ, c'était mes parents qui m'ont transmis, mes enseignants qui me l'ont transmis. Ils sont unis dans cette transmission. J'avais cette chance alors. Alors je veux la créer de nouveau. Comment? Évidemment, pour pouvoir inculquer ça dans une société comme la France, il faut un bon leadership qui passe ces valeurs, comme les parents dans une famille, comme les enseignants d'une école. Mais on n'a pas assez de parents ou de enseignants dans la société française aujourd'hui. Les leaders manquent. Donc, la crise aujourd'hui, c'est une crise de leadership. Pour s'en sortir, il faut renouveler ou régénérer le leadership. Je ne dis pas qu'il faut changer tout, non. Il ne faut pas être radical dans la vie. Il faut être humble. Je dis qu'il faut accompagner les personnes que j'appelle maintenant l'establishment, hein, parce que c'est un système auto-reconducteur. Il ne faut pas dire qu'ils ne font que du mauvais. Non, ils essayent aussi de bien faire. Personne n'est parfait. Le système qui n'est pas parfait, c'est laisser faire tout seul le boulot. Voilà ce qui n'est pas parfait. Alors, voilà ce qui n'est pas, qui est imparfait. Par conséquent, qu'est-ce qu'il faut faire? Il faut décloisonner. Premier décloisonnement humain. Ça veut dire quoi? Je pense, en France, on sera grand un jour, et moi je me battrai pour cela, à ce que dans la Constitution, nous inscrivions une mesure qui limite le nombre d'années dans la vie d'un homme ou d'une femme consacrée à ce qu'on appelle des activités politiques. Je ne dis pas profession politique, je dis activité politique. Car ce n'est pas un métier, la politique. C'est une vocation. Il faut limiter peut-être 15 ans, 20 ans, peu importe. Mais pas 40 ans. C'est impossible. À partir de là, cette mesure structurelle organise structurellement un appel d'oxygène permanent, structuré, de renouvellement des équipes de leadership dans un pays comme la France. La France doit montrer le chemin. Elle a montré le chemin par son histoire, 1789. Elle doit encore montrer maintenant le chemin, parce que le monde est aussi perdu. Il n'y a pas la France qui est perdue. Tout le monde est perdu, en gros. Et c'est normal. Nous ne sommes qu'à 5000 ans d'histoire. Ce n'est pas long. Donc c'est normal que nous nous cherchions. Alors c'est bon que la France d'aujourd'hui montre la voie, par ça, c'est-à-dire une vraie démocratie qui renouvelle les équipes dirigeantes. Car la clé est là. Du moment où il y a des parents qui éduquent les enfants, mais les enfants sont bien éduqués. Ils ne s'éduquent pas tout seuls, un enfant. Jamais. Du moment que dans une société, on dit aux citoyens des messages incarnés par une équipe qui mérite ce message, qui est digne de ce message. Pas qu'il le dit parce que c'est affiché sur les murs et qu'ils sont froids, les messages. Personne ne le comprend. Qui les incarne dans la chair, dans le sang, ça changera. Bien sûr, dans l'histoire, il y en avait. Mais le problème, c'est qu'il y a le hasard de l'histoire que je réfute. C'est-à-dire l'apparition soudaine, non organisée, des leaders qui sont dignes de ce nom. Ça existe, heureusement, dans le temps. Mais il faut organiser de telle manière que ce hasard, on ne le subisse plus. Par conséquent, il faut l'organiser. Et je viens de donner une idée. Alors, dans mon livre, il y a plein d'idées concrètes pour pouvoir, comment dire, entrer dans cette dynamique collective, positive. Mais la première dynamique, il me semble, c'est le décloisonnement de nos équipes dirigeantes. Et à partir de là, ça a fait un déclic. Pour ce qui me concerne, comme je suis un homme d'action, je n'écris pas livre pour transmettre un message, certainement, mais aussi pour le traduire en acte. Je vais m'engager. Je vais donc donner l'exemple à ce que quelqu'un de la société civile peut penser, ayant un métier, que l'organisation des affaires publiques de demain, ce n'est pas le monopole de qui que ce soit, c'est l'affaire de tous, et que chacun doit prendre sa responsabilité en arrêtant de critiquer, d'être spectateur et critique, ou la résignation critique, mais d'être peut-être critique, mais critique actif, constructif, créatif, en mettant quelques années de sa vie dans cette affaire. Pas à temps partiel, quelques années de sa vie à temps complet dans cette affaire. C'est en tout cas ma propre conviction. Deuxième décloisonnement très important, c'est l'éducation à vie. Pas à la vie, à vie, c'est-à-dire toute la vie. Et pas seulement une éducation sur des connaissances, une éducation sur les valeurs que je viens de dire, parce qu'on oublie les valeurs. On l'oublie, moi aussi, je peux l'oublier. J'ai oublié quelquefois. On est tous sujets à des tentations dans la vie. Il faut nous renouveler le message. C'est donc la base. Il faut que les professeurs, les enseignants en France soient dans le rang social digne de ce nom pour attirer les meilleurs dedans. Deuxième fondamental changement. Ce n'est pas une question de quantité, c'est une question de qualité. Aujourd'hui, qui peut me dire qu'en France, les enseignants de tous échelons sont parmi les meilleurs de la société? Est-ce que la société investit dedans? Il faut le faire. Car, je répète, si aujourd'hui j'ai

Il faut ça. Or, la PME, en France ou partout dans le monde, c'est la mécanique de développement de demain. Tout le monde le dit, évidemment. Ça, il n'y a pas de discussion possible. Par contre, on ne le fait pas. Il faut donc remettre l'éducation à vie et les PME en parfaite mixité, l'apprentissage, pas seulement dans le métier manuel, mais comme en Allemagne, beaucoup plus dépasser ça, et surtout dans toutes les fonctions. Nous sommes en train de faire dans notre entreprise cela. Et surtout, il faut que les PME elles-mêmes soient décloisonnées. J'en venais. Je suis encore dedans. Pour moi, 10 000 personnes, c'est encore une grosse PME. Décloisonner, pourquoi? Car pour qu'une PME réussisse, ce n'est pas seulement de l'argent, des capitaux, bien sûr, alors, il faut des solutions. Décloisonner pour cela, évidemment. Des ressources humaines, évidemment. Il faut aussi des solutions pour décloisonner vos ressources humaines, je l'ai dit, en mettant en ligne les PME et les écoles, depuis les écoles secondaires jusqu'aux études supérieures, mais encore, beaucoup plus profondément. Décloisonner l'esprit des PME. Ça veut dire quoi? Couper le lien complètement maintenant injustifié entre le capital et le travail. Le couper vraiment. En tout cas, vouloir le couper. Parce qu'on ne le coupe jamais tout comme ça, d'une manière définitive. Mais en tout cas, ça va être une volonté de pouvoir éradiquer, de pouvoir éliminer un jour. Peut-être pas jamais, mais aller vers ça, le lien, pour créer une dynamique collective, une entreprise qui se développe. C'est d'abord l'esprit, c'est d'abord la motivation dedans. Moi, je suis bien payé pour le savoir. L'employeur qui a le capital, les employés qui sont employés, qui n'en ont pas, qui n'ont que travaillé pour lui, c'est un peu dépassé tout cela. C'est fini. Il faut que il n'y ait plus d'employeurs, qu'il n'y ait plus d'employés, qu'il y ait des membres de l'entreprise et qu'il y ait un leader dedans. Parce qu'il faut montrer la voie. Le leader que j'ai dit, décloisonné, équipe dirigeante qui mérite, méritante par les valeurs qui les incarnent, etc. Très bien. Mais à partir de là, les actionnaires de l'entreprise de demain, de la petite à la grande, les actionnaires, où ils sont? Ils sont d'abord dans l'esprit des membres de l'entreprise. Les membres de l'entreprise doivent être visés à ce que, c'est peut-être pas, on n'atteint pas tous les jours, mais on essaie de viser à ce que la majorité d'une entreprise, depuis qu'elle est tout petite jusqu'à ce qu'elle soit grande, au maximum, on puisse pouvoir avoir des entreprises dont la majorité est détenue par les personnes qui la construisent. Voilà le sens de l'histoire. Le capitaliste, tout seul, pour moi, est fini. Et ce capitaliste tout seul, ça amène à ce que nous sommes en train de payer aujourd'hui. Nous sommes tombés aujourd'hui par terre, Japon inclus. Chine incluse. Bientôt, c'est parce que nous n'avons pas vu cela. Il faut oublier le capitalisme, le socialisme, des idéologies qui ont été trop figées. Il faut aller vers un mouvement irrépressible, irréductible, et qui fait que ça unisse la volonté humaine. Il faut que quelqu'un qui travaille dans une entreprise, quel qu'il soit, aille travailler demain, et ce n'est pas encore demain la veille. J'en suis conscient, je suis chef d'entreprise, je sais. Même si c'est difficile, il faut le viser. Même si on n'atteint pas, il faut le viser. C'est quoi? Qu'il parte demain, peut-être pas en sifflant, mais en quittant son domicile pour aller dans un autre, une autre maison, la maison de projet collectif, dans lequel il est partie prenante. Parce que il a même ouvrier, même agent de maîtrise, même cadre, même dirigeant, à peu près 5 années, 4 années, 6 années, peu importe, un nombre d'années très important, significatif du salaire annuel dans les actions de cette entreprise-là, de son entreprise, qui va appeler notre entreprise. Bon, je ne vais pas prendre le temps de l'émission aujourd'hui, mais j'ai brossé à peu près quelques idées sur ce que j'appelle la valeur de décloisonnement. Dans le livre, c'est plus étayé. Et je pense que ce livre, pour les personnes précaires,
Je pense

0: Je ne suis pas orgueilleux en disant que ce livre est bon, mais je pense que c'est une vie qui s'y met, une vie pour pouvoir donner peut-être une voix pour les personnes précaires dont j'étais, et aussi une vie pour nos sociétés dans lesquelles je souhaite effectivement joindre l'acte à la parole dans les années qui viennent. Quelques années de ma vie, pas plus. Voilà, j'en ai terminé, Michel, pour pouvoir participer à la discussion avec vous.
1: Eh bien, merci, Fou. Et c'est tellement de semences qu'il faut qu'elles passent en douceur. Mais c'est excessivement... Je vous remercie de ce joli cadeau d'avoir pu profiter de cette synthèse de tout ce livre et de l'esprit de votre présence et de ressentir la conviction des points qui sont importants et que vous structurez déjà en tant qu'un promoteur de ce monde futur. Merci infiniment.
0: Merci Michel. Merci Antoine.
2: Avec plaisir. 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
1: Vous êtes sur Radio Crésus, info conso avec les coffrets cadeaux. Que faut-il savoir pour éviter les mauvaises surprises ? Si le coffret cadeau est présenté comme un moyen simple d'accéder à des loisirs variés, il n'est pas recommandé de se fier uniquement à cette apparence. En effet, le coffret cadeau est en réalité un produit complexe, faisant intervenir plusieurs interlocuteurs et qui implique la conclusion de deux contrats.
2: Alors Amélie, globalement, un coffret cadeau, qu'est-ce que c'est ?
3: Alors un coffret cadeau se présente généralement sous la forme d'une boîte dont le contenu permet d'avoir accès à une multitude d'activités de loisirs, par exemple un saut en parachute ou une nuit dans un hôtel de charme. Donc cela permet à la personne qui se voit offrir ce coffret de choisir l'activité qui lui convient le plus parmi toutes les prestations proposées. Donc le coffret contient habituellement les conditions générales de vente, le bon cadeau qui permet de bénéficier de la prestation et le catalogue des activités dans lequel le client devra faire son choix.
2: Ce type de coffret peut être acheté en magasin ou sur Internet. Le client bénéficie-t-il d'un délai de rétractation ?
3: Alors l'existence d'un délai de rétractation dépend à la fois du lieu d'achat et des prestations contenues dans le coffret. L'achat d'un coffret en magasin ne permet pas de bénéficier d'un délai de rétractation, et ce, quelles que soient les prestations concernées, sauf encore si le magasin prévoit ce type de délai dans ses conditions commerciales. En revanche, l'achat d'un coffret sur Internet permet en principe au client de revenir sur sa décision dans un délai de 14 jours suivant la réception du coffret en le retournant à ses frais à l'émetteur. Cependant, même lorsque le coffret a été acheté sur Internet, le délai de 14 jours n'existera pas si le coffret contient des prestations de services d'hébergement, de transport, de restauration, de loisirs, qui doivent être fournies à une date ou selon une périodicité déterminée. On peut retrouver ces éléments à l'article L121-21-8 du Code de la consommation.
2: Et que se passe-t-il si le catalogue d'activités qui sont proposées, finalement, est trop limité et qu'il n'y a pas tellement de choix dans sa région, où, par exemple, on ne trouve qu'un seul prestataire ?
3: Alors souvent, sur l'emballage des coffrets, il y a une précision du nombre d'offres proposées par secteur géographique, mais aucun texte n'impose ces précisions. Si vous ne trouvez pas de prestations qui correspondent à vos attentes dans votre région, vous pouvez demander l'échange de votre coffret contre un coffret d'une autre catégorie. Cette possibilité vous est généralement proposée dans les conditions générales d'utilisation qui sont incluses dans le forfait et en général qui sont accessibles sur Internet. Alors, en ce qui concerne le prix de cet échange, la réponse figure également dans les conditions générales du coffret qui sont librement rédigées par l'émetteur.
2: Et que faire si on me dit que la prestation qui m'intéresse n'est jamais disponible ou alors à des dates très éloignées ?
3: Si le professionnel qui délivre la prestation que vous avez choisie refuse systématiquement une date de réservation lorsque vous annoncez que vous bénéficiez d'un coffret, alors qu'il vous accepte en tant que client classique, son attitude pourra être qualifiée de refus de vente. Et il faut savoir qu'en France, il est interdit de refuser à un consommateur la vente d'un produit ou la prestation d'un service, sauf motif légitime. Cette infraction est passible d'une amende de 1 500 € et de 3 000 € en cas de récidive. La difficulté va résider dans le fait de pouvoir prouver le refus de vente.
2: Et que faire si la date de validité du coffret est dépassée ?
3: Alors il faut faire attention parce que tous les coffrets ont une durée de validité qui est précise. Généralement, elle va varier entre 1 an à 18 mois. Le plus souvent, une date limite d'utilisation précise va figurer sur l'emballage et le chèque cadeau. Mais sur certains coffrets, seule va figurer une durée qui se décompte à partir de la date d'achat. Si l'information concernant la durée figure dans le coffret, vous ne pourrez pas obliger le professionnel à vous permettre d'utiliser votre chèque cadeau si vous avez atteint la date de péremption. Dans certains cas, le contrat va permettre cependant au porteur du coffret de l'échanger ou d'en prolonger la validité à condition d'en faire la demande dans les premiers mois suivant la date de péremption et moyennant bien sûr des frais. Il est nécessaire pour cela de consulter les conditions générales de vente à ce sujet.
2: Et si le coffret est périmé parce que les professionnels que j'ai contactés n'ont pas pu réserver une date à temps ?
3: Alors si vous demandez la prolongation du coffret parce que vous n'avez pas pu en bénéficier dans les délais par la faute des prestataires, il est possible de demander un échange gratuit du chèque cadeau. Il faudra cependant apporter une preuve du fait que vous avez effectué votre demande aux professionnels avant la date limite de validité. Vous pouvez présenter par exemple la copie d'une demande écrite.
2: Comment réagir si le professionnel me dit que l'activité choisie dans le coffret implique des dépenses supplémentaires ?
3: Il est absolument indispensable de toujours vérifier les conditions générales de la prestation que vous envisagez de choisir. En effet, ces conditions définissent précisément ce qui est pris en charge par le biais du chèque cadeau qui est contenu dans le coffret et ce qui est en exclu. Ainsi, si l'on vous demande le règlement de frais supplémentaires, il faut vérifier immédiatement que ceux-là sont effectivement exclus de la prestation acquise. Dans ce cas, aucune contestation ne sera envisageable. En revanche, si le paiement réclamé correspond à une prestation incluse dans le prix déjà versé, il est nécessaire de refuser de régler le supplément en rappelant au professionnel qu'il est interdit de subordonner la vente d'un produit à l'achat d'une quantité imposée ou à l'achat concomitant d'un autre produit ou d'un autre service.
2: Et si la prestation a été annulée ou modifiée, est-ce que j'ai droit à un remboursement ?
3: Dans les cas d'annulation ou de modification de la prestation réservée, vos possibilités d'indemnisation diffèrent selon la nature du coffret. Donc si le chèque cadeau concerne un forfait touristique, c'est-à-dire qu'il va combiner au moins deux prestations de transport, logement ou restauration dépassant 24 heures ou comportant une nuit, tout se passera comme si vous aviez acheté un forfait auprès d'une agence de voyage. C'est donc l'émetteur du coffret, c'est-à-dire la société qui sélectionne les professionnels et qui constitue les offres commercialisées dans les coffrets, qui engagera sa responsabilité. En cas de modification de la prestation, donc l'émetteur du coffret doit vous en informer et vous permettre d'annuler et d'être remboursé lorsque l'exécution de la prestation n'a pas encore été commencée. L'émetteur doit proposer une prestation de remplacement sans supplément de prix, même si elle est de valeur supérieure, si l'exécution de la prestation a débuté. Enfin, en cas d'annulation de la prestation, vous pouvez exiger le remboursement du coffret, mais aussi des dommages d'intérêt si cette annulation vous cause un préjudice particulier, notamment si vous aviez engagé des frais pour ce voyage, par exemple des équipements ou encore des visas. Vous ne pouvez jamais être contraint d'accepter une prestation de remplacement.
2: Et si l'annulation ou la modification ne concerne pas un forfait touristique ?
3: Alors, s'il ne s'agit pas d'un forfait touristique, c'est le professionnel qui devait délivrer la prestation, par exemple un club de parachutisme ou un circuit automobile, qui devra assumer les conséquences de l'annulation d'une activité réservée. Donc, soit il vous en rembourse la valeur, soit, avec votre accord, il reportera la valeur du coffret sur une autre prestation ou sur une autre date.
1: Merci beaucoup Amélie, merci Marilyn pour toutes ces précisions sur les coffrets cadeaux. À bientôt sur Radio Crésus.
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0: Bienvenue dans cette salle des fêtes de l'hôpital universitaire de Strasbourg. Merci d'avoir bravé le froid. On va passer 1h30, 2h ensemble avec cette question aujourd'hui cruciale dans le débat de société, à savoir celle du surendettement. Pour débuter, une statistique récente de la Banque de France, le problème de malendettement touche aujourd'hui en France 1 million de personnes. Et vous imaginez bien qu'avec la hausse de la précarité, les prix qui augmentent et puis également les prix des logements, des denrées alimentaires, eh bien ce chiffre a tendance à fortement s'accroître ces dernières semaines et ces derniers mois. À mes côtés pour en parler, on va commencer par de la droite vers la gauche, Jean-Pierre Berton qui est vice-président de la MNH, Mathieu Arias qui est chargé de mission à la Fédération Crésus, Claudine Mahon, qui est assistante sociale au CHU de Strasbourg, bienvenue à tous les trois. Jen Normand, qui est témoin de la fédération Crésus. Madame Schaeffer, Ginette Schaeffer, qui est également assistante sociale à l'hôpital de Strasbourg. Et monsieur Pierre-Emmanuel Valentin, qui est directeur général délégué à la BFM. On va vraiment essayer de voir que quand on se trouve face à une situation de malendettement, on va essayer de vous donner des clés, des outils pour agir, détecter, anticiper des personnes qui pourraient se trouver dans cette situation. Jean-Pierre Berton, c'est avec vous que je vais débuter. Ces tables rondes, elles sont organisées dans toute la France, par la MNH, par la BFM, maintenant depuis un peu plus d'un an. Pourquoi avoir initié cette action ?
1: Alors la MNH s'est associée avec la BFM pour effectivement mettre en place, je dirais, une prévention sociale dans la mesure où le constat est fait, vous l'avez décrit. Au niveau national, on constate que de plus en plus les ménages sont endettés et se trouvent en position de surendettement. Au niveau de la MNH, nous avons un service d'action sociale qui permet justement de pouvoir anticiper, essayer d'accompagner et essayer également de mettre en garde nos adhérents, nos secrétariats, et par-delà même tous les salariés de l'hôpital public. Il faut dire qu'actuellement, sont employés au niveau du service public hospitalier près de 800 000 personnes, et que sur ces 800 000 personnes, 77% sont des femmes, et qu'au sein de cette communauté hospitalière, un tiers fait partie de la catégorie C, c'est-à-dire d'une catégorie qui, en début de carrière, les rémunérations, les salaires sont proches du SMIC, donc qui sont quand même confrontés, je veux dire, des salariés qui sont parfois en position de précarité, dans des situations précaires. Qu'observe-t-on également dans les hôpitaux actuellement depuis 2008 jusqu'en 2015, il va y avoir à peu près 220 000 personnes qui vont partir à la retraite. Et suite à la réforme, à la révision générale des politiques publiques, qui supprime un départ en retraite sur deux, enfin qui le remplace par
0: un départ sur deux.
1: On assiste à l'hôpital de plus en plus à des contrats en CDD, à des embauches d'intérimaires, à des propositions d'emploi senior, ce qui fait que ce sont des personnes, encore une fois, qui sont sur des postes et qui sont rémunérées à des salaires très précaires. Donc le phénomène est observable, on l'observe. Nous, au niveau de la MNH, nous avons donc, je vous parlais de notre action sociale, l'action sociale qui se décline sous plusieurs formes. Donc un service d'entraide qui permet à nos adhérents qui sont en situation de difficultés financières de prendre en charge leurs cotisations, de minorer leurs cotisations. On se disait que ce n'était pas assez, parce qu'il faut aller plus loin que l'accompagnement, il faut aller faire plus que de l'accompagnement, il faut faire de la prévention, et c'est pour ça que, avec notre partenaire qui est la BFM, nous avons jugé opportun de mettre en place une prévention sociale, qu'on appellera sociale, pour effectivement essayer de mettre en garde les personnes, de ne pas s'engager dans des situations qui les mettraient parfois mal à l'aise et en difficulté.
0: Voilà. Je vais revenir. Je vous poserai effectivement quelques questions sur les actions de la MNH. Je vais passer la parole à Pierre-Emmanuel Valentin. Pourquoi également, monsieur Valentin, s'est associé pour organiser cette série de tables rondes qui n'est pas terminée, hein. Ça va se poursuivre tout au long de l'année 2012. C'est une volonté forte de la part de la BFM et de la MNH.
2: Bonsoir à tous et à toutes. Si nous sommes là, c'est parce que c'est notre place, d'abord. Nous sommes une banque mutualiste filiale de l'AMNH, je ne sais pas si vous le savez, mais l'AMNH est l'un des premiers actionnaires, un des premiers coopérateurs de notre coopérative de banque. Et lorsqu'on parle surendettement dans un milieu de service public avec l'AMNH, l'ABFM se doit d'être là. Nous sommes une banque mutualiste et donc nous croyons que nous avons, nous, un rôle à jouer pour prévenir le surendettement. Pas d'angélisme, hein, nous sommes des banquiers. Je crois qu'on aura l'occasion d'en reparler au cours de cet après-midi. Mais néanmoins, nous sommes persuadés qu'il y a moyen d'action dans ce fléau social qui ne cesse de s'accroître. Malheureusement, on aimerait bien pouvoir, au fil de nos tables rondes, essayer d'égrener quelques bonnes nouvelles. Ce n'est pas le cas, la situation se dégrade de façon continue. Qu'est-ce qu'on peut faire par rapport à ce fléau ? La voie législative, bien sûr, a été essayée, la loi de la garde, elle a sa place, mais pour ma part, le point sur lequel je voudrais insister dans cette introduction, c'est celui de la responsabilisation des acteurs et des deux acteurs que sont le banquier d'une part et le client emprunteur d'autre part. Le banquier, bien sûr, il a sa place. Il a sa place d'abord en acceptant de dire non. Ça peut paraître paradoxal hein, d'évoquer la question du surendettement par cet angle-là, mais ça part de là. Que le banquier sache dire non, y compris si ça génère l'incompréhension, voire la colère de son client. Et pourtant, je crois que c'est notre premier rôle et on n'a pas toujours été au rendez-vous sur ce terrain-là. Le deuxième rôle du banquier, c'est un rôle d'information, un rôle de prévention par des actions du type de celles d'aujourd'hui, mais pas seulement. Nous avons, à chaque fois qu'une occasion nous est donnée, dans un site du monde du service public, à essayer de partager l'information qui est la nôtre, faire de la pédagogie, de l'éducation. Si possible, auprès des plus jeunes fonctionnaires, si possible dans les écoles. C'est une tâche sans limite, mais nous tentons de répondre présent à chaque fois que l'opportunité nous est donnée. Et puis nous avons également un rôle, au moment où le feu s'est déclaré, la situation s'est dégradée, nous avons un rôle et nous essayons de le tenir ce rôle avec notre partenaire Crésus, c'est-à-dire que nous offrons la possibilité à l'ensemble des clients BFM qui sont en situation d'impayé, d'être soutenu par un militant de Crésus pour être accompagné dans la discussion que notre client doit avoir avec l'ensemble de ses créanciers, pas seulement nous. S'il y avait que la créance BFM, le problème serait simple, mais c'est qu'en général, quand il y en a un payé BFM, le client se trouve face à toute une série de dettes et il a besoin d'aide. La question de l'accompagnement est déterminante. Et cet accompagnement, il faut le financer. Et donc nous sommes prêts, avec ce partenariat Crésus, à aider et à financer cet accompagnement dont notre client a besoin. Et puis, le dernier rôle du banquier, à la fin, au bout de la chaîne, ça va être d'accepter des plans d'apurement raisonnables, adaptés à la situation pour ses clients. Le banquier, il a sa responsabilité, mais si avec la responsabilité du banquier, je crois qu'on aurait pu régler le problème depuis un certain temps. Il y a en face la responsabilité du client. Et celle-ci, je me permets d'y insister. La première responsabilité d'un client, c'est de faire des achats raisonnables. Nous sommes dans une société de consommation, nous connaissons tous les incitations à la consommation, les sirènes qui retentissent sur les lieux d'achat. C'est peut-être la première question à se poser, hein, le rapport entre le client et le désir de consommation. Et puis, la deuxième chose, c'est la capacité du client à établir et à tenir un budget. Et oui, ça paraît simple, basique, mais nous sommes malheureusement en situation de constater qu'un certain nombre de nos clients en difficulté ne sont pas toujours en capacité de maîtriser les éléments habituels de constitution d'un budget. Un troisième point qui me tient à cœur, c'est toujours du point de vue de la responsabilité du client, c'est la capacité à s'ouvrir de façon rapide et proactive de ces difficultés. Plus, et là je m'adresse à ceux dans la salle qui pourraient se trouver dans cette situation-là, plus vous vous ouvrirez rapidement et sincèrement de vos difficultés vis-à-vis de votre banquier, plus vous aurez de chances d'aboutir à une solution raisonnable. Et enfin, pour terminer, j'insisterai sur la nécessité de respecter les accords passés. Combien de fois voyons-nous des clients avec lesquels nous avons fixé des accords amiables et qui malheureusement, dans les semaines ou les mois qui suivent, replongent et resouscrivent des crédits malgré les engagements pris. Voilà quelques réflexions introductives.
0: Merci, c'est pour ça qu'on a d'ailleurs intitulé cette table ronde « Réagir vite pour s'en sortir » parce qu'il faut s'ouvrir, il faut en parler. Monsieur Berton, je prenais votre guide que vous avez édité qui donne plein de conseils pour réagir quand une situation de surendettement arrive. On y lit « Un tiers des surendettements sont liés à une accumulation de crédits et deux tiers à un accident de la vie ». C'est vraiment ce que vous voyez, vous, en tant que professionnel ?
1: C'est effectivement ce que l'on peut constater lorsque nous recevons des demandes d'aide exceptionnelles, d'aide non remboursable dans la constitution de ces dossiers. On constate effectivement que souvent les personnes sont confrontées à des accidents de la vie, que ce soit des accidents de santé, que ce soit des divorces, que ce soit perte d'emploi. C'est vrai que c'est dans la majorité des cas que se déclenchent donc ces situations de surendettement.
0: Avec aussi deux catégories de personnes davantage touchées, les familles monoparentales et de plus en plus les personnes âgées, les seniors.
1: Tout à fait. Je pense que, comme je le disais dans mon préambule, le personnel des hôpitaux sont représentés à 80%, 70%, enfin 75% de femmes. C'est vrai que souvent on retrouve beaucoup de familles monoparentales. Et c'est vrai que, et en plus, sur la totalité de ces personnels qui sont employés, 10% sont à temps partiel. Donc c'est vrai que ça baisse d'autant les revenus de ces personnes. Et subvenir à un accident ou faire face à un problème de santé parfois est difficile pour ces personnels. Donc c'est vrai que souvent on nous demande un accompagnement, on nous demande une prise en charge partielle des cotisations ou la prise en charge totale des cotisations à la mutuelle. Donc c'est vrai qu'on a une attention particulière et c'est pas souvent des situations de surconsommation qui font que les gens viennent nous voir pour qu'on les aide, pour qu'on les accompagne.
0: C'est-à-dire qu'avant, c'est vrai qu'on entendait souvent des crédits renouvelables qui étaient contractés pour, on va dire, le superflu, hein, mais ça tout c'était il y a 5 ou 10 ans. Aujourd'hui, c'est plutôt pour manger.
1: Tout à fait, c'est pour subvenir aux besoins essentiels de la vie, le logement, la nourriture, la santé, donc les impôts.
0: Et quand vous voyez que quelqu'un ne peut plus payer sa cotisation santé ou sa mutuelle, comment vous pouvez agir ? Quel premier conseil vous pouvez donner ici aux professionnels de la santé ?
1: Nous, à l'AMNH, on a une action sociale, c'est un axe sur lequel l'AMNH a voulu vraiment porter une attention particulière et porter un effort particulier. L'effort est partagé par l'ensemble des mutualistes. Je veux dire, si notre action sociale qui est dédiée actuellement à nos adhérents est aussi appréciée, c'est que l'effort est partagé. C'est-à-dire que tous les adhérents participent à la constitution de cet axe fort de notre mutuelle. Je vous disais que nous avons un service qui s'appelle le service d'entraide qui propose effectivement soit une remise partielle en fonction des revenus de nos adhérents, une réduction du montant de leur cotisation, soit une prise en charge totale des cotisations mutualistes. Car pour nous, mutuelle de la santé, il exclut que l'on laisse sur le bord du chemin une personne qui puisse se faire soigner. Pour nous, ce serait quand même incompréhensible qu'une mutuelle de la santé laisse sur le bord du chemin leurs adhérents.
0: Et il y a quelque chose que vous voulez dire également, c'est le rôle des DRH dans ces structures, vous pensez que c'est à eux d'accompagner, de détecter en premier ?
1: Je pense qu'effectivement, les DRH doivent être attentives, doivent aussi permettre un accompagnement efficace. Je sais que certains établissements hospitaliers dans leur projet social, de leur projet d'établissement, s'engagent à créer des espaces sociaux où sont à disposition les assistantes sociales des établissements, des relations avec certains organismes bancaires dans la BFM. Enfin, tout un système, tout un processus qui fait que ces établissements ont une politique sociale, je dirais, très attentive et d'accompagnement de leur personnel. Donc c'est vrai que c'est aussi, je dirais, c'est aussi dans la gestion et dans la gestion des ressources humaines que peuvent aussi se détecter ce genre de problèmes. Et je pense que ce que vous disiez en introduction, c'est ne pas laisser ces personnes seules, les inciter à venir nous voir et qu'on puisse les accompagner le plus vite possible.
0: Mais c'est dur quand même. Il y a un sentiment, vous savez très bien, je ne vais pas dire de honte, il faudrait dépasser effectivement ce sentiment de honte. On n'ose plus forcément ouvrir son courrier quand on est en situation de malendettement. C'est des situations qui arrivent, donc comment... Il faut le faire, il faut quand même dire...
1: Il faut le faire, je pense que ce type de manifestation va permettre aussi de sensibiliser tous les acteurs au sein de l'hôpital et ailleurs, de telle façon à moins stigmatiser les personnes qui sont dans ces situations et justement leur montrer qu'il y a des possibilités, qu'il y a aussi des organismes, des mutuelles qui sont là pour les aider pour s'en sortir.
0: Et effectivement, ne pas les stigmatiser. Je vais me retourner du côté de M. Valentin parce que ça touche aussi toutes les couches de la population en termes de revenus. C'est-à-dire qu'on peut très bien gagner sa vie ou bien gagner sa vie et être aussi parfois en situation de surendettement.
2: Il se trouve que j'ai sur mon bureau chaque jour une demi-douzaine de dossiers. Au sein de la BFM, je vois les dossiers supérieurs à 50 000 euros. Et je parle là de prêts à la consommation, je ne parle pas de prêts immobiliers.
0: Juste une précision, dire qu'en moyenne, quand quelqu'un est en situation de surendettement en France, c'est à peu près 35 000 euros de dette et plusieurs crédits qui ont été contractés. Je me tourne vers Crésus, mais je crois que c'est 6 ou 7 crédits.
3: On est entre 35 et 45 000 euros en moyenne.
0: Les dossiers, donc, allez-y.
4: 7 dettes bancaires et crédits à la consommation en moyenne sur 10 dettes. Les autres étant des dettes sociales ou fiscales, par
0: exemple. Donc, d'accord, les dossiers donc autour de 40 000 euros quand il y a une situation de surendettement.
2: Et donc, je voulais simplement témoigner de mon quotidien de décideur bancaire. Ces dossiers de plus de 50 000 euros représentent, d'une façon générale, entre un an et deux ans de revenus pour le ménage concerné. Et dans beaucoup de cas, s'agissant de prêts de ce montant-là, l'objectif est de restructurer l'ensemble des prêts du ménage pour les transformer en un seul prêt, les allonger, réduire le taux. Vous connaissez la mécanique. Et le témoignage que je peux apporter, c'est que je ne vois pas de corrélation à partir du poste d'observation qui est le mien, qui n'est pas une visée statistique, c'est un témoignage du quotidien. Je ne vois pas de corrélation entre les dossiers qui m'arrivent et les niveaux de revenus. Il peut y avoir effectivement des ménages à très faible revenu, mais il peut y avoir des personnes seules, mais également des dossiers avec d'excellents revenus. On voit bien à travers ces dossiers combien l'enchaînement est insidieux et parfois fatal. Alors avec effectivement la présence des fameuses collections de cartes privatives et autres crédits revolving. Donc on voit souvent arriver avec 3, 4, 5, 6, 7, jusqu'à 10 lignes de crédit différentes. Et là, on a tout le bottin des établissements spécialisés. Avec... l'enchaînement, un premier prêt de restructuration non respecté. Comme on n'arrive pas à le respecter, on prend un crédit revolving et puis après, la pente devient irréversible. Et le banquier, face à ce dossier-là, qu'a-t-il comme possibilité de décision ? Soit on fait le pari de la confiance et on suit la demande de restructuration, soit on dit non. Dans les deux cas, on a la conscience que la décision qui va être prise peut-être bonne ou non, qu'on va peut-être entraîner la personne sur une pente fatale ou l'entraîner dans la chute immédiate si on dit non. C'est une position humaine qui n'est pas très facile.
0: Autre question pour ceux qui... C'est le fichier positif qui n'existe pas en France et on, notamment du côté de Crésus, on se bat pour mettre en place le fichier positif. Vous pouvez expliquer au public de quoi il s'agit et pourquoi il faudrait arriver à cette situation, à cette création d'un fichier positif ?
2: Donc aujourd'hui, il existe deux fichiers dans le secteur bancaire. J'espère que la majorité d'entre vous ne les connaissent pas. Si vous les connaissez, ce n'est pas très bon signe. Donc vous avez un premier fichier qui s'appelle le FICP, qui est le fichier des incidents de paiement. Donc un établissement bancaire qui a des impayés de la part d'un de ses clients doit déclarer ses impayés sur ce FICP, tenu par la Banque de France. Et donc une fois que vous êtes sur le FICP, votre capacité à obtenir un nouveau crédit est voisine de zéro. Donc là, c'est la liste noire des interdits de casino. Et puis, vous avez un deuxième fichier, le FCC, qui, lui, est réservé, entre guillemets, triste privilège, aux personnes qui ont des incidents sur chèque. Bon, je simplifie, mais voilà comment s'organise le paysage. Donc, c'est un paysage où on fiche les personnes en difficulté. Mais évidemment, c'est un espèce de fichier sanction. L'idée du fichier positif, c'est un fichier qui interviendrait en amont pour que les établissements bancaires déclarent l'ensemble des prêts accordés, l'ensemble des encours détenus sur tous leurs clients. C'est ce qui existe sur les entreprises de très longue date. Je ne vais pas vous faire le coup du vieux banquier, mais je vois mon collègue de la Banque de France en face, mais le fichier centralisé Banque de France, il doit exister depuis un demi-siècle, voire peut-être même davantage. Et pour des raisons qui échappent à l'entendement commun, ce fichier n'existe pas sur les particuliers et il y a une résistance historique d'une partie de la profession pour éviter de le constituer, alors qu'une autre partie de la profession, dont nous-mêmes, y sommes très favorables, ça permettrait d'arrêter des situations en amont, alors que là, on les déclare souvent lorsque c'est trop tard. Et si certains établissements y restent hostiles, et manifestement ceux qui y restent hostiles sont puissants, proactif du point de vue du lobbying, c'est parce qu'il considère que ça serait trop faciliter la vie des nouveaux entrants sur le marché. Je suis désolé, je suis un peu jargonneux du point de vue marketing. Ça faciliterait trop la vie des nouveaux entrants sur le marché bancaire que de pouvoir accéder comme ça en un simple clic à l'ensemble de l'endettement d'un prospect, alors qu'il y a sur le marché bancaire des établissements de grande renommée qui ont mis des années à se constituer ces fichiers d'information.
0: Mais en tout cas, on a vu que ce fichier, il existe en Belgique, je crois également en Allemagne, et ça fonctionne bien.
2: Alors, vous savez, en France, on est les rois du débat intelligent en plus, mais on s'empêtre dans nos contradictions. Parce que si cette thèse du non au fichier positif n'était soutenue que par deux établissements bancaires, je ne citerai pas les noms, mais je les ai par devers moi, et ce sont deux très gros. Si encore que ce n'était que ça, je pense qu'ils n'auraient pas eu gain de cause. Mais ils ont eu leur cause qui a été soutenue par les tenants de la liberté individuelle. Je ne veux pas nommer un organisme, mais à la fois un organisme public, à la fois de grandes associations de consommateurs ont estimé que ça serait une atteinte intolérable aux libertés que d'avoir de tels fichiers. Je pense franchement qu'on se trompe de sujet et de combat.
0: Merci, c'est important de bien comprendre le contexte. On va continuer, on va reprendre notre thème, et avec Jeanne Normand, qui est à mes côtés, hein, qui est témoin et qui travaille notamment avec la Fédération Crésus, ou en tout cas qui est en lien avec la Fédération Crésus. Avec vous, Madame Normand, on va essayer de raconter votre parcours de vie. Qu'est-ce qui vous est arrivé? Comment à un certain moment, et comment encore aujourd'hui, vous êtes en situation de malendettement? Tout ça a commencé il y a une bonne vingtaine d'années.
5: Oui, il y a plus longtemps que ça. Approchez-vous du micro. Il y a bien plus longtemps. J'ai cumulé dans la vie tout ce qu'on peut cumuler comme problème pour arriver au surendettement. Décès d'enfants, multiplié par deux en trois ans, chômage, maladie, j'ai tout eu. Donc à chaque fois que j'ai voulu m'en sortir et que je me suis relevée, j'ai replongé. Dernièrement en 2007, par une très longue maladie pour moi. Et voilà pourquoi je suis encore en surendettement.
0: Et vous voulez témoigner parce que c'est important. Vous avez eu des hauts et des bas. Vous avez été propriétaire trois fois d'une maison. Vous les avez vendues. C'est vraiment été une vie à
5: voilà.
0: Cycle. Hein.
5: Pendant 43 ans, c'est une vie en dents de scie à tout point de vue. Comme quoi, c'est très insidieux. Ce n'est pas obligatoirement les incidents de la vie qui font que... Je pense que quelquefois, il faut peut-être faire abstraction. Il y a aussi, comme disait le monsieur de BFM, il y a aussi le fait que ça peut être aussi de notre faute. Malgré tout ce que j'ai subi, je reconnais devant vous que ça peut être de notre faute. Des fois, c'est quand même une solution de facilité, malgré tout. même si je n'ai jamais eu de vacances, même si je n'ai jamais eu de belle voiture, même si à chaque fois j'ai vendu les maisons dans lesquelles on habitait, même si j'ai eu beaucoup de problèmes, je pense quand même que tout ce qui est, on va dire, crédit revolving est une solution de facilité qu'on m'a offert et qu'on m'offre encore. Par contre, si je demande un prêt normal, amortissable, on me

0: J'ai payé mes mensualités, j'ai tout payé. Nous avons payé par notre personne, en n'ayant pas tout ce qu'il faut, en n'allant pas en vacances. Voilà, mes enfants, j'en ai eu 5, n'ont jamais manqué de rien. J'ai une fille qui a réussi à faire des études, qui est avocate, mais on l'a payé très cher et on le paye encore. Donc j'ai 60 ans, mon mari a 63 ans, il est en retraite, mais on a une retraite pas très facile. Nous qui avons toujours été propriétaires, nous sommes en HLM, mais ce n'est pas le plus grave. Mais malgré tout, dans notre tête, on n'est pas bien. Parce qu'on a ces dettes qui nous planent au-dessus de notre tête et on aimerait bien quand même, sur la fin de nos vieux jours, on ne sait pas ce que ça va être, parce que vu ce qu'a été le reste des 40 dernières années, on ne se pose plus de questions, mais on aimerait bien avoir au moins un peu de tranquillité. Donc je pense que les gens, il faut qu'ils soient vigilants. Vigilants, qu'ils ne cèdent pas à la tentation. Et c'est tellement dur. Je vois ma fille qui est avocate. Et il ne faut pas croire que les avocats, quand ils débutent, gagnent leur vie, loin de là. C'est des gens. On ne leur accorde rien aux jeunes. Et donc, on lui a refusé, elle a eu un prêt étudiant et elle aimerait bien modifier ce prêt étudiant. On lui a refusé partout, partout. Par contre, on lui a accordé, si elle le voulait, des revolving. Mais forte de l'expérience très mauvaise de ses parents, elle a refusé. Elle préfère pratiquement rien manger, jamais aller en vacances, payer son loyer, ce qu'elle a payé, mais ne pas prendre de revolving. Mais la plupart des autres, qu'est-ce qu'ils feraient? Ils prendraient un revolving? Ils s'endetteraient dès le début de leur vie. C'est pour ça, je pense qu'il y a un gros effort et qu'il faut quand même que les pouvoirs publics prennent ça en main beaucoup plus que ce qu'ils font semblant de faire en ce moment. Voilà.
1: Vos difficultés sont quand même souvent arrivées à des moments où il y a eu des difficultés
0: Oui,
1: de la vie, hein.
0: Bien sûr.
1: C'est vrai
0: J'ai une fille malade pendant 10 ans. On habitait à 400 km de l'endroit où elle était hospitalisée. Donc, il fallait que je fasse les allées-venues. Elle est décédée. Et quoi qu'on en dise, un enterrement, ça coûte très cher. Quand on a beaucoup d'enfants avec un seul salaire, ça coûte très cher. 3 ans après, son frère se suicide à 21 ans. Il faut repayer un enterrement. Et voilà, il faut continuer d'élever ses enfants. Il faut, moi, mon mari, au bout de 30 ans, chômage. Et moi, au bout de 9 ans, triple pontage. Donc j'arrête de travailler, moi qui avais repris des études à 44 ans, pour pouvoir renforcer nos revenus, ben, mes revenus rediminuent. Voilà, donc c'est sûr qu'on peut dire que j'ai des excuses. J'en ai beaucoup, mais je ne veux pas m'appuyer que là-dessus.
1: Et il faut en parler.
0: Voilà, et il faut en parler. Voilà, j'ai essayé d'en parler, je n'ai pas été écoutée. Je n'ai pas été écoutée autour de moi, et pourtant je travaille dans des services sociaux. Je travaille pour un CCAS, et donc je pense que j'aurais dû être écoutée, je ne l'ai pas été. Je ne l'ai pas été ni écoutée, ni aidée. Et ça, quand j'entends ce que dit le monsieur de la MNH, c'est très bien. Mais moi, je fais partie d'un personnel, pas hospitalier, mais proche. Je n'ai pas eu ça. Et je l'aurais eu, je pense que je ne serais peut-être pas dans cette situation.
1: On va passer la parole justement à Madame Schaeffer, qui travaille effectivement à l'hôpital de Strasbourg, qui est assistante sociale. Madame Schaeffer, ce que vous venez d'entendre, je crois que vous l'entendez trop souvent aujourd'hui dans votre service. À peu près 9000 agents travaillent à l'hôpital de Strasbourg et 1500 viennent nous voir chaque année quand ils rencontrent des problèmes, et souvent pour des problèmes de surendettement.
2: Oui, donc je suis Ginette Schaeffer, ça fait 25 ans que je suis assistante sociale du personnel.
1: Est-ce que vous entendez Madame Schaeffer?
2: Oui, je peux dire.
1: C'est bon, peut-être mettre un petit peu, vous rapprocher, madame.
2: Voilà, donc je suis assistante sociale du personnel aux hôpitaux universitaires depuis 25 ans. Donc, je travaille avec Madame Mahon, qui est ma collègue. On est plus de 9000 agents, on est à 2 personnes. Ce que je voulais dire, on voyait à peu près 1330, pas à peu près, on a le chiffre exact de l'année 2011, 1330 personnes. On a différents types d'interventions, donc 5 domaines, le logement, tout ce qui concerne le budget, la vie au travail, la santé et la vie familiale. Depuis cette année, c'est la première fois que le budget arrive en première demande. On a eu le nombre de demandes budgétaires dépasser les 700 demandes. Donc, 1330 agents, on a eu à peu près 3000, 4000 demandes différentes, mais donc plus de 760 demandes pour le budget. Ce que je tiens aussi à dire et ce que je vois, à un moment donné, des personnes venaient pour des difficultés financières, on pourrait dire parce qu'il y avait des crédits revolving, mais en ce moment, les gens sont en grande précarité. Ce qu'il faut dire, que nous voyons beaucoup de personnes seules, des agents hospitaliers femmes. Dans beaucoup de situations que nous rencontrons, ces femmes sont seules. Elles travaillent seules, souvent leur mari, une 50aine d'années.

0: au chômage, ce que vous venez de dire, des enfants jeunes ne bénéficiant pas du RSA, donc étant à la maison, sans diplôme, même voire avec diplôme, qui ne trouvent pas de travail. Et ce qui fait qu'une famille se précarise et de plus en plus est en difficulté et à un moment donné n'arrive plus à s'en sortir. Alors contrairement à ce que dit madame, j'espère que les gens qui viennent nous voir ne disent pas en sortant « elle ne peut rien faire » ou « elle ne nous a pas entendu » ou « elle ne nous a pas écouté ». Je crois que notre travail à nous, c'est de dire « vous êtes en grande difficulté, ce qui était avant, d'accord, c'était avant, ben maintenant vous êtes ici, maintenant on essaye de voir ensemble comment s'en sortir ». Alors c'est vrai qu'avant de faire des dossiers de surendettement, on essaye de négocier avec des banques pour des rachats de crédit. Or, très souvent, nos agents sont déjà fichés, ont des situations qui font qu'ils dépassent le 33% d'endettement et très très souvent, leurs dossiers sont refusés auprès des agences bancaires. On travaille avant, en amont, avec le CGOS, qui est donc le comité de gestion des œuvres sociales, qui a un budget qui est relativement important. Monsieur Fabrice est dans la salle, mais Monsieur Philippe plutôt, mais qui a diminué aussi au fil du temps. Et nous avons des possibilités de demande d'aides remboursables, donc c'est des prêts sans intérêt, mais également des aides exceptionnelles. Donc on essaye de prendre cela en charge, d'essayer de faire avec la personne, comment dire, un regard, une situation globale, et d'essayer de voir comment on peut faire en sorte de s'en sortir. Ce que je veux dire ici, c'est toujours la personne qui est acteur de sa vie. On peut mettre en place des plans, des remboursements, on peut négocier avec des créanciers. À partir du moment où la personne ne se prend pas en charge, où elle n'est pas acteur de sa vie, aucune aide ne peut aboutir. C'est jamais une assistante sociale qui peut faire, c'est toujours ensemble qu'on peut faire. Mais malheureusement, souvent ce ensemble est difficile et souvent, comme vous disiez tout à l'heure, il y a des parcours de vie qui font qu'on replonge. Et là, notre rôle, c'est d'être là et de, même si le plan n'aboutit pas, de redire à la personne, on recommence ensemble. Et c'est le message que je voulais vous faire passer. Voilà.
1: Madame Mahon, quand quelqu'un veut vous voir, est-ce qu'il y a des solutions? Qu'est-ce que vous pouvez lui apporter pour déjà stopper, en tout cas, les huissiers qui frappent à la porte? Parce qu'il existe quand même des solutions.
2: Je crois que la première chose à faire, c'est d'abord une évaluation du budget, clairement. C'est voir quels sont les revenus, quelles sont les charges et quel est le reste à vivre pour la personne, pour qu'elle puisse consacrer à ses dépenses courantes. Et bien sûr, notre travail quotidien, c'est non seulement la constitution de dossiers de surendettement lorsque la situation telle qu'elle est n'est plus viable, mais également des négociations avec les créanciers. Alors, ce n'est pas seulement des huissiers, ça peut être des fournisseurs d'énergie, des bailleurs sociaux. Donc là aussi, notre travail, notre accompagnement, c'est de négocier des plans d'échelonnement pour des dettes.
1: Les acteurs sont compréhensifs pour échelonner les dettes?
2: Alors, oui, je crois que le partenariat est assez essentiellement avec les bailleurs sociaux, avec lesquels on a l'habitude de travailler dans le cadre de relogement, puisque Mme Schaeffer a dit un de nos gros postes, une de nos grandes missions, c'est de l'aide au relogement. Donc les bailleurs sociaux savent que nos agents sont des salariés, qu'ils ont un salaire et que si nous les accompagnons, on peut aboutir à des apurements de dettes, de loyer par exemple.
1: À un moment, Mme Schaeffer, il faut déposer un dossier de surendettement auprès de la Banque de France, ça permet déjà de stopper les poursuites. Vous me disiez également on peut se mettre en faillite civile. Donnez-nous un peu les situations différentes et quelles sont aujourd'hui les possibilités.
0: Pour un dossier de surendettement, et ce que je me suis rendu compte à plusieurs reprises, les personnes qui sont en capacité de respecter un plan de surendettement, donc c'est vrai qu'il faut que le compte soit, qu'il y ait de l'argent sur le compte, dès qu'une personne n'est pas en capacité de respecter l'apurement, les créanciers se retournent dès le premier mois tout de suite vers la personne et elle est dans l'obligation, elle est nouveau en face de tous les créanciers. Donc moi je crois qu'un dossier de surendettement c'est vraiment quelque chose, donc Crésus est là, donc moi j'en fais pas tellement, j'en fais très peu dans une année parce qu'on essaie toujours avant de faire un dossier de surendettement de voir toutes les possibilités autres qui existent. Il m'est arrivé à plusieurs reprises cette année de demander, de avec l'agent de faire des demandes de faillite civile. J'en ai fait 4 cette année, donc ce n'est pas énorme, mais ce sont des dossiers qui ont abouti et qui, dans certaines situations, ont vraiment permis à la personne de redémarrer dans sa vie. Hein, parce que souvent, c'était lié à un enchaînement de situations très, très difficiles et où je crois que la personne aussi moralement était atteinte, était en maladie. Et je pense qu'à ce moment-là, un dossier de faillite civile peut être quelque chose d'important pour une personne.
1: Et vous parliez également des problèmes rencontrés. Souvent, c'est de plus en plus une femme qui fait vivre toute une famille, qui fait vivre également un mari qui arrive à la cinquantaine ou qui a dépassé la cinquantaine. Il y a une vraie détresse psychologique. Et comment on agit aussi sur cette détresse psychologique ?
0: Moi, je parle de mon point de vue, hein, du point de vue d'une assistante sociale aux hôpitaux universitaires de Strasbourg. Donc, ce n'est pas une vérité, ce n'est pas une généralité. Il est vrai que je vois de plus en plus de personnes qui ont une problématique financière réelle, certes, mais où je dirais que la détresse psychologique est très, très importante. Parce que quand on a un conjoint au chômage, c'est rarement un chômage voulu actuellement. Si on a des enfants au chômage, le contexte familial est très, très lourd, très, très difficile. Il y a souvent des séparations qui sont liées à ce contexte. Et je crois que les personnes qui viennent nous voir, elles ont certes besoin d'aide sur un plan budgétaire et financier, mais souvent, elles ont également besoin d'écoute, d'accompagnement, et même dans certains cas, ce n'est même plus notre rôle parce qu'on n'est pas formé, on n'est pas psychothérapeute et on est des fois amené à suggérer aux personnes d'aller voir une personne plus spécialisée que nous.
2: Je voulais dire effectivement à orienter vers des professionnels qui sont en capacité de prendre l'aspect psychologique en charge.
1: Oui. Vous travaillez beaucoup avec Crésus, on va passer la parole à Crésus. C'est aussi un acteur.
2: Alors, lorsque notre travail a des limites, comme je crois les négociations avec les fournisseurs d'énergie, hein, vous avez mis en place un partenariat avec le gaz de Strasbourg, hein, NRS. Donc, c'est vrai que nous avons beaucoup moins de pouvoir. Hein, donc là, effectivement, il nous arrive d'orienter les gens vers Crésus, hein, pour que Crésus puisse négocier des choses très concrètes, hein, avec le fournisseur d'énergie, par exemple. Puisque très vite, hein, les fournisseurs d'énergie coupent, hein, ou la fourniture de gaz ou d'électricité. Hein. Alors nous avons la possibilité aux hôpitaux universitaires de Strasbourg de faire des demandes d'aide financière au CGOS, qui peuvent prendre en charge des impayés de factures de ce type-là. Mais après, c'est pas...
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4: Bienvenue sur Radio Crésus, nouveau Flash Info Conso avec Marilyn Wächter de la Chambre de Consommation d'Alsace. Bonjour.
5: Bonjour.
4: Et Régis Alter à l'antenne. Aujourd'hui, la vente en viager.
5: La vente en viager consiste à vendre un logement à une personne qu'on appelle le débit rentier en échange du versement périodique d'une rente pendant toute la durée de vie du vendeur qu'on appelle le crédit rentier. C'est une méthode de vente qui a été utilisée notamment par Jeanne Calment, qui a vendu à l'âge de 90 ans sa maison en viager. L'acheteur, son notaire et sa femme auront déboursé au total plus de 2 fois le prix de la maison jusqu'à sa mort à 122 ans. Donc, concrètement, en quoi consiste une vente en viager ?
4: Alors, une vente en viager permet à une personne d'acheter un logement sans verser la totalité du prix de vente le jour de l'achat. Il ne pourra occuper le bien qu'au décès du vendeur, sauf si le vendeur libère le bien de suite. Le vendeur perçoit une rente mensuelle de l'acheteur jusqu'à son décès, éventuellement précédée d'un paiement au comptant le jour de l'achat.
5: Et comment le prix de vente est-il fixé ?
4: Alors, les parties peuvent fixer librement le prix sans dépasser la différence entre la valeur vénale, qui est la valeur actuelle estimée du bien, et la valeur du logement, établie entre autres par l'espérance de vie du vendeur.
5: Comment fixe-t-on le prix de la rente ?
4: Alors, nous l'avons vu, une partie du prix peut être versée au comptant au jour de l'achat du bien. C'est le bouquet. Si le bouquet versé est élevé, la rente sera faible et, au contraire, si le bouquet est faible, la rente sera plus élevée. Une clause d'indexation peut être prévue dans le contrat permettant de réviser automatiquement le montant de la rente.
5: Comment s'assurer du paiement de la rente ?
4: Alors, le vendeur peut prévoir dans l'acte de vente certaines clauses permettant d'intervenir en cas de non-paiement des rentes par l'acheteur. Ça peut être par exemple une clause résolutoire. Si plusieurs rentes n'ont pas été payées, alors le vendeur pourra reprendre son bien. Ça peut être également une clause de conservation du bouquet. La clause permet de conserver le bouquet, ce qui a été payé au comptant, notamment en cas de résiliation du contrat de vente.
5: Et quelles sont les obligations des parties une fois la vente conclue ?
4: Alors, les réparations d'entretien courant du logement, le paiement de la taxe d'habitation ainsi que les factures d'énergie restent à la charge du vendeur, le vendeur qui est le crédit rentier, sauf si celui-ci a libéré totalement le bien vendu. L'acheteur, le débit rentier, aura en principe à sa charge la taxe foncière, sauf si les parties en décident autrement. L'acheteur occupera le logement au jour du décès du vendeur, crédit rentier, sauf bien sûr s'il le libère de suite.
5: Comment est imposée une vente en viager ?
4: Alors, les rentes viagères à titre onéreux sont soumises à l'impôt sur le revenu pour une fraction de leur montant. Cette fraction a été fixée forfaitairement d'après l'âge du crédit rentier lors du premier versement de la rente. Par exemple, à la date du premier versement, la fraction imposable est fixée comme suit. 70% si vous étiez âgé de moins de 50 ans, 50% si vous étiez âgé de 50 à 59 ans, 40% si vous étiez âgé de 60 à 69 ans et 30% si vous étiez âgé de plus de 69 ans.
5: Dans quel cas la nullité de la vente peut-elle être prononcée ?
4: Alors la vente en viager repose sur le principe de l'aléa, qui est la date du décès du vendeur. Si l'acheteur avait connaissance d'une maladie avant ou au plus tard au moment de la signature du contrat de vente, la vente pourra devenir nulle. De même, si le décès du vendeur intervient 20 jours après la signature de l'acte de vente, la date de décès sera considérée comme prévisible et la vente nulle.
5: Eh bien, merci pour toutes ces précisions et bien à bientôt pour un nouveau Flash Info Conso.
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1: Bienvenue sur Radio Crésus pour ce nouveau Flash Info Conso, aujourd'hui sur les locations de vacances. Alors pour les vacances, vous choisissez de louer un appartement, une maison ou même un bungalow dans un camping, et très souvent le contrat de location se conclut à distance, ce qui favorise la survenance de difficultés. Par exemple, le logement ne correspond pas à la description ou les prestations ne sont pas conformes à ce que vous attendiez. Il peut donc être intéressant de connaître la réglementation pour pouvoir profiter de ces vacances sans soucis et sans complications. Avec nous aujourd'hui, Marilyn Wächter de la Chambre de consommation d'Alsace. Bonjour Marilyn.
2: Bonjour.
1: Voilà Marilyn. Alors, quelles sont les informations à transmettre obligatoirement aux locataires dès la réservation ?
2: Au moment de la réservation, que le loueur d'ailleurs soit un professionnel ou un particulier, il aura l'obligation de transmettre ce qu'on appelle un état descriptif des lieux à son locataire. Alors c'est un document donc qui va contenir un certain nombre d'informations, dont nécessairement le prix de la location. Si cela inclut une commission, elle doit figurer sur le document. Ça va inclure également le nombre et la taille des pièces du bien qui a été loué, les différents éléments ménagers et de confort présents dans le logement et la situation de l'immeuble dans la localité, donc par exemple sa distance par rapport au centre-ville ou par rapport à une plage. Alors cette liste dans l'état descriptif n'est pas forcément complète ou exhaustive. Le locataire peut demander à ce qu'on y rajoute d'autres éléments. Simplement lorsqu'il s'agit de la location dans un camping, d'un bungalow ou d'un mobilhome, là on aura une liste exhaustive qui fait partie d'une réglementation spécifique.
1: Alors dans le cadre de ces locations de vacances, la remise d'un contrat de location est-elle obligatoire ?
2: Oui, effectivement, le loueur doit remettre obligatoirement un contrat écrit qui sera fait en deux exemplaires pré-imprimés, l'un étant conservé par le bailleur et l'autre transmis au locataire.
1: Alors pouvez-vous nous apporter des précisions sur le contenu du contrat ?
2: Un contrat de location saisonnière va contenir en gros 8 types d'informations. Donc parmi ces informations, on va voir la durée de la location, son prix, également le descriptif des charges avec leur coût, le versement d'avance sur le prix si cette avance est prévue. Donc il faut savoir que quand le bailleur est une agence, il ne peut pas demander le versement de plus du quart du prix total de la location à titre d'avance. Si le bailleur est un particulier, en revanche, il est libre de demander le montant qu'il souhaite. Autre information contenue dans le contrat, il va y avoir également le montant du dépôt de garantie. Il va y avoir également la commission d'agence si on conclut le contrat en passant par une agence immobilière. Il va y avoir également la taxe de séjour. Donc ça, c'est une taxe qui est fixée par les communes et qui est perçue par la commune ensuite, par la municipalité. Il faut savoir que pour les enfants de moins de 4 ans, ils peuvent être exonérés de cette taxe. Et pour les enfants de moins de 10 ans, ils ne payent que la moitié de la taxe de séjour. Et enfin, comme dernière information dans le contrat, on va voir le dossier de diagnostic technique du logement.
1: Et concernant la réservation, est-ce que celle-ci peut être annulée et par qui ?
2: Alors effectivement, une réservation de location saisonnière peut toujours être annulée, que ce soit par le bailleur ou par le locataire. Ce qui va être important de connaître, évidemment, ce sont les conséquences financières de cette annulation. Elles seront variables selon que le locataire aura versé au préalable un acompte ou des arrhes.
1: Alors justement, Marine, pouvez-vous nous parler de ces conséquences d'une annulation lorsque le locataire a versé un acompte ?
2: Quand c'est un acompte qui a été versé, l'annulation va faire naître un droit à indemnité pour la personne qui subit cette annulation. Donc quand ce sera le locataire qui aura annulé, le bailleur, lui, va subir un manque à gagner par rapport à sa location. Il aura donc le droit de conserver l'acompte, mais également de demander à encaisser le solde de la location, sauf s'il aura pu relouer le logement pour la même période. En revanche, lorsque c'est le bailleur qui va annuler, là, ce sera le locataire qui va subir un préjudice, par exemple parce qu'il a déjà engagé des dépenses pour le séjour ou un préjudice moral. Dans ce cas, le locataire va pouvoir demander la restitution de l'acompte qui a été versé. Et s'il parvient à prouver qu'il subit un préjudice supplémentaire, il peut également demander des dommages et intérêts.
1: Et quelles sont les conséquences d'une annulation lorsque le locataire a versé des arrhes ?
2: Dans ce cas, si c'est le locataire qui annule la réservation, il va perdre la somme qui a été versée à titre d'art. En revanche, si c'est le bailleur qui annule la réservation, il devra restituer le double de la somme versée à titre d'art.
1: Alors, durant la location, il est possible d'être face à des mauvaises surprises. Que faire si le logement ne correspond pas au descriptif qui a été remis par le bailleur ?
2: Alors, si le loueur a transmis avant la location des informations qui sont manifestement inexactes sur la situation du logement, sa consistance, son état, les éléments de confort ou tout autre élément important de la location, il peut être passible d'une amende qui est quand même assez importante puisqu'elle s'élève à 37 500 euros et on peut la sortir d'une peine de 2 ans d'emprisonnement quand le bailleur est un professionnel. Donc quand on est confronté à ce type de problème, il faut essayer de réunir un maximum d'éléments, donc de preuves, un descriptif des lieux, prendre des photos, essayer de réunir des témoignages écrits. Et si on ne peut pas rester dans le logement loué parce qu'il est tellement différent du descriptif qui a été apporté au départ, il y aura à ce moment-là une possibilité de refuser de payer le solde et de ne pas prendre la location.
1: Et que faire si la location présente des vices qui n'avaient pas été signalés et qui en empêchent l'usage normal et paisible ?
2: Alors si une fois sur place, effectivement, on se rend compte qu'il y a un certain nombre de nuisances, par exemple la présence d'un aéroport, des travaux à proximité, il faudra absolument faire constater ces troubles dans un premier temps. Donc soit par l'agence immobilière qui peut être le bailleur, soit par un huissier de justice. Une fois qu'on a obtenu la constatation de ce trouble, le locataire pourra choisir soit de ne pas occuper les lieux et de demander le remboursement des sommes qui ont été versées jusqu'ici, soit de poursuivre la location, mais en négociant une diminution du prix, donc en ne versant pas la totalité du solde qui reste.
1: Voilà, merci beaucoup Marilyn pour l'ensemble de ces informations. Vous étiez sur Radio Crésus. À très bientôt.
2: Merci, au revoir.
1: Au revoir.
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1: Bonjour et bienvenue sur Radio Crésus pour ce nouveau Flash Info Conso. Alors aujourd'hui, nous allons voir que faire face à un entrepreneur qui ne réalise pas les travaux que vous demandez. Dans de nombreux cas, effectivement, de prestations de services, il est courant que le prestataire exige la signature du contrat, voire le versement de sommes afin de s'assurer que le client veut véritablement s'engager. Mais dans certains cas, les prestataires n'exécutent pas les obligations pour lesquelles ils se sont engagés. Il est donc intéressant de connaître les solutions dont vous disposez pour faire face à cela. Alors, si j'ai signé un contrat de réalisation de travaux dans ma maison, mais le prestataire ne réalise pas ses travaux, que puis-je faire?
2: Si vous n'avez versé aucune somme d'argent, il faut envoyer une lettre recommandée avec avis de réception afin de signifier au prestataire que vous souhaitez qu'il réalise les travaux ou encore que vous souhaitez résilier le contrat. Dans la plupart des cas, les personnes souhaiteront résilier en raison du manque de sérieux du prestataire.
1: Et si j'ai versé une somme d'argent au prestataire?
2: Alors cela dépend. Si vous avez versé un acompte, en principe, la commande ne peut pas être annulée. Aussi bien vous que le prestataire devez respecter le contrat. Si le prestataire ou vous-même ne vous exécutez pas, il sera possible d'être condamné au paiement de dommages et intérêts. Vous avez aussi pu verser ce qu'on appelle des arts. Alors vous avez aussi pu verser ce que l'on appelle des arts. Dans ce cas, il est possible d'annuler la commande, mais les sommes qui ont été versées seront conservées par le prestataire. Si le prestataire n'exécute pas sa prestation, il pourra être condamné à rembourser le double de la somme qui aura été versée en art.
1: Quelles sont les démarches pour que le prestataire réalise effectivement les travaux?
2: Dans un premier temps, si vous constatez que le prestataire n'intervient pas, il faut le mettre en demeure de réaliser les travaux. Il est donc préférable pour commencer d'envoyer une lettre recommandée avec avis de réception afin de mettre en demeure le prestataire d'exécuter son obligation.
1: À partir de quel moment faut-il mettre le prestataire en demeure?
2: Alors le prestataire s'engage à exécuter la prestation dans les délais qui auront été fixés dans le contrat ou à défaut dans un délai raisonnable. Si le délai est dépassé ou que vous estimez que le délai a dépassé un délai raisonnable, il faut agir pour que le prestataire exécute sa prestation. En réalité, il est préférable d'envoyer plusieurs mises en demeure avant même d'envisager toute autre procédure.
1: Si, malgré la réception des mises en demeure, le prestataire n'exécute pas les travaux, que puis-je faire?
2: Il existe une procédure qu'on appelle l'injonction de faire qui permet de contraindre le prestataire à réaliser sa prestation. Le juge va rendre une ordonnance précisant les délais et les conditions d'exécution de l'injonction et fixera une date d'audience au cas où celle-ci n'est pas respectée. Alors, il faut faire attention parce que la demande d'injonction de faire peut être faite, mais à condition que la valeur de la prestation ne dépasse pas 10 000 euros. La décision du juge ne peut pas être contestée et si le demandeur n'est pas d'accord avec la décision, avec l'ordonnance, il devra faire une demande classique devant le tribunal d'instance.
1: Et où peut-on déposer une injonction de faire?
2: Selon la valeur de la prestation, ce sera devant le juge de proximité, qui statue au tribunal d'instance, ou devant le tribunal d'instance. Donc si la valeur de la prestation est inférieure à 4000 euros, ce sera devant le juge de proximité. Si la valeur est entre 4000 et 10 000 euros, cela sera devant le tribunal d'instance.
1: Concrètement, comment faire cette demande d'injonction?
2: L'injonction de faire doit être une demande qui est par écrit, déposée auprès de la juridiction compétente, avec certaines mentions obligatoires. Donc pour constituer le dossier, il est possible d'utiliser un formulaire, le formulaire CERFA numéro 122-88-06 ou 08, selon la juridiction qui est compétente. Donc le formulaire 122-88-06 sera pour le juge de proximité et le formulaire numéro 122-88-08 pour le tribunal d'instance. Il faut joindre à ce formulaire l'ensemble des justificatifs, les contrats, les mises en demeure, les accusés de réception, etc.
1: Qu'en est-il si la non-intervention du prestataire me cause un préjudice ?
2: Lorsque vous déposez une demande, une injonction de faire devant la juridiction, il est tout à fait possible de demander des dommages et intérêts si vous estimez être victime d'un préjudice. Et cela est d'autant plus vrai si vous avez versé une somme et que le prestataire ne s'exécute pas. Il est tout à fait possible de demander au titre de dommages et intérêts le remboursement de la somme qui a été avancée. Si en plus vous subissez un préjudice, par exemple l'électricien qui s'était engagé à agir avant l'hiver mais il n'a pas agi, au résultat vous n'aviez plus de chauffage, donc là il est possible d'envisager une demande de dommages et intérêts.
1: Et quel va être le coût de cette procédure ?
2: Alors cette procédure est gratuite, elle ne nécessite pas la représentation par avocat ou signification par huissier. Donc les seuls coûts qui seront liés à cette demande seront ceux qui sont liés à la constitution du dossier.
1: Eh bien merci pour toutes ces informations et à bientôt pour un nouveau Flash Info Conso.
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1: Bonjour et bienvenue sur Radio Crésus, la radio qui vous aide. Alors aujourd'hui, nous avons le plaisir de recevoir Linda Bellarbi, qui est stagiaire avocate au sein de Crésus Alsace. Bonjour Linda.
2: Bonjour Monsieur Alter.
1: Et c'est l'occasion effectivement de vous présenter une des intervenantes de Crésus Alsace, qui va nous exposer effectivement quel est son rôle au sein de Crésus Alsace. Alors il faut savoir que Linda Bellarbi est arrivée à Crésus le 4 juillet 2011 dans le cadre de sa formation en tant qu'avocate, et elle suit effectivement un projet pédagogique individuel au sein de Crésus. Alors, Linda, est-ce que vous pouvez nous expliquer ce qu'est le PPI, le projet pédagogique individuel ?
2: Alors, en quelques mots, dans le cadre de la formation à la profession d'avocat, il est demandé aux élèves de réaliser, après une première période d'école et avant d'intégrer un cabinet d'avocat, un stage de 6 mois au sein d'une structure socio-professionnelle différente. Et ce, j'imagine, afin d'éveiller l'esprit des futurs avocats, de les sensibiliser au monde qui les environne, d'accentuer leur ouverture d'esprit et d'exercer leur capacité d'observation, d'où l'intérêt d'intégrer une structure qui ne les formate pas tel que pourrait le faire immédiatement un cabinet d'avocats, mais au contraire leur apporter une dimension nouvelle et différente.
1: C'est pour ça que vous dites effectivement structure socio-professionnelle différente d'un cabinet d'avocat.
2: Différente d'un cabinet d'avocat, effectivement. Bien que nous soyons amenés à effectuer des missions, je dirais, qui se rapprochent de celles d'un cabinet d'avocats, puisqu'on en parlera certainement tout à l'heure, à l'évidence, nous sommes là pour mettre à disposition un savoir, des connaissances, pour des demandeurs, pour des gens qui ont besoin d'avoir de l'information sur leurs droits. Néanmoins, on n'exerce pas encore, nous ne sommes qu'en formation, mais devons apporter une expertise, peut-être en termes juridiques, dans une structure qui peut avoir besoin de juristes sans avoir besoin d'un avocat forcément.
1: Et il est clair qu'à Crésus, effectivement, les questions juridiques font foison.
2: Exactement.
1: Tous les jours, et donc effectivement, c'est un travail de Sisyphe que nous menons. Alors justement, pour parler de votre activité au sein de Crésus, en tant que stagiaire, quelles sont les missions qui vous sont confiées ?
2: Alors, la chance d'intégrer Crésus est d'offrir à l'élève avocat, très égoïstement, une grande variété de problématiques à traiter. Je dirais qu'aucun jour ne se ressemble, tant les dossiers et les problématiques sont variés et divers. Et j'ai cette chance aujourd'hui ici de pouvoir découvrir des domaines qui vont aussi bien de l'endettement au surendettement, des faillites commerciales, civiles, mais aussi d'accéder à une population en demande qui a besoin d'informations, qui est en attente d'un soutien juridique bien souvent. Et il est très appréciable de constater au quotidien qu'avec l'équipe de Crésus dans son ensemble, les bénévoles ou les permanents, il est intéressant d'apporter nos moyens, notre boîte à outils, notre technique et enfin de mettre à disposition les connaissances qu'on a pu accumuler.
1: Il est vrai que Crésus, une de ses principales forces, c'est le bénévolat.
2: Tout à fait.
1: Et c'est vrai que les bénévolats sont des personnes de qualité, ouais, qui ont déjà un grand parcours professionnel qui a été fait. Mais néanmoins, il y a certainement des questions juridiques qui viennent régulièrement. Et c'est aussi au rôle du stagiaire d'apporter ces informations. Je pense qu'effectivement, les bénévoles vous sollicitent.
2: Tout à fait. Il y a une vraie, je dirais, concertation entre les bénévoles qui, eux, nous apportent leur expérience, leur richesse, puisqu'ils viennent d'un monde professionnel, souvent de la banque, et ont une grande expertise des problématiques. Néanmoins, ils ne sont pas juristes et ont besoin de juristes, d'élèves avocats pour les aider. Et il est intéressant de voir que, à chaque dossier, peut apparaître une question particulière qui nécessite une information précise et qui nous demande aussi à nous, élèves avocats, de nous remettre en question et de faire des recherches
1: tous systématiques.
2: Les jours, et surtout d'assumer ses responsabilités, c'est-à-dire d'être certain de pourvoir à l'information correcte et précisément.
1: C'est une information fiable et on sait qu'effectivement, il n'y a pas deux situations identiques.
2: Tout à fait.
1: Et c'est pour ça qu'effectivement, à Crésus, nous traitons les dossiers de façon personnalisée et individualisée. Alors, vous n'avez pas parlé d'autres missions telles que la veille juridique. C'était également une mission qui vous est confiée pour, bien sûr, sous le contrôle de votre tuteur. Et il y a toutes les actions que vous menez sont faites sous le contrôle
2: efficace.
1: Voilà, c'est dit. Alors, justement, pour terminer sur cet entretien, est-ce que, je dirais, votre stage correspond finalement à vos attentes en tant que future avocate ?
2: Alors, je voudrais dire que ça a été une très belle opportunité de pouvoir venir chez Crésus, opportunité qui n'est pas achevée. J'ai été ravie à plusieurs points de vue, d'un point de vue, je dirais, tant humain, par la qualité des équipes. Vous êtes emportés par le désir de bien faire, par la fibre qui est chez Crésus. Et je pense qu'on peut pas rester insensible à tout ça. Et d'un point de vue plus professionnel, eh bien entendu, l'ensemble des connaissances acquises et l'intérêt pour le contentieux des particuliers qui ne cesse de croître au fur et à mesure des jours et des dossiers. Et je dirais même pour finir, parce que je suis bavarde, je pense qu'il serait même bon pour n'importe quel élève avocat de connaître ce type de structure.
1: J'allais y venir, justement.
2: Parce que je pense que fondamentalement, on ne peut pas oublier que le métier d'avocat, c'est aussi un métier où il doit y avoir un désintéressement et qu'on est là aussi pour apporter ce qu'on a eu la chance d'apprendre. Pas toujours que de manière lucrative. Donc je pense faire quelques piqûres de rappel au cours des années à venir pour me rappeler peut-être toujours que cette fibre, elle est essentielle et que grâce à des associations comme Crésus, on peut être fier de ce qu'on fait tous les jours.
1: Merci beaucoup Linda Bellarbi pour ce témoignage.
2: C'est moi qui vous remercie.
1: À très bientôt sur Radio Crésus.
2: À bientôt.
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0: on a des négociations qui vont être des fois ardues.
1: Pierre Marx, directeur indépendant d'un magasin Intermarché.
0: Comment accepter que certaines multinationales sortent du 12-15% de résultats? Je ne parle pas de marge, je parle de résultats, alors que moi, dans mon entreprise, je suis à 1%, je sors 1% de résultats. Donc il faut qu'on puisse arriver à concilier le tout. Donc c'est vrai qu'après, les approches peuvent être différentes en fonction des entreprises qu'on a aussi en face de nous et de leur stratégie commerciale.
2: Aujourd'hui, nous sommes avec une centrale d'achat qui s'appelle Cora et Match, à travers de Provera.
1: Yves Zer, président de Coop Alsace.
2: Ce sont des gens de qualité, mais au bout, ben malheureusement, les fournisseurs ils réagissent en termes de parts de marché. Leclerc, avec nous et quelques autres, c'est 18% de parts de marché. La centrale actuelle, c'est 4-5% de parts de marché. Les fournisseurs ne font pas le même prix. C'est aussi simple que cela.
3: Très concrètement, j'ai d'abord demandé à l'ensemble des acheteurs des centres Leclerc, au niveau national et au niveau régional.
1: Michel-Édouard Leclerc, président des centres Leclerc.
3: De s'opposer aux énièmes augmentations tarifaires des grandes marques des fournisseurs. Je ne parle pas là de l'agriculture, des PME, des artisans. Je parle des grandes marques internationales. J'ai proposé qu'on mette le holà à la succession des hausses que les consommateurs ont supportées depuis 2 ans. D'abord parce que les marchés de matières premières se retournent. Les industriels ont eu beau jeu de s'abriter derrière la hausse de l'inflation des matières premières pour justifier la hausse des tarifs. Maintenant que le cours du blé redescend, maintenant que le cours du pétrole repart un peu à la baisse et maintenant que les produits laitiers, le secteur des produits laitiers est plus sage, il faut faire profiter les consommateurs de ce revirement de marché et pas simplement avec des promos ou des opérations commerciales limitées, mais vraiment avec des baisses de tarifs. Donc c'est pas le moment de nous amener des hausses de tarifs. J'ai dit non, ça va grincer des dents. Mais même, je pense que nos acheteurs doivent pouvoir négocier sur ces secteurs-là, les produits à base de céréales ou de produits de lait. Il faut qu'on puisse obtenir des baisses de prix d'ici la fin de l'année. Je comprends très bien que c'est pas parce que le cours du blé descend que tout de suite le cours de la biscotte et du biscuit baisse. Il y a un temps de transformation du produit. Mais je mise sur un objectif très simple. L'inflation était de 4,5% en moyenne en France sur les biens de grande consommation en rythme annuel. Je veux qu'elle redescende en dessous de 2%, en tout cas dans l'offre des centres Leclerc d'ici la fin de l'année. Les premiers prix dans les centres Leclerc sont moins chers que les prix dans les hard discount allemands opérant en France, un régime fiscal identique. Et je pense que c'est même vrai aussi pour les gammes premiers prix de nos prestigieux concurrents hypermarchés. Vous savez, on a tendance à dire que le hard discount est moins cher. C'est vrai que c'est une formidable opportunité parce que ce sont des produits pas chers, mais les gammes premiers prix, tiens, je ne vais pas parler que de Leclerc, de Carrefour ou d'Auchan, sont tout à fait aussi bon marché, voire meilleur marché que les gammes de premier prix de certains hard discounters. Notre objectif à nous, c'est de continuer à développer cette offre parce que ça correspond à une nécessité non seulement pour les gens les plus pauvres, mais même tout simplement, il faut que ce soit dans le choix, il faut qu'on puisse développer des gammes premier prix en France, beaucoup plus qu'il n'y en a. Et en Allemagne, il y en a beaucoup. C'est le nombre qui fait que l'Allemagne est plus attractive. Mais en termes de prix, aujourd'hui, sur les premiers prix, je pense qu'on tient largement la distance. La preuve, c'est un scoop que je vous dis. Vous savez que je dirige j'ai créé une centrale d'achat européenne avec des partenaires allemands du groupe Rewe, avec Colruyt en Belgique, avec les Coop Suisses et avec Conad en Italie. Et c'est Leclerc qui va fournir une grande partie des produits à marque de distributeurs vendus par tous ces réseaux dans tous ces pays-là.
4: Je crois que là, on fait une grave confusion.
1: Paul Capler, ancien cadre dans la grande distribution.
4: En pensant que les hard discounters ont des produits premier prix, et qu'il faut se battre avec les hard discounters avec des produits premier prix. Car les produits du hard discount ne correspondent pas à la notion de produit premier prix. Quand on va dans un magasin comme Aldi ou Lidl, il y a un certain nombre de produits d'ailleurs qui sont certifiés par des comparaisons de produits qui ont des certifications qualité, enfin plus précisément en Allemagne d'ailleurs, que ce soit des produits de type produits d'hygiène, d'entretien ou des produits alimentaires. Donc, et puis il y a en alimentaire d'ailleurs dans ces magasins des produits hyper sophistiqués. Enfin, quand je dis produits hyper sophistiqués, ça veut dire par exemple de l'huile d'olive pressée à froid, etc. Ou de plus en plus désormais de produits résultant de l'agriculture, donc de produits biologiques. Et donc, il faut absolument éviter de faire cette confusion. Le produit premier prix, il n'est pas au niveau, et de, loin s'en faut, qualitatif des produits des sociétés de hard discount.
0: Je ne veux pas occulter le fait en disant non, mais c'est vrai que les produits qualitativement de premier prix n'ont pas la même, forcément la même qualité, les mêmes qualités gustatives que des produits un peu plus haut de gamme.
1: Pierre Marx, directeur indépendant d'un magasin Intermarché.
0: Et c'est logique, aujourd'hui, dans le marketing, la pub télé, ça se paye, les services de recherche, parce qu'ils ont sorti des nouveaux produits, et puis le temps que ce nouveau produit s'installe, tout ça se paye. Donc la marque va avoir une valeur ajoutée qui sera plus importante. Maintenant, le premier prix, le but qu'on lui demande, c'est d'être premier prix et d'être basique. Alors... Mais derrière...
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6: Vous êtes sur Radio Crésus pour ce nouveau Flash Info Conso avec Marilyn Wächter.
7: Bonjour.
6: De la Chambre de consommation d'Alsace et Régis Alter de Crésus. Alors aujourd'hui, la thématique est l'assurance automobile, le système du bonus-malus. Il faut savoir que, bien sûr, les personnes qui possèdent un véhicule soumis à l'obligation d'assurance paient chaque année une cotisation, une prime d'assurance, que celle-ci sera modulée en fonction de divers facteurs, notamment le coefficient de réduction-majoration, appelé familièrement bonus-malus. Marilyn, pouvez-vous nous parler de ce bonus-malus ?
7: Oui, alors de manière simple, hein, le bonus va correspondre à une réduction de prix sur la cotisation annuelle d'assurance, hein, lorsqu'aucun accident n'est survenu pendant l'année d'assurance. Et au contraire, le malus, lui, va correspondre à une augmentation de cette cotisation d'assurance en cas de survenance d'un accident responsable.
6: Et qui est concerné par cette règle du bonus-malus ?
7: Alors, dans le code des assurances, on trouve une liste précise des véhicules qui sont soumis obligatoirement à ce système du bonus-malus. C'est une liste qui couvre quasiment tous les véhicules dits terrestres à moteur, hein, donc les voitures, les motos, etc. Il y a cependant certaines exceptions, comme les véhicules de collection s'ils ont plus de 30 ans, ou alors les véhicules légers comme les cyclomoteurs, les motos de moins de 125 cm3 ou les quadricycles à moteur.
6: Alors pouvez-vous nous expliquer comment se calcule le bonus ?
7: Alors le bonus va se calculer selon un système qu'on appelle coefficient de réduction-majoration, qui est fixé à 1 au départ lorsqu'une personne va s'assurer. Donc pour chaque année sans accident, l'assureur va appliquer une réduction qui est de 0,5%. Donc si on veut prendre un exemple, après un an d'assurance, le coefficient va être de 1 moins 5%, donc 0,95. Donc il faut savoir que le coefficient de réduction-majoration va toujours être arrondi d'office et arrêté à la deuxième décimale. Donc par exemple, après 2 ans d'assurance, on devrait en principe avoir un bonus-malus qui est de 0,9025, donc c'est relativement difficile à retenir et à intégrer, on va tout simplement l'arrondir à 0,90. Et de manière générale, quel que soit l'historique d'assurance d'une personne, le bonus ne peut jamais être inférieur à 0,50. Il faut quand même savoir que c'est un chiffre qu'on va atteindre au bout de 13 ans d'assurance sans déclaration de sinistre.
6: Et comment se calcule le malus ?
7: Alors, le malus va lui aussi se faire en référence au système de coefficient de réduction-majoration. Donc, chaque accident dont l'assuré va être responsable va donner lieu à une majoration qui est de 25%. Donc, la majoration, elle, par contre, ne sera que de 12,5% si la personne n'est que partiellement responsable du sinistre. Par exemple, pour la première année d'assurance, si on a un accident dont l'assuré est responsable, le malus va être de 1 plus 25%, donc 1,25%. Pareil, il va y avoir un arrondissement et un arrêté à la deuxième décimale. Donc par exemple, au bout de 2 ans, on va arrondir à 1,56. Et quel que soit là aussi l'historique d'assurance d'une personne, le malus ne pourra jamais être supérieur à 3,50. Ça correspond quand même à 350% de la prime de référence.
6: Alors, est-ce qu'il existe des exceptions à ces règles de calcul ?
7: Oui, alors il y a 3 situations dans lesquelles les règles vont être adaptées. La première, c'est l'assuré qui possède un bonus maximal, donc de 0,50, depuis au moins 3 ans, va conserver son bonus après le premier accident responsable. Donc le malus ne sera appliqué que si un autre accident responsable survient sur une nouvelle période de 3 ans. La deuxième situation particulière, c'est lorsque l'assurance couvre un véhicule utilisé pour un usage tourné ou bien tout déplacement. Ça concerne notamment les VRP, les taxis, les médecins qui font des tournées. Dans ce cas-là, la réduction appliquée pour le bonus est de 7% et pas uniquement de 5%. Et la majoration appliquée va être de 20% et au lieu de 25%. Et la dernière règle particulière, c'est une règle dite de descente rapide. Alors c'est un système qui prévoit qu'après 2 années consécutives sans accident, le coefficient de réduction-majoration ne pourra être supérieur à 1. Donc par exemple, un automobiliste qui avait un coefficient de 1,56, après 2 années, normalement, devrait être à 1,40. Avec cette règle de descente rapide, il passe directement à 1.
6: Et quels sont les accidents qui donnent lieu à malus ?
7: Alors, le malus, normalement, ne peut être appliqué que pour les accidents dits responsables. Donc, ça signifie que si la cause de l'accident est liée à un cas de force majeure, bon, une avalanche, une chute de pierre ou autre, ou si l'accident est entièrement imputable à un tiers ou même à la victime, normalement, aucun malus ne peut être appliqué. Ce sera la même chose, d'ailleurs, lorsqu'un véhicule est endommagé alors qu'il est en stationnement par un tiers non identifié. Dans ce cas-là, sa responsabilité ne peut pas être engagée, il n'y a pas non plus de malus. Alors attention, parce que lorsque vous prêtez un véhicule à une personne qui va causer un accident avec ce véhicule, c'est bien vous qui allez subir le malus, puisqu'il est attaché au contrat d'assurance et non pas au conducteur.
6: Voilà, alors quelle est la période prise en compte pour le calcul du bonus-malus ?
7: Alors, cette période, en fait, se fait en fonction des sinistres survenus ou non pendant 12 mois consécutifs qui doivent précéder de 2 mois l'échéance annuelle du contrat. Alors, concrètement, ça veut dire, par exemple, pour un contrat qui a une échéance annuelle au 1er octobre, qu'on va prendre en compte les sinistres qui sont survenus entre le 1er octobre et le 31 juillet de chaque année, puisque le 31 juillet correspond aux 2 mois avant l'échéance annuelle. Donc dans ce cas de figure, si on est responsable d'un accident au mois de juin, il sera pris en compte au niveau du calcul pour l'année en cours. Par contre, si on était responsable d'un accident dans cet exemple au mois de septembre, il serait reporté sur le calcul de l'année suivante.
6: Et y a-t-il des situations particulières de prise en compte du coefficient de réduction-majoration ?
7: Oui, effectivement, il existe 3 situations dans lesquelles le coefficient sera pris en compte de manière particulière. La première situation, c'est lorsqu'une personne change de véhicule ou achète un véhicule supplémentaire. Dans ce cas-là, à ce moment-là, la cotisation d'assurance est calculée en fonction du coefficient de réduction-majoration du premier véhicule, en fait. Évidemment, ce transfert de réduction-majoration ne sera applicable que si on conserve les mêmes conducteurs sur ces différents véhicules. Le deuxième cas particulier, c'est l'interruption ou la suspension d'un contrat d'assurance. Pour une raison X ou Y, on peut être amené à demander une suspension à son assureur. Le taux de réduction-majoration appliqué à l'échéance précédente reste acquis dans ces cas-là. Attention cependant, parce que la suspension ou l'interruption supérieure à 3 mois ne pourront pas permettre d'appliquer le moindre bonus. Par contre, les malus, eux, pourront être calculés sur cette période. La dernière situation particulière, c'est lorsqu'on change d'assureur. En principe, le coefficient de réduction-majoration reste acquis dans ce cas de figure.
6: Eh bien, merci Marilyn pour toutes ces informations précieuses, pour ce Flash Info Conso qui vous a été présenté par Crésus et la Chambre de Consommation d'Alsace. À bientôt.
7: Merci, à bientôt.
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1: Bonjour et bienvenue sur Radio Crésus pour ce nouveau Flash Info Conso. Avec nous aujourd'hui, Régis Alter, directeur adjoint de Crésus Alsace.
2: Bonjour.
1: Et Marilyn Wechter, responsable du service juridique de la Chambre de Consommation. Donc aujourd'hui, ce Flash Info Conso a vocation à rappeler certaines règles applicables entre la banque et son client en cas de découvert bancaire. Plus précisément, en matière de durée du découvert bancaire. Donc bien souvent, les personnes qui sont accompagnées par le réseau Crésus présentent un compte bancaire avec un solde débiteur. En d'autres termes, elles ont dépensé plus qu'elles n'avaient d'argent sur leur compte bancaire. Donc, quels sont les articles du Code de la consommation qui s'appliquent dans ce cas entre la banque et son client ?
2: Alors, pour répondre à votre question, Marilyn, il faut rechercher s'il existe une autorisation de découvert entre le banquier et son client.
1: Pouvez-vous nous donner une définition de ce qu'est l'autorisation de découvert ?
2: Alors, bien évidemment, et cela est d'autant plus facile que nous retrouvons cette définition à la lecture de l'article L311-1 du Code de la consommation. L'autorisation de découvert est un contrat de crédit en vertu duquel le prêteur, c'est-à-dire la banque, autorise expressément l'emprunteur, c'est-à-dire le client, à disposer de fonds qui dépassent le solde du compte de ce client.
1: J'ai entendu dire que selon la durée autorisée des découverts, on n'appliquait pas les mêmes règles juridiques. Est-ce vrai ?
2: Oui, c'est tout à fait. Alors il faut distinguer trois durées différentes de découverts autorisés. Le premier cas est celui où le découvert négocié doit être remboursé par le client dans le mois. Pour ce découvert-ci, c'est principalement la convention de compte entre le banquier et son client qui fixe les règles et notamment les conditions tarifaires. Il faut savoir que depuis le 1er mai 2011, le banquier a l'obligation de mentionner le TAEG du découvert sur le relevé de compte.
1: Et quel est le deuxième cas ?
2: Le deuxième cas est celui où le découvert est autorisé pour une durée supérieure à un mois, mais sans pour autant excéder 3 mois. Ici, les obligations formelles du banquier sont plus fortes. Par exemple, il y aura une rédaction d'un contrat spécifique pour ce découvert. Le banquier devra également fournir un relevé de compte relatif à ce découvert. Il doit consulter le FICP pour voir si son client n'est pas fiché pour impayé de crédit. Il devra également être en possession d'une fiche d'évaluation de solvabilité de son client. Et il devra informer préalablement son client si le banquier décide d'augmenter le taux débiteur du découvert. Et il faut savoir que pour ce type de découvert, le client ne bénéficie pas du droit de rétractation de 14 jours qui lui permettrait de revenir sur sa décision.
1: Et enfin pour le troisième cas ?
2: Le troisième cas est celui où le découvert est autorisé pour une durée supérieure à 3 mois. Le banquier doit respecter les règles du formalisme du crédit à la consommation classique et donner les explications à son client pour savoir si le crédit est adapté à ses besoins et à sa situation financière. Et dans ce cas-là, le client peut se rétracter dans les 14 jours.
1: Et pourriez-vous nous dire combien coûte un découvert ?
2: Alors, les coûts de ce service varient selon les banques et les formules proposées. Le plus simple, finalement, est de se référer aux grilles tarifaires des établissements pour les comparer. À titre d'indication, il faut savoir que le taux d'intérêt atteint souvent 15 à 18%.
1: Et quelle est la différence entre l'autorisation de découvert et le dépassement ?
2: Alors, le dépassement, à la différence de l'autorisation de découvert, consiste à pouvoir disposer de fonds qui dépassent le solde de mon compte, et cela sans autorisation préalable, c'est-à-dire sans que cela soit prévu par convention ou contrat. Par exemple, on peut parler de dépassement lorsque la banque accepte d'elle-même de payer un chèque que j'ai rédigé, alors que je n'ai pas sur mon compte suffisamment d'argent et pas obtenu une autorisation de découvert préalable. On peut aussi parler de dépassement lorsque le client dépasse le montant autorisé du découvert. Et dans ce cas, effectivement, le taux d'intérêt sera bien souvent majoré.
1: Et enfin, pouvez-vous nous dire quel risque il y a à utiliser un découvert bancaire ?
2: Alors, l'autorisation du découvert est souvent perçue comme la solution pour faire face à un décalage de trésorerie. Mais si j'utilise systématiquement mon découvert et pour des montants de plus en plus importants, le risque est de ne plus pouvoir m'en passer et d'aggraver mon problème de trésorerie. Et au final, ce qui devait être une solution temporaire devient un problème persistant.
1: Merci beaucoup pour toutes ces précisions. C'était le Flash Info Conso sur Radio Crésus. À bientôt.
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0: Dans toute entreprise, on recherche un taux de performance. Tout le monde va chercher la meilleure rentabilité, etc.
1: Pierre Marx, directeur indépendant d'un magasin Intermarché.
0: Donc après, il faut qu'on arrive à concilier à la fois on est des entreprises citoyennes, parce que en aucun cas on pourra se délocaliser, aller en Pologne, aller dans les pays émergents, etc. Donc moi, mon entreprise qui me fait vivre, qui fait vivre mes salariés, elle est à Reichshoffen. Donc il faut que je concilie à la fois les entreprises alsaciennes, qui emploient du personnel à proximité de mon entreprise. Il faut à la fois que je concilie le territoire national et j'ai pas le droit d'occulter la mondialisation avec des produits qui sont bataillés parce qu'on n'est pas dans un monde sans concurrence. Malheureusement, et très heureusement, il y a de la concurrence.
2: Cette contrainte, elle pèse.
1: Paul Capler, ancien cadre dans la grande distribution.
2: Surtout les employés d'un magasin qui soit au niveau le plus bas de l'échelle jusqu'au directeur. C'est-à-dire ils ont tous un objectif, c'est le chiffre, c'est un leitmotiv, c'est tous les jours où en est le chiffre, pourquoi on n'a pas fait plus de chiffres, où en est la marge, etc. Donc il y a une pression extrêmement forte concernant le chiffre. Et n'importe quel employé d'un hypermarché peut témoigner sur ce plan-là, c'est-à-dire il y a une pression du chiffre.
3: Je suis très fier de ce centre Leclerc. C'est vraiment un magasin magnifique.
1: Michel-Édouard Leclerc, président des centres Leclerc.
3: Puis vous me permettrez de dire un petit merci aussi à quelqu'un que vous ne connaissez pas bien ici, qui est le secrétaire général de notre association, Stéphane de Prunelet, qui n'écoute jamais mes discours, parce que comme on inaugure 20 ou 30 magasins par an, il commence à en avoir ras-le-bol. Mais pendant cela, je suis sûr qu'il est en train de relever le prix dans les rayons, et il regarde les produits. Et je voudrais lui dédier aussi cette inauguration, parce que dans ce projet, il s'est beaucoup, beaucoup impliqué avec Jean-Pierre, et quelquefois dans la discrétion, puisque c'était compliqué de sortir ce projet. Voilà. Et puis, un magasin comme celui-là, c'est évidemment une équipe d'entrepreneurs, c'est des patrons qui ont mis de l'argent, etc. Mais ça ne peut atteindre cette qualité d'accueil que si derrière et devant, d'ailleurs, ou pendant, il y a une grosse équipe, et pas que des gros, d'ailleurs, il y a une équipe enthousiaste qui peaufine tous ces merveilleux fruits et légumes, ces rayons poissons. Et donc, c'est vous... les tâcherons de nos métiers. C'est grâce à vous que ce magasin est aussi beau. Donc c'est vous en premier qu'il faut féliciter, parce que c'est vous qui allez attraper les coups en plus quand les clients ne seront pas contents. Ils iront certes voir la direction, mais c'est sur vous que ça va retomber. On connaît, hein, je ne sais pas si j'ai fait quelques stages aussi dans la distribution Once Upon a Time, il y a longtemps. Donc soyez félicités, soyez remerciés de ce travail. Alors je sais que là vous avez particulièrement bichonné pour nous ce soir. Bon, c'est nickel et tout, mais ça va être vachement dur de tenir la hauteur de tomate passer 3 ou 4 heures d'ouverture du magasin. Hein, donc je voudrais vous féliciter. J'ai pas pu regarder tous les rayons, j'ai pas pu aller regarder le rayon textile. J'ai surtout apprécié pour le moment les bandes de produits frais. J'ai vu le rayon poisson. J'ai vu aussi une grosse présence de produits alsaciens ici. C'est le choix que vous avez fait. Alors, mon camarade Zer... nouveau partenaire et ami des COP d'Alsace, me disait: Michel, tire pas sur les fournisseurs ici en Alsace, on a un consensus, on est bien, etc. Ouais, mais vous êtes une région des plus chères de France, mec. Voilà. Alors, le consensus amical, ouais. La prime donnée aux régionaux, oui, hein, et aux Alsaciens en l'occurrence, oui, aux Alsaciens et aux Bretons, oui. Mais je suis bien d'accord avec toi, il ne s'agit pas de lancer un rapport de force avec l'agriculture et avec les PME, etc. Mais par contre, les grandes marques industrielles se sont bien servies sur le dos de la crise. On nous a fait miroiter, on a argumenté sur la hausse des matières premières, blé, céréales, transport, produits laitiers, pour justifier des augmentations tarifaires. Bon, maintenant que le marché se retourne, c'est ça que j'ai voulu dire. Ok, il y a des hausses qui étaient légitimes et sur lesquelles on ne peut rien parce que c'est le marché mondial. Mais maintenant que le marché se retourne, il faut faire profiter le consommateur, de baisse de prix, et pas simplement de promo d'ailleurs, de baisse de tarifs et de baisse de prix tangible. Alors la nouvelle loi pour laquelle on s'est battu, la loi LME, nous le permet, elle nous permet de négocier les tarifs des industriels, elle nous permet de répercuter aux consommateurs ces conditions d'achat et tout ou partie de notre marge. Donc la responsabilité maintenant elle est dans notre camp, mais elle est aussi dans le camp des industriels. Et donc je ne cherche pas à faire des polémiques inutiles et à chercher des boucs émissaires, mais tu seras d'accord avec moi, parce que tu as cet esprit solidariste fort qui caractérise le mouvement COP, auquel nous nous rattachons. La réalité, c'est que la crise... la baisse du pouvoir d'achat, les consommateurs et les salariés se l'ont pris plein pot déjà depuis 2-3 ans, hein. Mais avec la crise internationale, on va avoir des relents encore pires. On va avoir une deuxième année de baisse de pouvoir d'achat, parce que l'immobilier, ça va se casser le nez au moins une partie. Tout ce qui est accès à la propriété, y compris automobile, ça va être dur, donc ils vont licencier. Même la banque va resserrer non seulement ses conditions de crédit, mais sa politique sociale. Donc ça va pas être facile l'année prochaine. On va pas souffler sur les braises, mais donc nous avons une mission sociale, nous avons une mission première en tant qu'entrepreneur. D'abord, c'est dans ce monde qui est un peu gris, c'est d'être contre-attaquant et de dire que nous au moins on aura la volonté de repartir à l'attaque. La deuxième idée, c'est de dire à toute la chaîne, on va tous faire des efforts pour garder le capital confiance qui est celle de nos enseignes respectives et qui nous a fait que tous les deux, on est partenaires.
4: Si nous avons fait ce partenariat, c'est parce que nous devons améliorer notre performance prix, et Michel Huard l'a dit fort justement.
1: Yves Zer, président de COP Alsace.
4: Ce qui nous attend sur le plan économique, c'est pas rose. Nous allons vers une certaine déconsommation, nous allons vers des difficultés, en termes de pouvoir d'achat, et le client de plus en plus aura besoin de trouver le prix bas. Alors après, et là Michel a tout à fait raison quand il dit les fournisseurs se sont un tout petit peu gavés l'année dernière déjà, et puis en début d'année aussi, là tous les fournisseurs se sont un peu gavés. Ceux qui avaient des grandes marques ou qui ont des grandes marques pouvaient le faire d'autant plus facilement, et le prix du lait, le prix des céréales, le prix des carburants, enfin de l'énergie, avait bon dos. Mais ce que j'ai souhaité dire ce soir, c'est que, en fin de compte, il y a deux types de fournisseurs. Aujourd'hui, un Unilever, un Procter, un Danone, un Nestlé a un produit incontournable. Et il peut faire ce qu'il veut avec ces prix, parce que le consommateur qui subit la pression publicitaire, il suit. Et là, Michel a raison. Il ne faut plus accepter de hausse de ces gens-là. Par contre, les régionaux, ce ne sont pas des leaders. Et comme ils ne sont pas leaders, pour garder leur part de marché, ils ont toujours été honnêtes. Ils ont toujours été dans le marché. Ils n'ont pas fait les fous avec les hausses de prix. Et là, il faut que nous gardions peu de logique. Il faut être très très dur avec les très grands. Et il faut donner un coup de main aux petits.
5: Franchement, ça s'est bien passé toujours pour l'instant.
1: Raymond Dur, producteur alsacien indépendant.
5: Moi je tiens à dire quand même publiquement que la grande distrie ne m'a jamais demandé des marches arrière. C'est vrai que c'est pas nécessaire pour eux, les marches arrière c'est la remise qu'on fait en fin d'année ou en fin de trimestre, et la grande distrie avec les produits fermiers ne le fait pas, ni les produits bio. Donc on fixe un prix qui est correct par rapport à, et cohérent par rapport aux autres magasins, et on n'a jamais discuté. Les paiements sont réguliers, de ce côté là je n'ai aucun reproche à faire. On fait de temps en temps une promo de 5%, 10% d'animation, mais point la ligne. Nous, on fixe le prix une fois par an en fonction de la conjoncture et des autres concurrents, et il passe et il n'y a aucune discussion à ce niveau-là. Alors que des grands groupes ont beaucoup plus de mal, parce qu'en fait, quand un produit Danone est connu et toutes les chaînes vendent par exemple à 1 euro, personne n'a envie d'être moins cher, parce que c'est des références. Alors que les produits de la ferme dure, ce n'est pas une référence au sens les gens font moins attention au prix de notre fromage.
3: Les COP d'Alsace ont une très belle image, et notamment autour de la proximité Il faut capitaliser sur cette image, ce rapport de confiance, pour mettre toute notre énergie pour rassurer les consommateurs. Et puisque vous êtes venus vers nous chercher du dynamisme commercial, nous aussi, on n'a pas, enfin, l'inflation, il ne faut pas qu'elle passe par nous deux. Hein, voilà. Et donc, l'enseigne Leclerc, que ce soit Leclerc, les Leclerc existants, ou tout ce que nous allons développer avec les coop d'Alsace, nous devons avoir ce message garanti que nous allons être toujours fer de lance de la défense du pouvoir d'achat. On n'est pas là pour gérer le musée de nos enseignes, on est là pour évoluer, et c'est ce qui fait qu'on a bâti ce partenariat. On va s'apprendre mutuellement pour, à la fois dans la proximité et l'agressivité commerciale, répondre à cette attente, si tu le veux bien.
4: À partir du début janvier jusqu'à fin mars, les ronds-points vont passer Leclerc, mais associé à l'enseigne Leclerc, il y aura toujours une espèce de baseline, une espèce de signal qui dira que c'est un magasin qui appartient au groupe Coop Alsace. Donc il y aura une espèce d'enseigne, une espèce de signalétique conjointe. Après un certain nombre de gros supermarchés, ils ne sont pas très nombreux, une dizaine passeront également à l'enseigne Leclerc, toujours avec cette deuxième sous-enseigne Coop Alsace. Et puis les autres, toute la proximité, les 180 que j'ai évoqués tout à l'heure, ben ceux-là, ils resteront ce qu'ils sont. Sauf qu'ils baisseront leur prix et que, quelque part, ils vendront des produits Leclerc moins chers. Voilà, c'est aussi simple que ça. Donc, il n'y a pas à s'inquiéter. C'est vrai que c'est une révolution. Mais je crois qu'elle était nécessaire parce que le monde a changé. Alors, en termes de timing, les 7 hyper avant Pâques, la dizaine de gros supermarchés avant Noël 2009. Et puis pour les autres magasins, l'assortiment se mettra en place très rapidement.
3: C'est un vrai partenariat d'hommes. J'apprécie tes études, j'apprécie beaucoup ton humanité. Et il faut qu'on trouve ensemble, Leclerc, Coop d'Alsace, il faut qu'on trouve les voies de réassurance des consommateurs et des salariés et des retraités ici en Alsace, qui ne se rendent pas compte à quel point il y a un souffle négatif qui va arriver dans les prochains mois.
2: Il n'y a plus aujourd'hui d'excuses pour que les prix...
1: Paul Capler, ancien cadre dans la grande distribution.
2: Ne baissent pas, au moins pour la partie liée aux marges arrière, qui avait été considéré à un moment, et Michel-Édouard Leclerc s'était fait le chantre justement de cette lutte contre la loi Galland, en disant si vous supprimez cette loi, je peux vendre. Alors il a cité des chiffres qui étaient parfois peut-être un peu excessifs, mais en tout cas on peut dire que on peut vendre 2-3% moins cher.
6: À Strasbourg, tous les panélistes qui relèvent les prix en France, tout le monde dit que Strasbourg est une des villes les plus chères de France. On dit que c'est la troisième en commençant par la fin. Pourtant, il y a pas mal d'enseignes, il y a pas mal de commerces à Strasbourg. Mais ce sont des enseignes qui se gavent, qui ne se battent pas beaucoup entre elles. Et donc, pour qu'il y ait les prix baissent, il faut qu'il y ait plus de concurrence. Et plus de concurrence, ça veut dire aussi avoir des enseignes qui sont réputées vouloir être moins chères. Et Leclerc a fait de la Bretagne la région la moins chère de France. À nous de relever le défi et de faire la même chose en Alsace.
0: Tout le monde est parfaitement au courant des prix.
1: Pierre Marx, directeur indépendant d'un magasin Intermarché.
0: Si mes prix ne sont plus en phase, du fait de l'augmentation des produits énergétiques, que ce soit les carburants, le fuel pour se chauffer, sur quoi rognent encore les consommateurs? C'est encore une fois sur les produits alimentaires. Si on n'est pas attentif aux prix, les volumes vont baisser. Donc il faut, derrière, malgré tout, il y a l'achat de consommation, et on aura toujours un achat plaisir qui se fera.

Le consommateur intelligent fera de bonnes affaires partout, même dans une grande surface. Peut-être surtout dans une grande surface. Mais c'est là aussi qu'il a le plus de risques d'en faire de mauvaises aussi. Et peut-être d'acheter des produits dont il n'a pas forcément besoin.

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1: Bienvenue sur Radio Crésus pour ce nouveau Flash Info Conso. Avec nous, Marilyn Wächter, responsable juridique à la Chambre de Consommation d'Alsace. Bonjour Marilyn.
2: Bonjour.
1: Et à l'antenne Régis Alter de Crésus Alsace. Alors, la thématique d'aujourd'hui, le nouvel extrait standard des tarifs de banque. La comparaison du coût des services de banque est-elle possible? Alors, il faut savoir que depuis avril 2011, les banques se sont engagées à afficher le tarif concis de 10 services les plus communément utilisés par les clients. Cette information est-elle vraiment suffisante pour arrêter son choix sur tel ou tel établissement de banque?
2: Alors, où trouver cet extrait standard des tarifs?
1: Alors, cet extrait standard des tarifs, on peut y avoir accès de deux façons. Soit sur les plaquettes tarifaires de l'établissement, soit sur son site internet. Et je vous propose de voir en détail chacun de ces 10 services de référence.
2: Que peut-on dire sur le premier service de référence, c'est-à-dire l'abonnement permettant de gérer ses comptes par Internet?
1: Alors, selon les banques, le coût de ce service varie de 0, c'est-à-dire qu'il est gratuit, à 36 euros par an. Sachant que vous trouverez beaucoup de banques où ce service n'est aujourd'hui plus payant. Environ 68 établissements sur les 126 référencés. Alors attention, car comme l'annonce le premier rapport de l'Observatoire des tarifs bancaires, les niveaux de services proposés par les établissements sont variables et vont de la simple consultation des comptes à des services de virement, voire même des services de transactions boursières.
2: Que s'étend sur le deuxième service au tarif affiché, c'est-à-dire les alertes SMS sur la situation du compte?
1: Alors ce service vous coûtera au plus cher et par mois environ 5 euros ou sera gratuit auprès d'autres banques. Ce service vous permet d'être informé par SMS, par exemple, du solde d'un compte, selon une périodicité choisie, d'un dépassement du découvert autorisé ou encore de la position d'un compte lorsqu'un seuil défini est atteint. Là encore, les offres de ce service sont très variées. Il faudra bien vérifier l'étendue du service selon chaque banque. Il est à noter que ce service alerte par SMS peut être utilisé pour une bonne gestion budgétaire.
2: Et en ce qui concerne les tarifs affichés pour les cartes bancaires et les cartes de paiement?
1: Alors pour les cartes internationales à débit immédiat, leur coût varie de 0 euros à 42 euros par an, la majorité étant facturée entre 30 et 40 euros par an. Les cartes internationales à débit différé ont un coût qui varie entre 0 et 54 euros par an. Pour les cartes de paiement à autorisation systématique, leur coût varie de 15 euros à 34 euros par an. Alors il est dommage que ces dernières cartes à autorisation systématique soient facturées alors qu'elles sont un bon outil de gestion budgétaire, notamment pour éviter un découvert bancaire. On peut également constater qu'il y a eu une hausse des tarifs observée pour ces trois types de cartes.
2: Un autre service au tarif affiché concerne les retraits d'argent dans les distributeurs de banques hors réseau. Que peut-on en dire?
1: Alors, ce service concerne les retraits effectués dans des distributeurs qui ne sont pas gérés par le réseau de l'établissement bancaire. Le coût de ce service varie entre 0 et 1 euro le retrait. Et lorsque ce service est payant, il n'est souvent appliqué qu'à partir d'un certain nombre de retraits. Par exemple, à compter du quatrième retrait, eh bien la banque vous facturera 1 euro.
2: Et concernant les virements externes dans la zone euro, ou virements SEPA?
1: Là encore, ce service est soit gratuit, soit payant à hauteur maximale de 5 à 6 euros.
2: Et est-ce la même chose pour les tarifs de prélèvement?
1: Alors, pour les prélèvements, attention, il faut bien distinguer le coût de la mise en place de l'autorisation de prélèvement du coût unitaire de chaque opération de prélèvement qui s'ensuit. En très grande majorité, les établissements pratiquent la gratuité pour la mise en place des prélèvements au bénéfice des organismes publics ou assimilés. Par exemple, pour payer une facture d'électricité ou de gaz. Pour les autres établissements privés, par exemple, les tarifs de mise en place peuvent vous coûter jusqu'à 9,75 € l'autorisation.
2: Et que peut-on dire des frais d'intervention?
1: Alors, ces frais d'intervention vous sont facturés en cas d'opération impliquant une intervention spécifique de la banque sur votre compte. Par exemple, en cas de

0: dépassement du découvert autorisé, obligeant à forcer le paiement. Ces frais sont en moyenne de 8 euros, tarif élevé, qui vaut pour chaque incident obligeant une intervention sur le compte. Nous savons à Crésus que ces frais peuvent rapidement rendre un budget fragilisé totalement ingérable.
1: En conclusion, que dire des informations tarifaires délivrées par l'extrait standard des tarifs de banque ?
0: Alors cet extrait standard est une première étape vers plus de clarté des tarifs pratiqués, mais cela n'est manifestement pas suffisant pour trouver la banque la moins chère à service équivalent. Donc nous pouvons formuler deux conseils. Premier conseil, ne vous arrêtez pas donc au seul tarif de cet extrait standard. Et ensuite, si vous voulez vraiment faire jouer la concurrence, il vous faudra rechercher quelle est la réalité du service rendu qui se cache derrière cette liste un peu trop standard.
1: Merci pour ces informations et à bientôt pour un nouveau Flash Info Conso.

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2: Émettre un chèque n'est pas anodin. En effet, il vous engage pleinement dans votre achat. Contrairement à une idée reçue, si vous changez d'avis, vous ne pouvez pas l'annuler. Explication, Marlene Wächter, responsable juridique à la Chambre de consommation d'Alsace.
3: Effectivement, au niveau de l'annulation, ce qu'on appelle plus généralement l'opposition sur chèque, il faut avoir à l'esprit qu'il n'y a que certains cas d'opposition qui sont légalement admis. Concrètement, il existe 4 cas pour lesquels on pourra faire opposition auprès de sa banque. Le vol d'un chèque ou du chéquier, la perte d'un chèque ou du chéquier, le fait de remettre un chèque à une société qui est mise en liquidation judiciaire, ou alors le quatrième.
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4: Bonjour à tous et bienvenue sur Radio Crésus, la radio qui vous aide, la radio qui vous écoute. Aujourd'hui, nous sommes réunis pour une nouvelle émission qui a pour thème « Peut-on éviter le surendettement ?». Alors avec moi en studio, j'ai Pauline Dujardin, juriste fédérale.
5: Bonjour.
4: Juriste fédérale du réseau Crésus. Bonjour Pauline Dujardin et bienvenue. Vous allez nous apporter des réponses sur différentes questions concernant le surendettement. Et c'est une émission un peu spéciale puisqu'elle a été concoctée, réalisée par Lilou Guilherme qui est stagiaire à Crésus en communication. Bonjour Lilou.
6: Bonjour.
4: Et Lilou aura l'occasion effectivement d'animer en partie cette émission. Et d'ailleurs, je ne vais pas tarder à vous poser une question. Lilou, pouvez-vous nous parler du phénomène du surendettement?
6: Eh bien, le surendettement est un phénomène qui est né dans les années 1980 avec le développement du crédit facile. Donc depuis 1990, le surendettement des ménages, il s'évalue au regard du nombre de dossiers de surendettement qui sont déposés auprès de la Banque de France. Et la situation de surendettement, elle est définie par le Code de la consommation par l'impossibilité manifeste de faire face à l'ensemble de ses dettes exigibles et à échoir. Donc il peut s'agir de l'impossibilité de payer ses charges courantes, donc l'eau, l'électricité, le loyer, et ou de payer ses mensualités de crédit. Donc souvent perçues comme une fatalité, les situations de surendettement sont des épreuves pour les personnes qui les subissent, tant sur le plan économique que sur le plan psychologique. Donc la thématique du jour, c'est peut-on éviter le surendettement ? Et d'apparence simple, cette question comporte pourtant des multiples dimensions. Donc, y a-t-il des moyens d'échapper au surendettement ? Est-ce qu'on peut prévenir le surendettement ? Quels outils peuvent alors nous permettre d'y faire face ? Y a-t-il des prédispositions, des comportements aggravants ? Donc, pour trouver ces réponses à ces questions, vous pouvez écouter Radio Crésus.
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4: Et donc nous enchaînons bien sûr après cette introduction faite par Lilou Guilherme. Vous avez une première question Lilou à poser à Pauline.
6: Oui Pauline Dujardin, qu'est-ce que finalement le surendettement ? Donc au-delà des représentations et des fausses idées qu'on peut en avoir, est-ce qu'on peut dire qu'on trouve plusieurs formes de surendettement ?
5: Alors effectivement Lilou, vous l'avez très bien dit, la définition du surendettement c'est ne pas réussir à payer ses dettes et ses engagements, que ce soit des charges courantes ou des mensualités de crédit. Et effectivement on peut dire qu'on trouve plusieurs formes de surendettement, il y a le surendettement actif, le surendettement passif. Beaucoup de gens ont dans l'idée que le surendettement c'est que du surendettement actif. Le surendettement actif c'est quoi ? Eh bien c'est dépenser plus que ce qu'on a, prendre des crédits alors qu'on ne peut pas régler les mensualités. On a toujours en tête, et aussi parce que c'est l'origine du surendettement, cette course au crédit, cette addiction au crédit, et ça on serait sur le surendettement actif. Mais il ne faut pas oublier une grosse part de surendettement passif. Le surendettement passif c'est quoi ? Bah, c'est les accidents de la vie. J'ai un budget qui fonctionne très bien, qui est tout à fait équilibré, et il m'arrive un accident. Ça veut dire que je peux avoir une maladie, ça peut être une perte d'emploi. Et donc, de fait, dès lors que les ressources diminuent, un budget qui paraissait équilibré va tomber dans le surendettement. Donc, on est vraiment, effectivement, sur deux façons de voir les choses, même si, attention, on aura du mal à toujours dire « ça, c'est que du surendettement actif, ça c'est que du surendettement passif. Tout n'est pas noir, tout n'est pas blanc, et finalement les éléments se mêlent assez régulièrement.
7: D'accord, très bien. Et dans ce cas-là, alors, quelles sont les causes du surendettement ?
5: C'est exactement en fait ce que je disais tout à l'heure. On peut pas, c'est très compliqué de savoir quelle est la cause du surendettement. Alors, il y a des cas, c'est facile de savoir. Alors, par exemple, je suis en couple et un des conjoints décède. On a une diminution de ressources. Là, on est la cause, c'est le décès de la personne. Mais il faut faire très attention parce que parfois, par exemple, et je donne un exemple que j'ai déjà vu, on va avoir quelqu'un qui va perdre son boulot. On va se dire, bon, bah, la cause du surendettement, c'est pas compliqué, c'est le licenciement, c'est la perte de ressources. Mais parfois, la cause de la perte de ce travail, eh bien, ça peut être le surendettement. Parce que quelqu'un qui, par exemple, est appelé régulièrement par des huissiers sur son lieu de travail, on connaît la difficulté à vivre avec beaucoup de dettes et potentiellement beaucoup de contacts avec les créanciers, eh bien, on peut perdre le boulot à cause d'une situation de surendettement. Donc encore une fois, il n'y a pas de noir ou blanc. Tout est possible. Après, il est clair que dans les causes du surendettement aujourd'hui, on a des difficultés, des accidents de la vie, comme je le disais tout à l'heure, la perte d'emploi, des maladies, où on va avoir une diminution de ressources. On voit aussi beaucoup, là je vais partir plutôt dans le surendettement actif, des cas aussi d'addiction. Une addiction, alors ça peut être une addiction au crédit, mais ça peut être aussi une addiction à la drogue. Donc là, on a vraiment une difficulté psychologique à traiter en même temps que le problème financier.
7: D'accord.
4: Ou une addiction au jeu aussi.
5: Alors l'addiction au jeu, évidemment, c'est vrai que j'ai pensé à l'addiction à la drogue, mais l'addiction au jeu également, et la difficulté de l'addiction au jeu. Et il y a beaucoup d'épisodes de Radio Crésus qui en parlent, et les témoignages sont effectivement très marquants, parce que on a toujours l'impression, on joue une première fois au casino, et puis on se dit toujours, oui, mais je vais me refaire. Et c'est comme ça qu'on tombe dans l'addiction au jeu, et potentiellement dans le surendettement derrière.
7: D'accord, très bien. Et quand on considère tout ça, on a des questions qui relèvent de ces idées. Et ce qui peut nous venir en premier, c'est qui peuvent être alors ces surendettés ? Est-ce que tout le monde peut tomber dans le surendettement ?
5: Tout le monde peut tomber dans le surendettement. Ça, c'est quelque chose qui est très clair. Parce que tout le monde peut avoir une maladie. Tout le monde peut perdre son boulot. Après, c'est clair qu'on va avoir des profils qui sont plus ou moins à risque. Mmh. Mais le surendettement, non seulement ça peut concerner tout le monde, mais contrairement un peu à une idée reçue qu'on a classiquement, ça ne touche pas que les personnes qui ont très peu de ressources. Le surendettement, ça peut tout à fait toucher quelqu'un qui a beaucoup de ressources, mais qui n'arrive pas à gérer, quelqu'un qui ne fait pas son budget. Donc oui, je vous confirme, Lilou, tout le monde peut tomber dans le surendettement.
7: Très bien.
4: Alors on peut s'interroger aussi sur les situations plus précises. Là, vous avez déjà un peu répondu, Pauline, qui peuvent entraîner vers le surendettement, et pour permettre aussi de battre en brèche peut-être des idées reçues sur ces représentations qu'on a du surendettement. Est-ce qu'on est surendetté parce qu'on est dans la précarité ?
5: Ce que j'allais dire, je vous parlais de profils plus exposés, c'est clair que les personnes qui sont dans la précarité, précarité de l'emploi, mais ça peut être aussi la précarité de la santé, vont être plus exposées au risque de surendettement. Aujourd'hui, on voit quand même aussi apparaître, autant le surendettement a été développé, le régime, vous l'avez dit Lilou, a été développé dans le cadre en fait d'un surendettement crédit. J'ai trop de crédit, donc je deviens surendetté. Mais on a aussi un surendettement qu'on voit de plus en plus arriver, qui n'était pas l'origine du régime de la procédure de surendettement. Ça va être des difficultés structurelles, des ressources, un budget qui structurellement est inadapté parce que des ressources ne sont pas assez importantes pour payer toutes les charges contraintes.
4: Alors ça peut être par exemple des personnes qui travaillent à temps partiel aussi.
5: Tout à fait, ça va avec la précarité. Exactement, on a aussi beaucoup de plus en plus de retraités qui ont des retraites qui ne permettent pas de garder le budget d'avant le passage à la retraite.
4: Est-ce que les familles monoparentales sont-elles plus exposées au surendettement ?
5: Oui, et les chiffres le montrent. Les chiffres notamment de la Banque de France démontrent bien que les familles monoparentales sont particulièrement exposées au risque de surendettement. Ce qu'on voit beaucoup au sein des associations Crésus, c'est éventuellement un des conjoints qui quitte le domicile et qui laisse la personne seule, par exemple, avec toutes les dettes à payer.
4: D'accord. Au-delà des personnes, est-ce que sur les territoires aussi, il y a des territoires qui sont plus touchés par le surendettement ? Est-ce que le Nord est plus touché que le Sud, par exemple ?
5: Alors, il y a des territoires qui sont plus touchés, mais il faut toujours faire très attention parce qu'on a des images des territoires qui sont parfois un peu biaisées. Je vous donne un exemple. Il y a peu de temps, je discutais avec une journaliste et je lui disais que nos associations avaient de plus en plus de fréquentations. Et notamment, j'avais eu le président de l'association Crésus de Savoie, donc à Annecy. Et le journaliste m'a dit, mais Annecy, il y a quand même beaucoup de grosses ressources. En plus, les gens vont travailler en Suisse. Donc, je ne comprends pas, pour moi, il n'y a pas de surendettement. Et en fait, c'est des inégalités qui sont très importantes dans ce type d'endroits où on est sur des régions hyper dynamiques, où clairement, il y a des populations qui vivent de manière très confortable, mais par contre, des populations qui sont plus laissées sur le carreau. Après, le surendettement peut toucher. Toutes les régions. Après, on a effectivement le Nord qui est particulièrement touché par le surendettement, le Sud également.
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4: Et vous êtes toujours sur Radio Crésus et nous poursuivons notre émission sur ce thème. Peut-on éviter le surendettement ? Et j'ai une nouvelle question pour Pauline Dujardin qui concerne finalement le temps d'action en matière de surendettement. On observe que de nombreuses personnes viennent soumettre leur demande de dossier de surendettement lorsque leur situation budgétaire est vraiment au plus mal, hein, voire critique. Alors pourquoi est-ce que les personnes attendent tellement longtemps ? Qu'est-ce qui se joue finalement dans cette prise en main tardive ?
5: Bon, malheureusement, ce qu'il faut se dire, c'est que dès qu'on parle d'argent, dès qu'on parle de budget, pensez à vous-même et on n'est jamais hyper cohérent et très objectif sur son budget. La difficulté, c'est que les difficultés financières sont vécues vraiment comme un traumatisme pour les gens. C'est un échec, on a raté sa vie quand on a des difficultés financières. Et la difficulté, c'est que à cause de cette stigmatisation, mais presque interne, les personnes ne vont pas aller chercher de l'aide à l'extérieur. Qu'est-ce qu'elles vont faire ? Elles sont convaincues, elles vont trouver une solution. La difficulté, c'est que, alors elles vont chercher sur Internet, parce que quand on est en difficulté financière, on est vraiment à l'affût. Et malheureusement, elles vont trouver souvent de mauvaises solutions. Ça peut être quoi ? Ça peut être, je vais refaire un crédit pour payer les autres crédits, mais dans un mois, deux mois, ça ira mieux, donc je pourrai payer les deux crédits. En fait, la difficulté, c'est que le surendettement, la procédure de surendettement et les procédures en général qu'on a en France, elles ne sont pas connues. Donc les personnes ont des idées reçues sur ces dispositifs et ne veulent surtout pas y aller. L'exemple le plus classique, je ne veux pas aller en surendettement parce que je suis propriétaire d'une maison et si je vais en surendettement, eh bien ma maison va être vendue par le tribunal. Et ça montre que en fait les personnes ne savent pas, parce que ce n'est pas assez connu, que la Banque de France, la commission de surendettement, elle va s'efforcer dans la mesure du possible à maintenir le bien immobilier.
4: Alors au-delà d'Internet, où est-ce que les personnes peuvent s'informer ?
5: Alors aujourd'hui, il y a 500 associations qui ont été labellisées par l'État. C'est un label qui s'appelle les points conseil budget. Donc ça veut dire que tout citoyen en France a, dans un rayon géographique plutôt restreint, une association qu'elle peut aller consulter pour lui parler de ses difficultés financières. Moi j'aime à dire que dès qu'on a des questions sur son budget, eh bien il ne faut pas hésiter à aller voir des personnes qui sont formées, qui connaissent les dispositifs pour se faire aider. Des fois, c'est juste faire un budget, un diagnostic, et puis se rendre compte que, en fait, ça va. Mais finalement, ça va permettre d'éviter que des situations se dégradent, exactement.
4: Encore plus. Hein. Donc, merci pour cette précision. Alors, au-delà des personnes à consulter, il y a une autre question que souhaite poser Lilou concernant les outils.
7: Oui, en effet. Quels outils peuvent être alors mis en place pour éviter les situations de surendettement ? On parlait des associations qui étaient disposées dans tout le secteur. Mais vers qui peuvent se tourner les personnes surendettées de manière plus précise ? Quelles procédures peuvent être mises en place en cas de situation de surendettement ?
5: Alors, il y a plusieurs choses. Sur la prévention du surendettement, des outils en termes de prévention, alors c'est ce qu'on appelle un budget. Il faut, et ce serait bien que tout le monde le fasse, que les personnes fassent un budget. Un budget, c'est quoi ? C'est les ressources d'un côté, les charges de l'autre, et on voit si c'est positif ou si c'est négatif, et ça permet de suivre sa situation financière. Alors, ça permet même de voir si une difficulté financière va arriver.
4: Oui, donc faire un budget, finalement, c'est avant tout faire ses comptes.
5: Exactement.
4: C'est ça.
5: Exactement. Et c'est un peu la difficulté aujourd'hui des applis des banques. Parce que, en fait, ces applis bancaires, c'est très bien, elles nous donnent notre solde. On voit les différentes opérations. Mais, et là, je parle même d'expérience, parce que moi, c'était pareil avant d'arriver chez Crésus. On a l'impression qu'on n'a plus besoin de faire ses comptes. Et donc, aujourd'hui, on a de moins en moins de personnes qui vont suivre leurs dépenses au fur et à mesure. On regarde juste le solde du compte, mais le solde du compte, ça veut pas dire grand-chose, parce que y a des dépenses incompressibles, le loyer par exemple qui va passer tous les mois et qui n'apparaît pas forcément avant qu'il soit déduit.
4: Alors sur d'autres outils, alors on a effectivement Lilou a parlé des structures, des associations qui peuvent aider. Vous avez parlé des points conseil budget aussi, peut-être.
5: Des points conseil budget, donc c'est voilà. Comme je le disais, c'est des associations qui sont là pour aider toute personne en difficulté financière. Aujourd'hui, 23 points conseil budget sont tenus par des associations Crésus. Et je tiens quand même à préciser que certes il y a les points conseil budget, mais que la fédération Crésus c'est 220 points d'accueil sur le territoire. Et donc il ne faut jamais hésiter à venir se faire aider, même si c'est juste pour voir qu'il n'y a pas de problème.
4: D'accord. Sur les procédures, Lilou, vous aviez peut-être envie d'avoir plus d'informations.
7: Oui, effectivement. Donc, lorsqu'on est dans une situation de surendettement ou de difficultés économiques, quelles procédures peuvent être mises en place? Qu'est-ce qu'on fait finalement en tant que surendetté?
5: Eh bien, tout va dépendre de la situation. Et pour savoir quelles recommandations on va faire et pour savoir vers quelle procédure on va aller, comme je le disais, je suis désolée, je le répète beaucoup, mais parce que c'est central en fait dans la prévention du surendettement, et ben faut faire un budget, parce que on va pas utiliser les mêmes procédures pour quelqu'un qui par exemple doit rembourser je sais pas moi 15 000 euros d'un crédit dont le terme dont il y a eu la déchéance du terme, ou alors quelqu'un qui est un petit peu juste parce que il y a eu moins d'heures supplémentaires par exemple. Alors dans les procédures, nous, on connaît très bien la procédure de surendettement, qui est gérée par les commissions de surendettement par la Banque de France. Donc, c'est une procédure qui est une procédure vraiment protection et pas sanction, comme l'image qu'elle peut avoir aujourd'hui encore, et c'est bien dommage. Et finalement, cette procédure, elle va permettre soit de réaménager les dettes, soit même de les effacer lorsque la personne n'a pas de capacité de remboursement. Mais là, je vous donne vraiment, en fait, le dernier maillon. La procédure de surendettement, c'est quand il n'y a pas d'autre solution.
4: Est-ce qu'il y a des alternatives à cette procédure?
5: Exactement, parce que je vous donne quelques exemples. Des fois, on va juste faire de l'accompagnement budgétaire, donc se faire aider par un tiers, pour voir quelles dépenses sont utiles, ne sont pas utiles, connaître un petit peu, savoir comment on résilie un contrat ou quoi. On a également des procédures de délai de grâce. Donc le délai de grâce, c'est bien connu chez Crésus, parce que Crésus Alsace a commencé son activité en déposant des délais de grâce. Et le délai de grâce, c'est quoi? C'est demander à un juge de suspendre les mensualités de crédit pendant une durée maximale de 2 ans. Là, on est vraiment sur une procédure qui est très préventive, parce que, par exemple, on perd son boulot. Eh bien, on va voir le juge en disant « je vais retrouver du boulot, mais en attendant, je vais avoir une diminution de ressources ». Et donc, on demande au juge de suspendre les obligations le temps de retrouver du boulot.
4: Ça peut aussi fonctionner en cas de séparation, de divorce, par exemple?
5: C'est un cas qu'on voit beaucoup. Soit le temps que le divorce, la procédure de divorce soit terminée, mais ça peut être aussi un couple qui se sépare, qui veut vendre le bien immobilier. Et donc, en attendant, on va suspendre le crédit immobilier jusqu'à ce que le bien soit vendu. En fait, dans cette procédure, on demande toujours un retour à meilleure fortune. Et dans ce cas précis, le retour à meilleure fortune, c'est la vente du bien.
4: D'accord. Bon, merci pour ces précisions très, très claires. Donc, procédure de surendettement, certes, mais aussi délai de grâce possible. Et puis vraiment, en amont, c'est l'accompagnement budgétaire pur et simple, si on peut dire.
5: Tout à fait. Si je peux me permettre, il ne faut jamais hésiter à prendre contact avec son banquier. Il est aussi possible de demander à son banquier, par exemple, une suspension de 1 ou 2 mois de paiement de mensualité. Parfois, on me demande comment je fais quand j'ai un découvert que j'arrive pas à rembourser. Et parfois, finalement, demander à un organisme de crédit de suspendre les mensualités pendant 1 mois ou 2 mois, ça peut permettre de repartir de bon pied et donc de payer son découvert.
4: Parfait.
7: Très bien. Et j'avais une autre question à vous poser qui me semble très importante. Que peut-on faire lorsqu'on est face à un proche en difficulté financière?
5: C'est très compliqué. Surtout, ne pas le juger. Chaque situation est différente et je l'ai dit tout à l'heure, pourquoi les gens ne vont pas au surendettement et s'enfoncent dans les difficultés? Parce qu'ils ont honte. Donc surtout ne pas le juger, et il ne faut pas hésiter à l'orienter vers des associations comme les associations Crésus ou les points conseil budget. C'est vraiment important pour la personne de ne pas être, d'être aidée par un tiers. Nous, on appelle chez Crésus, on dit souvent qu'on est des tiers de confiance. Pourquoi? Parce que c'est plus facile de parler à quelqu'un qu'on ne connaît pas de ses problèmes financiers. Et je peux vous dire que chez Crésus, on ne juge pas les personnes.
4: Ça, c'est important. Hein. Alors, peut-être encore une question sur le message.
7: Oui, effectivement. Quel message feriez-vous passer aux auditeurs de Radio Crésus sur les situations de surendettement et sur l'impact que ces situations peuvent avoir sur les individus qui sont touchés?
5: Sur la procédure de surendettement, je dirais ne pas avoir honte, et on a la chance d'avoir des procédures pour travailler un peu au niveau européen. On a une des meilleures procédures dans toute l'Europe. Donc vraiment ne pas voir le fait de venir se faire aider comme une sanction, mais comme une protection. Ça, c'est le premier point. Et le deuxième point, pour la deuxième partie de votre question, le surendettement, c'est une situation qui peut être transitoire. Tout l'intérêt de se faire aider des procédures qui existent chez nous, c'est justement de pouvoir rebondir, de pouvoir repartir à zéro. Et c'est pas parce qu'on est en surendettement à un instant T qu'on va le rester toute sa vie. Justement, il faut voir ça comme une erreur de parcours, et encore même erreur de parcours, le terme erreur me plaît pas. Mais par contre, on peut s'en sortir, on a la chance, nous, chez Crésus, de pas être des médecins. Il n'y a pas de situation incurable.
4: Merci beaucoup pour ces éléments d'information, Pauline Dujardin. Nous arrivons au terme de cette émission sur le thème « Peut-on éviter le surendettement ?» Alors, pour conclure le surendettement, on a bien compris que c'était avant tout une question de nuance, hein, et surtout pas tomber dans les idées reçues, hein, qui sont nombreuses, on le sait, hein, à Crésus, et également ne pas tomber dans le jugement.
5: Exactement.
4: De ceux qui sont en situation de difficulté financière. Ça, c'est un premier élément à prendre en compte. Et puis, il y a aussi avoir à l'esprit de nombreux outils de prévention qui existent et qui continuent à se développer et qui permettent effectivement d'avoir, je dirais, une vision plus prudente aussi de son budget. Et c'est important de rappeler que l'éducation financière et budgétaire a sa place dans la prévention du surendettement. Voilà. Donc, le surendettement, lui, ne fait pas de différence, on l'a bien compris aussi, entre les personnes, même si certains profils sont peut-être plus exposés. Et l'important, c'est que ces personnes puissent trouver une écoute bienveillante et non jugeante pour sortir de cette difficulté, de cette impasse. Je tiens à remercier Lilou Guilherme qui a permis de faire cette émission. Hein.
5: Merci Lilou.
4: Voilà. Merci à Pauline Dujardin qui a répondu à l'ensemble des questions. Et merci aux auditeurs qui sont toujours à l'écoute de Radio Crésus. À très bientôt pour une prochaine émission. Merci à tous.
5: Merci à tous.
7: Au revoir.
4: Au revoir.
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2: Je suis Gilles Risser, j'ai fondé moviejob.com au mois de juin de l'année dernière. C'est un site qui a pour l'objet de promouvoir l'emploi et la mobilité des compétences sur la grande région. Donc c'est un site qui couvre à la fois l'Alsace et la Lorraine, mais aussi les extensions frontalières, suisse, allemande, belge, luxembourgeoise, de façon à ce que les habitants de la grande région, souvent bilingues, souvent d'une même culture, puissent effectivement d'un côté ou de l'autre d'une frontière trouver un job. Voilà, sur tous les jobs qui existent déjà. Movie Job a un an, ça fait on a déjà atteint près de 6500 offres d'emploi diffusées sur notre site, dans tous les secteurs d'activité, où on connaît à la fois des pénuries, à la fois des métiers en tension. On couvre aussi bien l'informatique que la finance, qui continue à recruter néanmoins, la grande distribution, le commerce, la comptabilité, enfin tous les secteurs, et surtout tous les candidats, du CAP au Bac plus 5. On est un site généraliste, on n'est pas spécialisé cadre, on n'est pas spécialisé technicien, on est spécialisé grande région. J'ai senti un marché en fait, puisque j'ai passé près de 7 ans à servir la presse quotidienne régionale dans l'Est de la France, donc les dernières nouvelles d'Alsace, Est Républicain, Républicain Lorrain, sur le marché des offres d'emploi. Et je me suis rendu compte qu'il y avait beaucoup d'annonceurs ou de recruteurs frontaliers qui annonçaient dans ces supports, mais qu'il n'existait pas un site unique, une plateforme unique qui propose de l'emploi sur cette grande région. Donc l'idée est venue assez naturellement en fait. MovieJob est donc le seul site de sa catégorie à couvrir cette zone-là, de façon à faire trouver du boulot à beaucoup de personnes.
3: Oui, donc nous on est basé sur Luxembourg. On a une usine de production au Luxembourg, de production de pneus, et un centre de recherche et de développement.
4: Donc c'est que sur le Luxembourg.
3: C'est que sur le Luxembourg.
4: Alors c'est pas la peine. Merci quand même.
2: Toute notre démarche ne s'adresse pas seulement aux demandeurs d'emploi. Bon, c'est vrai qu'il y en a. Il y a beaucoup de gens qui ont des formations qui sont un petit peu en décalage par rapport à la réalité et aux besoins des entreprises. Faut le dire clairement. Néanmoins, les demandeurs d'emploi sont une partie de notre clientèle, on va dire ça comme ça, sachant qu'on s'adresse aussi à tous les gens qui sont en poste, qui ont envie d'évoluer, qui ont envie de changer de carrière, qui ont envie de progresser, qui ont envie de... soit changer d'orientation, soit effectivement de passer du Crédit Agricole à la Caisse d'épargne, tout ça dans les évolutions de carrière. Donc le demandeur d'emploi, non, il n'y a pas une photographie exacte. Néanmoins, il y a un déficit linguistique lourd, il faut le dire clairement aussi, du côté de la France, qui reste, les candidats restent trop franco-français. Hein.
5: Alors il semblerait, franchement, que effectivement au niveau français, il semblerait qu'il y ait un problème, quoi. Alors, d'où ça remonte? Est-ce que c'est les jeunes qui ne sont pas très branchés pour faire des langues, etc.? C'est peut-être un peu vrai, mais est-ce que c'est pas un problème aussi un peu d'éducation nationale, tout simplement, qui pousse pas à ce genre de choses? Moi, récemment, j'ai encore vu une inspectrice d'académie qui me disait « Moi, on est prêt à ouvrir un cours de langue éventuellement, si ça vous intéresse ». Je suis pas sûr que ce soit la bonne réponse, quoi. À un moment donné, il faut peut-être, dans l'intérêt, parfois, passer sur un certain nombre d'appréhensions et mettre en place, effectivement, ces cours, plutôt que de dire, si ça vous intéresse, quoi. On sent bien que personne n'est, il faut faire des langues parce qu'on est un peu obligé. Mais c'est indispensable de nos jours, c'est indispensable, ça devrait être... C'est comme, je ne veux pas dire exagéré, mais comme les mathématiques, je veux dire, c'est quelque chose de très important dans ce milieu européen aujourd'hui pour des jeunes, quoi.
2: C'est une évidence. Ceci étant, maintenant, les candidats d'Alsace et de Lorraine sont souvent bilingues, allemands. Et c'est ça aussi qui intéresse la Suisse, l'Allemagne, la Belgique, Luxembourg. L'allemand, c'est un peu le dénominateur commun sur cette grande région. Même si les nouvelles générations maintenant sont quand même bien meilleures en anglais que leurs aînés. Mais il y a encore de très gros efforts à faire, même du côté de l'éducation nationale, puisque on parle évidemment à beaucoup de recruteurs étrangers qui nous disent voilà, les Français font 12-15 ans d'anglais durant de quasiment la primaire jusqu'à la fac ou en école, et au final ils ont vraiment du mal à s'exprimer en anglais, parce que l'écrit ça va. Il y a une culture aussi, je pense, littéraire en France, qui fait qu'on s'exprime peut-être plus facilement par écrit, mais il y a un blocage parce que le vocabulaire il est là, la grammaire elle est là, mais je crois qu'il y a surtout un complexe français par rapport à l'anglais qu'il faut résoudre, et que j'espère que l'éducation nationale est en train de résoudre avec certainement des cours un peu plus vivants, un peu moins doctoraux, donc voilà, et inversement les compétences françaises sont hyper recherchées. Que ça soit dans l'ingénierie, dans l'industrie, dans l'informatique, dans le management d'une manière générale, mais aussi au niveau des techniciens, les compétences françaises sont recherchées. Donc c'est vraiment dommage que les Français se coupent de beaucoup d'opportunités de carrière simplement à cause de cette barrière des langues, en effet.
3: Je m'appelle Laurent Génie, j'ai 25 ans. Je viens de finir la formation MIM au pôle CCI, donc ce qui me donne un Master 1 en gestion de l'entreprise et management de projet. Je recherche particulièrement un emploi dans la grande distribution, donc tout ce qui est chef de réseau, directeur de magasin. Voilà, je suis sur le salon Movie Job, ça me donne l'opportunité en fait de découvrir un petit peu les entreprises recruteuses d'Alsace. Je viens justement de l'entretien avec le groupe Attaque. Donc là, j'ai postulé pour un poste de directeur de magasin. Apparemment, ça s'est très bien passé. Donc écoutez, j'ai un rendez-vous là, donc, pour fin mois d'octobre. Donc j'espère que ça va payer, tout simplement. Écoutez, sur les salons, je dirais en règle générale, l'ambiance est très décontractée. Voilà. C'est plus, je dirais, un premier lien, un premier prise de contact avec les jeunes. Donc ce qui est pas mal, ça permet peut-être de développer des attaches en fait, qu'on n'aurait peut-être pas développées via un site internet ou via un mailing classique de demande d'emploi. Voilà, donc c'est très positif.
5: Il est vrai que les salons ne sont pas, a priori de ce que j'ai pu voir, un élément absolument débordant de réussite. Très souvent quand même, les gens sont assez souvent déçus par ce type de salon, quoi. Ça a le mérite d'exister. C'est évident que dans les problèmes d'emploi, dans les tactes des choses, il vaut mieux diversifier le maximum de communication, quoi. L'expérience que j'en ai, c'est par effectivement les échos qu'on peut en avoir des jeunes qui ont été, ou alors même des employeurs qui ont été. C'est salon, quoi. C'est salon, et c'est plus exposition que vraiment des relations directes avec des résultats directs. Participer à un salon, comme vous le savez, il y a deux choses possibles, soit de la vente de marchandises, etc., mais c'est aussi de l'image de marque. Et c'est vrai que participer à un salon, ça fait partie aussi de l'image de marque d'une société, si elle veut être présente sur la place, présente auprès des différents acteurs, quoi. Le bon vieux CV qui arrive bien dirigé, bien rédigé, si possible un peu avec une petite préparation au préalable, c'est-à-dire au moins connaître le nom peut-être du responsable des ressources humaines, par exemple, des choses comme ça, est certainement tout aussi efficace.
0: J'ai 23 ans. Je suis actuellement en Master 1 gestion d'entreprise en partenariat avec le pôle CCI à Strasbourg. Je suis à la recherche d'une entreprise qui me permettra donc de faire ce contrat de professionnalisation en alternance avec les études que je poursuis aujourd'hui. C'est très dur. Surtout, pour trouver de l'alternance, c'est pas facile parce qu'en fait, on n'est pas disponible pour l'entreprise à temps complet. Donc, déjà pour trouver du travail, c'est pas très facile en ce moment. Grâce à ces forums-là, donc on a l'opportunité aussi d'avoir un contact visuel et direct avec les gens. Et pour ma recherche personnelle, contrat de pro, donc c'est vrai que je suis disponible seulement 2 jours et demi. Dans la semaine, c'est vrai que ça correspond pas à tout le monde. Il faut vraiment une immersion, une insertion directe et entière dans l'entreprise, et il n'y a pas tout le monde qui accepte ça, quoi.
3: Le salon, en fait, généralement, les exposants sont très décontractés et demandent qu'à rencontrer des gens, tout simplement. Et puis, je pense que ça se fait aussi beaucoup au feeling.
0: C'est vrai qu'on vient dans la tête avec des buts bien précis. Après, on découvre un petit peu que les entreprises, y a un peu de tout. Et à partir de là, on essaye de voir s'il y a possibilité de s'arranger aussi avec les entreprises qui proposent. Et, voilà.
2: Les allées sont faites, on va dire, par pertinence. Donc là, en face de nous, on a l'allée informatique, hein, On voit Silly, Sopra, Sogeti, Accenture, Capgemini, qui sont des qui à eux 5 recrutent plus de 2 ou 3 000 personnes à l'heure d'aujourd'hui. Hein.
6: Sogeti est un groupe qui est déployé à l'international. Aujourd'hui, Sogeti fait partie du groupement d'entreprises que vous connaissez peut-être, qui est Capgemini, le groupement d'entreprises. Nous sommes placés sur un segment d'activité qui est la prestation de services en informatique. Notre métier, qu'est-ce que c'est ? C'est d'accompagner des entreprises. Notre positionnement, c'est du grand compte. Typiquement, nos clients vont être France Télécom, Alcatel, Peugeot, Renault, PSA, Airbus. Bon, la liste est loin d'être exhaustive, ça va de soi. Et on va les accompagner dans l'élaboration, l'innovation, la montée en performance et la mise en place. Surtout dans la mise en place, notamment la réalisation technique de leur infrastructure, de leur logiciel de gestion en fait. Donc on travaille vraiment sur l'infrastructure informatique des entreprises. Et par rapport à ça, dans notre démarche de détection de besoins ou d'incitation aux besoins, on va dire, on va avoir nous, nos salariés qui portent la compétence technique, parce qu'on travaille avec leur matière grise et c'est ce que nous allons promouvoir. On va positionner nos salariés, qui restent nos salariés, on ne fait pas de l'intérimaire, sur ces comptes clients pour les accompagner en fait dans la mise en place des systèmes informatiques. Nos salariés ont des niveaux d'expertise assez importantes sur différents métiers. Alors, vous avez trois grands métiers, en fait, au niveau de Sogeti. Vous avez une partie qui s'appelle l'exploitation d'infrastructures. On est sur véritablement l'élaboration jusqu'à l'implémentation de l'infrastructure et l'exploitation après de l'infrastructure. Le deuxième métier, c'est de la conception, du développement d'applicatifs. Là, on parle de logiciels de gestion. On a un troisième métier qui est la recherche et le développement. On est là plutôt orienté sur l'informatique industrielle, en fait. La mise en place de systèmes embarqués, d'automatisation. Bah, typiquement, vous avez une voiture. À l'intérieur de votre voiture, vous avez les commandes volants. Bah, là-dedans, il y a du système automatisé, par exemple. Voilà, un exemple concret. Et nos collaborateurs sont des experts. Ce sont à minima des ingénieurs systèmes, réseaux, des chefs de projet, des consultants, des architectes. Il y a des développeurs, des analystes programmeurs. En fait, tous les métiers de l'informatique qui, à un moment donné, vont être positionnés chez nos clients pour les aider à résoudre leurs problématiques liées à l'informatique.

0: Il y a eu deux périodes, là, je pense, ces 10 dernières années, où effectivement, il y a eu peut-être en 2001 une difficulté à retrouver des profils informatiques parce que le marché était vraiment en forte demande. Donc, toutes les SS2I, toutes les entreprises se battaient pour avoir leur bon profil. Et je pense que là, on vient de passer 2 années similaires où on a eu affaire à un marché très tendu, à des candidats ou à des gens en poste qui souhaitaient se mettre en visibilité parce qu'ils savaient que le marché leur était complètement favorable. Et de fait, nous, recruteurs, un petit peu moins à l'aise dans la démarche parce que devant nous, des personnes qui savaient que c'était le moment de négocier des salaires plus importants peut-être que d'habitude. Donc là, aujourd'hui, on sent bien effectivement que sur ces 2 dernières années, il y a eu de nouveau cette tendance où le candidat savait très bien que c'était le moment pour lui de jouer ses bonnes cartes. Ce qu'on envisage peut-être sur à partir de 2009, c'est une période peut-être un petit peu différente où on n'est pas certain que les gens en poste seront toujours aussi sûrs de pouvoir se repositionner avec la même facilité. Mais ça, encore une fois, c'est plus de l'empirique qu'une certitude. Je comprends l'enjeu et la pression que peut avoir la personne. Mais une des démarches que nous avons, ma collègue et moi-même, dès qu'on commence un entretien, c'est de bien dire à la personne et d'essayer de lui montrer qu'on est une personne comme elle et qu'on a un enjeu, nous, dans cet entretien, c'est aussi de la convaincre qu'on est intéressant pour elle.
1: En fait, c'est la manière dont on recrute, c'est effectivement faire plusieurs entretiens avec différentes personnes sur différents points de vue. Vraiment, donc au niveau de Sogeti, on a un entretien RH, donc avec nous-mêmes, chargé de recrutement. On va voir effectivement plus l'adéquation du sens du service, voir un petit peu si nous, ce que nous proposons correspond aussi aux attentes de la personne. Justement, c'est effectivement un point très important, c'est ça, parce qu'on peut aussi ne pas correspondre aux attentes de la personne. Ensuite, il y a un entretien avec un responsable technique qui va valider plus un plan effectivement technique, forcément des choses, mais aussi un deuxième point de vue sur la motivation, sur l'appareil, l'adéquation, les motivations de la personne, l'adéquation de ce qu'on peut proposer à la personne. Et c'est justement du fait qu'on a plusieurs entretiens, on peut un petit peu, on va dire, viabiliser le recrutement. Après, il peut y avoir encore un troisième entretien avec une autre personne, peut-être dans un autre domaine, avec le directeur d'agence aussi, pour finaliser un petit peu les choses. Et ça, c'est vraiment très important. Parce que c'est sûr, comme disait Madame Ritondo tout à l'heure, le recrutement, la RH, c'est une science molle. Pour ma part, parce qu'après ça dépend des recruteurs forcément. Pour ma part, c'est laisser la personne être bien et parler. Vraiment ne pas la bloquer avec des questions pièges ou quoi. C'est pas le but. Hein. C'est qu'en un laps de temps, la personne puisse s'exprimer véritablement et comme ça nous dire ce qu'elle souhaite, ce qu'elle veut faire, ce qu'elle est, pour voir un petit peu ce qu'on peut lui proposer. Ça, c'est ma méthode. Il y en a qui sont dans d'autres courants. On m'a dit des fois aussi que j'étais trop gentille, aussi en entretien. Mais pour moi, c'est véritablement quelque chose de très important que la personne se sente bien en entretien et qu'elle puisse vraiment se révéler à ce moment-là, dans ce laps de temps de une heure et demie, auquel on parle, on discute. Voilà.
2: Alors, je suis pas sûr. Vous savez, c'est naturel. Pourquoi ? Parce qu'il y a un tel nombre de demandes que forcément, ça passe par un certain nombre de filtres, quoi. Et puis, comme je vous disais tout à l'heure, c'est de plus en plus compliqué à recruter, quoi. Donc, il faut un peu spécialiser. Il faut, si effectivement on sait déjà bien rédiger son CV, si on a déjà un petit peu d'expérience, si on sait le mettre en valeur, si on est un petit peu dynamique, on accroche. Et je suis persuadé qu'un employeur peut accrocher aussi, quoi. Moi, j'ai beaucoup de relations avec des gens qui font des ressources humaines. Non, ils font leur travail. Évidemment, ressources humaines, ça veut dire individualisme quand même, parce que chaque employeur, donc chaque DRH ou recruteur, est particulier. Il a son approche, il a sa philosophie, etc. Mais c'est la même chose pour les salariés, quoi. Ils ont chacun leur caractère, heureusement d'ailleurs, c'est humain, quoi. C'est un mal nécessaire, enfin, c'est indispensable pour l'employeur, et puis pour celui qui va se faire recruter, c'est évidemment indispensable. On ne peut pas faire autrement, quoi. Parce que, comme je vous ai dit, de nos jours, il faut faire très attention dans l'emploi. Il faut employer quelqu'un qui est formé, qui a une expérience. On peut plus laisser aller dans la nature quelqu'un qu'on vient de recruter, quoi.
3: c'est de la banque de détail. Il y a des fonds européens de financiers qui sont là. Il y a de l'audit. Il y a de l'assurance. Il y a de l'industrie. De l'informatique. Faut le savoir. On a en face l'allée banque finance, assurance avec Crédit Agricole, AGF, ESCA, Caisse d'épargne qui sont présents, AXA également. On a un peu plus loin la dimension plutôt industrie avec Axima Suez, Veolia qui recrute énormément. Hein. Ça va des tuyauteurs aux conducteurs d'engins en passant par des responsables de maintenance, des chauffagistes, des gens qui s'occupent de la clim. L'intérim est là, parce que l'intérim, d'ailleurs je ne devrais pas dire l'intérim, hein, ce sont des entreprises, Manpower, Adeco, Star People, qui de plus en plus proposent des CDI, hein, depuis la déréglementation et l'ouverture à la société privée de placer, outre la NPE, de placer des gens en CDI ou en CDD dans les entreprises. Ces entreprises-là, Adeco, Manpower et compagnie, ont fait de gros efforts en matière de sourcing, en matière de politique, en matière de communication, pour évidemment continuer à traiter les intérimaires, parce que l'intérim, c'est pas seulement une solution par défaut. Il y a des gens qui choisissent clairement travailler dans l'intérim, qui vivent très bien et à qui ce mode de travail flexible convient. Et puis, allons voir Adeco ou les autres, ils proposent énormément de CDI également. Comme les cabinets de recrutement qui sont là aussi, cabinet Hayes, cabinet Blic Actimum, cabinet Accoré Consulting du Luxembourg, vous voyez les gens qui attendent devant. Tous les secteurs globalement sont plus ou moins représentés, les secteurs marchands en tout cas. Sans oublier bien entendu nos amis du public, l'armée de terre, l'armée de l'air, la marine, la gendarmerie, l'administration pénitentiaire, la police nationale qui sont présents et qui recrutent énormément aussi. Hein.
4: Je suis le major Guy Berthaud, je suis le chef du centre d'information et de recrutement de la gendarmerie pour l'Alsace. Donc la gendarmerie au niveau national propose environ 10 000 emplois par an, 6 000 gendarmes adjoints, 2500 sous-officiers de gendarmerie, des sous-officiers du corps de soutien administratif et technique de la gendarmerie et des officiers. En ce qui concerne le recrutement des gendarmes adjoints, c'est de 18 à 26 ans, sans condition de diplôme, il y a juste des tests de sélection à passer. Ça débouche sur une formation en école de 3 mois et les jeunes sont affectés ensuite dans une unité de gendarmerie où ils participent au service normal de la gendarmerie, à savoir qu'il s'agisse d'enquêtes, d'accidents. Donc ils sont en quelque sorte des assistants des sous-officiers de gendarmerie. En ce qui concerne les sous-officiers de gendarmerie, actuellement nous n'avons toujours pas de conditions de diplôme pour intégrer les sous-officiers. Ce sont des tests également. Là, il y a 2 jours de tests qui comprennent également une épreuve sportive, une épreuve physique assez difficile, toute une batterie de tests psychologiques et psychotechniques, ainsi qu'un entretien et des tests portant essentiellement sur du français. Le français est capital pour nous, puisque tout ce que nous faisons, voyons et entendons, on le transcrit sur des procès-verbaux, donc on souhaite conserver une bonne qualité d'écrit. C'est un métier qui est passionnant, qui est très motivant, je veux dire, même si au départ on ne sait pas exactement à quoi s'attendre, on découvre vite quelque chose qui est vraiment excessivement motivant. Ça bouge beaucoup, donc ça peut passionner les gens qui sont actifs, que ce soit en gendarmerie départementale ou en gendarmerie mobile, il y a beaucoup d'activités, il y a beaucoup de mouvements. La troisième étape importante également, c'est le corps de soutien administratif et technique de la gendarmerie. Là, on est dans quelque chose qui n'est pas opérationnel, ce sera uniquement de l'administratif, comme son nom l'indique. Dans ce domaine, on va recruter essentiellement des gens chargés de secrétariat, en gestion du personnel, secrétariat logistique et financière, ainsi également des gens qui sont dans le domaine de la restauration collective, des affaires immobilières, des armuriers, des imprimeurs, des mécaniciens. Donc tous ces gens qui vont assurer le fonctionnement de l'institution de la gendarmerie. Au-dessus de tout ça, nous avons donc les gens, les officiers de la gendarmerie, qui sont des gens qui sont chargés du commandement, de la gestion, de la conception du service de la gendarmerie. Ça se pratique directement, l'accès se fait directement à partir d'un bac plus 4. sur un concours qui comprend une partie écrite, une partie orale avec des tests physiques. Ça débouche sur une formation de 2 ans à l'école des officiers de la gendarmerie. Et donc les gens choisissent ensuite leur affectation en fonction du rang de classement, comme dans toutes les autres formations, avec là des dominantes de carrière qui seront amenées à revenir de manière récurrente au cours de la carrière des officiers.
5: Troisième mercredi de chaque mois. Donc la permanence du centre d'information et de réorientation de Mulhouse. D'accord ? Ok. Vous voyez la Tour Europe ?
6: Oui, bien sûr, oui.
5: Juste à côté.
6: Juste à côté.
5: À côté, il y a un lycée et vous avez le CIO qui est à l'intérieur du lycée. Place Santiago, je ne sais plus le nom. Vous êtes à 500 ou 600 mètres de la Tour de l'Europe. Je vous le dirai tout ça.
6: Ça sera la prochaine, de manière.
5: Ah ouais, tout à fait. Tout à fait, ouais. Et si c'est pas moi, ça sera un autre camarade. D'accord, hein. Et je vous appellerai pour vous donner l'adresse exacte.
6: Ok, c'est gentil, merci.
5: On fait comme
6: bien.
5: Ça, à partir de lundi, je vous appelle.
6: D'accord. Voilà. Ben, ça fait déjà un petit moment. J'ai déjà de la famille qui a déjà passé des concours à la gendarmerie. Là, j'ai encore ma sœur qui est en école de gendarmerie, qui va terminer le 23 octobre. Et bon, pour un autre concours qu'elle avait passé à la gendarmerie. Et c'est vrai que bon, les perspectives d'emploi par la suite sont plutôt intéressantes. Enfin, j'aimerais bien avoir un travail où je puisse bouger. J'aime pas être confinée dans un bureau, en sachant très bien qu'on peut très bien avoir des tâches administratives à faire aussi, mais j'aime bien avoir travaillé de nuit ou de week-end. Enfin, pas toujours avoir des horaires fixes. Je m'étais déjà renseignée. Bon, ils m'ont dit qu'ils étaient présents ici aujourd'hui, donc c'est pour ça que je me suis déplacée. Je suis pas allée voir une autre entreprise ou un autre ministère. J'ai eu mon DUT au mois de juin et là je suis à la recherche. J'ai déjà passé des concours, des ministères et de la finance et dernièrement aussi à la SNCF. Ça n'a rien à voir, mais bon, je m'étais déjà inscrite assez longtemps et donc j'ai quand même passé ce concours. Ça nous met quand même dans des conditions un peu réelles pour passer des épreuves, tout ça. Ça fait longtemps que je cherche à ce que j'ai envie vraiment de faire et tout. Et là, ouais, mon choix s'est bien arrêté pour la gendarmerie.
3: C'est une prise de contact, c'est des rendez-vous qui ont déjà été pris pour la semaine prochaine, parce qu'il faut souvent aller vite hein, sur les profils qui sont trouvés. L'idée, effectivement, c'est que les candidats aient une rencontre physique avec les recruteurs. Hein, on dépasse la notion de pur CV écrit. Pour voir le savoir-être, aller un peu plus loin dans la description en direct live du CV. Il y a des entretiens qui durent. Hein. J'ai vu des recruteurs ce matin passer presque une heure avec les gens, donc on rentre vraiment dans le détail. Les rendez-vous sont pris pour la semaine prochaine. Pour bon nombre de recruteurs, nous ont dit, voilà, on a trouvé quelques profils. Si c'est OK, ça marche. Dans 2 semaines, ils font partie de nos effectifs. Donc c'est du direct, c'est de l'effectif, c'est du concret, à la fois pour les recruteurs, à la fois pour les candidats. Et puis ça permet aussi aux candidats de se faire une idée un peu plus précise sur leur parcours, sur leurs aspirations, sur leurs envies, sur leur connaissance des entreprises. Parce que les entreprises sont aussi là pour communiquer sur elles, sur leur politique de ressources humaines, sur leur politique salariale, leur politique de formation. Tout ça ne peut pas se faire

0: de capter ce flux de personnes disponibles pour pouvoir à la fois les faire travailler aussi bien au Luxembourg qu'en France.
1: Nous sommes nés du rapprochement entre Crédit Agricole et Natixis, donc KCIS Investor Services. On est venu représenter l'entité de Luxembourg ici. On est assez peu connu du grand public parce que nos clients, ce sont des institutionnels, des banques et autres fonds d'investissement. Donc on est venu recruter des personnes puisqu'on recherche donc sur des postes au Luxembourg. Des gens qui soient prêts à venir travailler au Luxembourg, qui aient envie d'apprendre, alors soit qui ont une formation plutôt comptabilité, gestion, finance, ou alors des gens qui au moins parlent le français, l'anglais, si possible une autre langue étrangère, même s'ils n'ont pas a priori de connaissances dans le secteur financier. Après, on est prêt à les former sur nos métiers, sur le terrain, au jour le jour. Disons que la première question, c'est plutôt qui êtes-vous ? On ne connaît pas votre nom, présentez-vous. Donc ça, c'est notre première démarche aujourd'hui. Déjà on se présente, donc on est une banque, on est venu recruter pour le Luxembourg, donc beaucoup de questions aussi sur le Luxembourg et puis effectivement sur l'actualité financière. Maintenant notre réponse c'est aujourd'hui on attend, on n'a pas assez de recul par rapport à la crise aujourd'hui pour savoir de quelle manière, en tout cas on n'est pas impacté directement, peut-être nos clients, mais ça on est dans l'expectative aujourd'hui. En fait, on a plusieurs postes en cours, plutôt du côté Fastnet. En fait, Fastnet recrute entre 100 et 200 personnes par an, donc des jeunes diplômés ou éventuellement des personnes expérimentées avec une première expérience, mais des compétences linguistiques. Mais oui, on continue à recruter à l'heure actuelle. Même si on est une banque française où la langue de travail, c'est le français, travailler avec des gens au moins de l'Union européenne. L'aspect finance aussi, pour ceux qui ont un intérêt pour ce secteur, ça permet de découvrir surtout chez nous l'envers du décor de la finance, pas les métiers trader et autres, mais vraiment derrière le trader, qu'est-ce qui se passe et faire le lien entre l'investisseur initial et puis tous ces mouvements de bourse. On a bien une activité d'administration de fonds pour la filiale Fastnet en tout cas. Donc ça veut dire qu'on calcule par exemple la valeur des fonds d'investissement et on tient à jour le registre des investisseurs, donc vous, moi ou d'autres grosses banques qui au final investissent dans ces fonds d'investissement.
0: Les promotions de jeunes diplômés 2007 et 2008 n'ont jamais été aussi bien placées que leurs aînés. Il y a près de 80% des promotions qui sont sorties en 2007 et en 2008 qui ont été placées en dessous de 3 mois, ce qui est un record. Les jeunes qu'on peut trouver ici, ce sont les jeunes diplômés effectivement, qui ont été diplômés en juin, juillet. Avec les vacances, etc., il y en a qui prennent un peu plus leur temps que d'autres pour trouver un job. Maintenant, il y a beaucoup d'autres jeunes. Là, je ne parle pas forcément des jeunes diplômés. Donc ces jeunes-là, il y a une partie de la population, notamment en France, sur ces 18-25 ans, qui a clairement des problèmes, parce que les entreprises attendent maintenant au-delà de leur formation, des compétences. Mais il y a aussi des moins jeunes, il y a des quadras qui sont là, il y a l'association Quinca 67 qui est là, qui promeut l'emploi des quincas et au-delà.
2: Mon nom est Bernard Huc, je suis vice-président de Quinca 67. Quinca 67 est une association dont les adhérents sont des quincas, à partir de 45 ans à peu près, qui sont en recherche d'emploi. Et donc on fait le nécessaire pour que ces gens restent et l'énergie suffisante, ils ont la volonté de rechercher un emploi. On leur fait faire le deuil de leur ancien emploi. On fait en sorte qu'ils soient de nouveau apte à retrouver un nouvel emploi par différentes formes d'ateliers, par des libres conversations, de façon à ce qu'ils soient en état de rechercher un nouvel emploi et qu'ils ne soient pas seuls pour le faire. Le problème, c'est que les recruteurs ou même certaines entreprises considèrent que les gens de 45 ans sont trop âgés, pas assez souples, trop chers. Tout ça, c'est faux. Je dirais, on nous qualifie de trop chers en n'ayant même pas demandé ce qu'on voulait. On a une expérience, on est immédiatement opérationnel. Je dirais, c'est tout ce que les entreprises cherchent. Mais par contre, ils ne prennent pas le risque de prendre un quinca parce que ça pourrait créer un problème, pas dans une population plus jeune, etc. C'est quelque chose

0: qui ne se justifie pas et pourtant existe. J'ai fait tout mon parcours dans l'industrie et donc mon dernier poste, j'étais pendant 9 ans responsable d'une filiale d'un groupe allemand en France sur 2 sites, Strasbourg et Paris. Et donc un jour, il a été décidé qu'un responsable de filiale ne pouvait être qu'un Allemand, ce que manifestement je n'étais pas, et donc je me suis retrouvé dehors. Ça s'est passé en 2006. Entre-temps, j'ai essayé d'autres métiers, un autre métier mais qui malheureusement est sinistré pour le moment, c'est la gestion de patrimoine. La défiscalisation, donc c'est vraiment pas la bonne période. Et donc, depuis septembre, je suis de nouveau, effectivement, à la recherche d'un emploi.
1: Alors, il y a plusieurs choses. C'est la rareté de l'emploi. Bon, ça, on peut dire ce qu'on veut, il y a une rareté d'emploi. Donc, forcément, il y en a ceux qui sont sur le carreau. Ensuite, il faut savoir aussi que, malheureusement ou heureusement, je ne sais pas, mais des conventions collectives, très souvent, vous savez qu'il y a les glissements vieillesse, etc. Vous avez 1% par an d'ancienneté, etc. Et parfois, d'employeur à employeur, hein, une transposition de cette ancienneté. Donc il est vrai que transporter quelqu'un qui a une certaine expérience avec un certain âge, avec tout le poids de la convention collective, etc., c'est parfois lourd pour un employeur. Et ça peut-être le faire reculer. Et ça peut aller jusqu'à 20% de différence, voire parfois 30% de différence. À un moment donné, c'est vrai qu'arrivé 50 ans, il fallait absolument se libérer des quinquas, etc. Je crois qu'on y revient quand même. Il y a quand même une tendance en ce moment à se dire que les gens d'expérience, on en a besoin parce que finalement, ils coûtent pas si cher que ça, parce qu'ils sont productifs tout de suite, ils ont une expérience, ils peuvent éviter des erreurs, etc. Moi, j'ai plutôt l'impression quand même qu'on revient un petit peu en arrière en se disant que le diplôme chez un jeune, c'est une chose, mais l'expérience chez un ancien, c'est quand même quelque chose de... Donc ça, c'est un peu la vision un peu d'employeur que je vois, quoi. Le système conventionnel, à l'époque, quand il a été construit, on disait, bon, ben, les anciens, ils ont besoin d'avoir des primes d'ancienneté, etc. Et le problème, c'est que ça devient un emploi beaucoup plus cher, quoi. Et c'est vrai que certains employeurs se disent, je préfère un jeune parce qu'il est au début de l'échelle, plutôt qu'un ancien, qui est en fin d'échelle et qui coûte 30% plus cher, quoi. Ça, c'est quand même un point dans un certain nombre de domaines, c'est pas le cas partout. Mais si on parle par exemple du sanitaire, c'est certainement vrai. Je pense qu'il faudrait faire quelque chose pour essayer de redonner... De toute façon, c'est dans l'air du temps. Hein. Il faudra bien effectivement qu'il y ait quelque chose de fait. Parce que vous voyez bien, l'âge de la retraite étant repoussé, etc. Il faut vraiment trouver des solutions, quoi.
2: Non, moi je suis pas ingénieur. Hein. J'étais plutôt magasinier vendeur dans le temps. Et là, je suis en train de faire une formation justement en technique de vente assistant commercial, quoi. Je pense que vous avez peut-être déjà reçu même des offres. Moi, j'en sais.
3: Donc nous, hein,
2: pour... Et voilà, moi c'est plutôt pour travailler ou assistant commercial, mm-hmm. ou alors vendeur hein, dans un comptoir. Ou dans le pneu, j'ai une petite expérience. Quoi. Je okay. connais bien les pneus, quoi. J'avais déjà vendu des pneus. Quoi. C'est pour ça que j'ai toujours le petit départ. Ouais.
0: À la NPE, je dirais, on s'occupe de nous très gentiment, à la PEC aussi, mais je dirais, on encombre un peu les statistiques et pourtant il n'y a quasiment pas de demande pour nous. C'est malheureux à dire, mais je dirais la tranche 26-39, c'est la tranche idéale. Nous, on sort du cadre et donc on passe à travers le cadre. Il y a réellement un problème et le problème, c'est que quelles que soient les enquêtes qui sont faites, je dirais, il n'y a pas d'explication, c'est un état de fait. On pourrait presque dire, ce qui est d'ailleurs complètement faux, que l'âge est un handicap, mais ce n'est pas un handicap. Le problème du recruteur, c'est que par rapport au cahier des charges qu'il reçoit, il est obligé de se placer au mieux. Parce que premièrement, il assume une responsabilité, il faut qu'il fasse son travail correctement et il assume une garantie. Parce que si la personne ne reste pas en poste dans l'année qui suit, il faut qu'elle retrouve gratuitement un nouveau candidat. Donc, il faut déjà une fois rassurer le recruteur et un quinqua, manifestement, ne rassure pas les recruteurs. Mais les recruteurs ne nous disent rien parce qu'ils n'ont pas le droit de le dire. Mais je dirais, on ne donne pas suite, on ne répond même pas. Je dirais, aujourd'hui, quand on envoie un CV, quand on répond à une offre, qu'on relance même, je dirais, on a une réponse évasive ou pas de réponse du tout. Je dirais, on ne rentre pas dans le schéma actuel. On n'est pas des gens qui répondons à une demande. On est un produit un peu obsolète. alors que c'est tout à fait le contraire.
3: Les plus anciens ont des, évidemment, au-delà du diplôme qui est souvent très loin derrière, qui est plus important. Je veux dire, à partir du moment où on a 40 ou 50 ans, clairement, le diplôme devient accessoire. Bon, c'est clair que si on a fait HEC ou une grande école ou une bonne formation, ça rentre en ligne de compte. Évidemment, puisqu'elle conditionne tout le parcours qui suit. Mais là, pour les gens qui sont dans cette tranche d'âge-là, leur puissance, leur force, c'est leur historique, c'est leur parcours professionnel, ce sont les compétences qu'ils ont pu acquérir au fil des années, c'est leur connaissance du marché économique, ils ont vécu des crises, ils ont vécu des...
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1: Vous êtes sur Radio Crésus, bonjour à tous, et nous avons le plaisir effectivement d'accueillir de nouveaux témoignages aujourd'hui, des problèmes liés à une séparation, des problèmes peut-être liés à une entreprise qui défaille, peut-être des huissiers qui viennent frapper à la porte, autant de difficultés que rencontrent les personnes que nous accompagnons à Crésus, et nous avons le plaisir d'accueillir aujourd'hui Paul. Bonjour Paul.
2: Oui, bonjour monsieur.
1: Voilà
2: bonjour.
1: Paul. Alors Paul, vous êtes retrouvé en difficulté financière délicate,
2: oui.
1: C'est cela?
2: Oui, oui.
1: Voilà, est-ce que vous pouvez un peu expliquer à nos auditeurs, ainsi qu'à Fanny Schillinger, juriste qui est avec nous, ce qui s'est passé?
3: Oui, bonjour madame.
2: Très bien, oui, effectivement. Alors en synthèse, j'étais PDG de ma société, une société qui comptait une petite vingtaine de personnes, voilà, depuis plusieurs années.
1: Oui.
2: Et j'ai été victime en fait d'un acte de concurrence déloyale, sans rentrer dans le détail, de la part de salariés qui ont pris de l'information, des fichiers clientèle et qui ont monté une société concurrente à la mienne.
1: D'accord.
2: Donc cet acte nous a amené à des difficultés importantes, des pertes de parts de marché très rapides. Et ça a conduit à une situation de redressement judiciaire et, in fine, de liquidation, en synthèse.
1: D'accord. Et donc, cet événement s'est déroulé rapidement, sur plusieurs semaines, plusieurs mois?
2: Non, ça a mis... l'ensemble du processus malheureux a mis deux ans et demi, quoi, entre le moment où la société concurrente a été créée.
1: Oui.
2: Le redressement judiciaire, lui, a duré un an.
1: Oui.
2: Et on a encore pu exercer pendant un an après être sorti positivement du redressement judiciaire. Mais après, j'ai été victime d'un problème de trésorerie malgré un carnet de commandes en hausse.
1: D'accord.
2: Un cisaillement de faiblesse de trésorerie qui a amené à la liquidation de la société quand même. Voilà.
1: Alors, quand on est face à ce genre de situation, comment est-ce qu'on vit les choses? Alors, c'est une trahison, bien sûr.
2: C'est... oui, sur le plan moral, oui.
1: Oui.
2: Du ressenti, effectivement, c'est une trahison pour le dirigeant que j'étais et pour l'ensemble des salariés qui m'étaient très proches, quoi, qui ont vécu ça comme effectivement une trahison.
1: Bien sûr.
2: Et d'une part, donc ça, c'est l'aspect ressenti et moral. Et ensuite, il y a l'aspect financier qui en découle, qui est catastrophique. Hein.
1: Oui. Alors comment on se défend, comment on se bat quand on est face à ce genre de situation?
2: Alors moi, ma position a été, après avoir pris conseil avec mes avocats à l'époque, j'ai renoncé à les combattre devant les tribunaux pour un tas de raisons que je ne pourrais pas vous expliquer là, des raisons juridiques et autres. Et on a choisi de se consacrer au rebond positif de la société plutôt qu'à nous dépenser... inutilement en honoraires et en combats dont l'issue pouvait être aléatoire, et le gain financier également très faible, donc qui n'est absolument pas en rapport avec la perte, hein, parce que là on parle de nombreuses centaines de milliers d'euros, quoi.
1: D'accord.
2: Voilà, donc j'ai consacré mon énergie à tourner la page et à essayer d'aller de l'avant pour rebondir.
1: D'accord. Alors, donc ça, c'est une décision forte, hein, mais à un moment donné, il faut effectivement, comme vous dites, savoir tourner la page pour avancer. Alors, pour autant, il y a effectivement cette procédure de liquidation, c'est ça qui s'est mise en œuvre?
2: Oui, oui, tout à fait.
1: Voilà, donc qui a été aboutie, qui est terminée?
2: Qui est terminée, oui, tout à fait, depuis cet automne. Je ne vous citerai pas la date exacte, mais
1: oui.
2: Au milieu de l'automne, là... La décision de liquidation a été actée et donc la société a définitivement cessé d'exister. Voilà.
1: D'accord. Alors, en tant que PDG de la société, est-ce que vous-même, vous étiez, je dirais, tenu financièrement à certaines créances de la société directement, personnellement?
2: Alors, de la société directement, non, mais malheureusement, j'étais caution d'emprunt.
1: D'accord.
2: Voilà, j'étais caution personnelle, solidaire, etc., d'emprunt.
1: Oui.
2: Et voilà, et à ce titre-là, je demande votre question à venir. Je suis malheureusement sollicité par les banques, bien sûr, pour
1: évidemment
2: faire face à ces cautions.
1: Et donc, alors, les cautions, ça veut dire effectivement que vous êtes engagé sur votre patrimoine personnel à payer les dettes de la société, en fait. Hein.
2: Alors, pas les dettes de la société, mais l'emprunt.
1: L'emprunt pour la société, on est d'accord.
2: Voilà, tout à fait.
1: Voilà. Et donc, c'est un montant conséquent?
2: est proche du million d'euros.
1: D'accord, donc c'est effectivement un emprunt qui est, comme vous le dites, conséquent. Hein. Ouais. Et alors dans ces conditions, comment faire face quand on est confronté à ce genre de situation? Parce que la banque, elles sont bien sûr, elles veulent retrouver leur argent.
2: Exactement. C'est extrêmement difficile parce que je suis bien sûr en rapport avec mon cabinet d'avocat. Les banques ont porté l'affaire devant la justice depuis, donc elles réclament leur dû. Elles réclament leur dû par le biais de procès. Je ne vais pas rentrer dans le détail du dossier pour ne pas m'affaiblir par avance.
1: Mais je comprends, oui.
2: Disons que le fond de l'affaire se jouera sur l'appréciation de la justice d'une position ou non d'abus dominant de la banque. Parce que la banque m'a, à un moment donné, contraint à signer cette caution, alors qu'au début, j'avais refusé de la signer lors de l'emprunt initial. Et un jour, lors d'une autorisation découvert que j'ai été amené à demander, la banque m'a contraint à signer une caution sur l'ensemble de l'emprunt.
1: D'accord.
2: Pas simplement sur l'autorisation de découvert, qui était minime.
1: D'accord.
2: Et voilà, et j'ai cru bien faire en le faisant, parce que je voulais sauver ma société.
1: Évidemment.
2: Et voilà, le problème, c'est que en cas de défaillance, ça vous retombe dessus. Donc aujourd'hui, ça va être un combat entre avocats et lors des audiences pour essayer de faire valoir ça.
1: D'accord. Voilà. Alors, bon, par ailleurs, il y a toujours aussi des possibilités, ça, Madame Schillinger peut en parler, en droit local, hein, chez nous en Alsace, on a un droit particulier, alors après savoir si ça s'applique à vous ou pas, mais en tous les cas, on a des possibilités. Hein. Peut-être parlez-en un peu, Madame Schillinger, pour un peu éclairer nos auditeurs aussi hein, sur cet aspect-là.
3: Oui, bien sûr, bonjour. Alors effectivement, il y a bien évidemment en droit local la procédure de faillite civile qui peut être engagée. Donc là, effectivement, il y a une suspension des poursuites. Hein. Donc ça, c'est un dossier effectivement à déposer au tribunal. Après, il y a également d'autres moyens de défense au niveau de la caution. Effectivement, il y a le principe de proportionnalité par rapport à vos ressources, à vos biens. Est-ce que le montant cautionné était proportionnel par rapport à l'ensemble des biens et de vos ressources? Bon, ça, je pense que vos avocats vous en ont parlé de toute façon. Il y a après encore d'autres moyens de défense par rapport aux intérêts, donc faire diminuer les intérêts. Est-ce que la caution a reçu l'information annuelle qui doit être délivrée chaque année avant le 31 mars? Là, pareil, il y a une réduction des intérêts qui peut être mise en place. Voilà, donc ça, c'est pour l'heure quelques éléments de réponse par rapport à la caution.
1: Voilà, il y a deux formes de solutions, enfin de réponses, là, à la fois pour l'ensemble de la France. Et à la fois, on parlait de cette procédure de faillite civile, en fait, hein, ça vulgairement c'est ainsi qu'on l'appelle, qui concerne le droit local alsacien-mosellan, pour ceux qui sont habitants domiciliés et ont le centre de leurs intérêts en Alsace-Moselle. Hein. Voilà, donc c'est effectivement des situations tragiques hein, que vous nous racontez là. En tout cas, c'est une situation qui est
2: effectivement, la situation est extrêmement difficile parce que je me retrouve sans aucun revenu depuis, donc ça fait maintenant plusieurs mois. J'ai dû m'inscrire au RSA.
1: Oui.
2: Oui. Complètement
1: oui.
2: Fou.
1: Oui.
2: Donc voilà, aujourd'hui, je touche le RSA. Je touche une allocation logement également. C'est que je me retrouve dans une situation qui est à l'inverse de l'échelle sociale de celle où je me situais. Alors je l'assume, hein, mais oui, c'est extrêmement, extrêmement difficile. Et bien sûr, en tant que TNS, donc travailleur non salarié, vous n'avez droit à aucune assurance chômage.
1: Bien sûr. C'est important ce que vous dites, oui, c'est important de le rappeler parce que on dit le chef d'entreprise, PDG, etc. C'est facile, c'est l'argent. Mais derrière, ça c'est l'image convenue, comme vous dites, mais derrière, on sait que c'est bien différent. Hein.
2: Exactement. Alors moi, j'ai un conseil à donner à d'éventuels auditeurs qui seraient dans ma situation.
1: J'allais vous le demander. Oui.
2: D'accord, voilà. N'attendez pas les difficultés pour vous assurer à titre privé, parce qu'il existe des assurances qui permettent de pallier à l'absence d'assurance chômage. Il faut se rapprocher de votre courtier ou d'un cabinet d'assurance.
1: Bien sûr.
2: Il existe des assurances privées qui vous permettent d'y pallier. Moi, à l'époque, je l'avais étudié, mais comme les ressources de ma société étaient déjà limitées et que pendant plusieurs mois, je ne payais pas, les deux dernières années, pendant 5 ou 6 mois, de chaque année, je ne me suis pas payé, vous voyez, pour pouvoir préserver les ressources de la société, payer les salariés qui ont toujours été payés, etc. Oui. Et donc, je m'étais déjà mis en danger, en difficulté, mais j'avais investigué pour savoir quelle assurance existait, et pour des raisons d'économie, j'avais pas souscrit. Et également parce qu'il y a un délai de carence qui est un peu long, qui est d'une année.
1: D'accord.
2: Donc moi, mon conseil, c'est de dire aux personnes potentiellement ciblées, oui, n'attendez pas que les difficultés arrivent.
1: Oui.
2: Assurez-vous. Oui. Consacrez les quelques milliers d'euros que ça représente par an, en fonction de vos revenus, donc il faut voir avec votre assureur, et prenez une assurance. Elle sera utile le jour où il peut y avoir une dégradation et que ces choses-là arrivent extrêmement vite.
1: Très bien, Paul. Merci Paul pour ces précisions et surtout le conseil. Hein. Je crois que c'est important vraiment que vous qu'on puisse profiter de votre vécu, de votre expérience. Alors même si elle s'est faite dans des conditions très très difficiles, mais si je suis certain que ça pourra effectivement aider des personnes qui nous écoutent. Donc merci infiniment pour votre temps et votre témoignage.
2: Merci, hein. Merci à vous.
1: Et on vous souhaite bon courage pour la suite.
2: Et voilà. Merci à Maître Schillinger.
1: Très bien. Merci à vous, Paul. À bientôt.
3: Merci,
1: sur Crésus.
3: Merci.
2: Bonne journée.
1: Au revoir.
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1: Et nous avons avec nous Edmond. Bonjour, Edmond.
4: Bonjour.
1: Voilà, vous êtes sur Radio Crésus et vous souhaitez effectivement parler de votre situation et de nous éclairer sur ce qui vous arrive. Donc nous vous écoutons.
4: Alors, donc moi j'avais fait mon entreprise ouverture au mois d'avril 2009. Et donc j'ai eu un premier sinistre juillet 2009. Donc on a dû fermer le restaurant pendant 2 mois.
1: C'est quoi comme sinistre ? C'était un incendie ?
4: Non. On a eu la foudre qui est tombée sur le séquoia qui est à côté du restaurant.
1: D'accord.
4: Donc, toutes les toitures étaient cassées. Donc,
1: d'accord.
4: 2 mois de fermeture.
1: Oui.
4: On avait la... Pas de recul sur le chiffre d'affaires. Donc, les assurances ont remboursé très peu.
1: D'accord.
4: Ensuite, un an après, 2 jours près, j'ai eu un incendie. Il y a toute la cuisine qui a brûlé. Donc, deuxième sinistre.
1: D'accord.
4: Fermeture 3 mois. Et bon, après, il y avait les charges, il y avait tout à payer. Et puis, bon, on a pris du retard. Et au fur et à mesure, ça a été la débandade.
1: Et la dégringolade.
4: Voilà.
1: Que vous avez fait face comment, je dirais, à ces sinistres, en tout cas ces baisses de revenus d'exploitation.
4: Après,
1: oui.
4: Après le deuxième sinistre, on avait décidé d'arrêter.
1: Oui.
4: Et les experts, les assurances nous ont dit, si vous arrêtez, vous n'aurez rien du tout. Donc on a dû obligé de continuer.
1: De poursuivre l'activité.
4: Alors, poursuivre l'activité, oui.
1: Alors, qu'est-ce qui a fait effectivement que votre activité n'était pas aussi florissante que prévu ? Parce que, alors, il y a eu ces deux sinistres qui vous ont quand même joué c'est un mauvais tour, hein,
4: Tout à fait.
1: Deux mauvais tours, on va dire. Et,
4: ouais.
1: Et donc là, effectivement, vous continuez néanmoins parce qu'on vous dit il faut y aller.
4: Ben, contraint et forcé.
1: Voilà. Et donc là, l'activité, là, les rentrées d'argent, elles ne sont pas à la hauteur de ce que vous attendiez, c'est ça ?
4: Ben, disons que. Vu le temps des fermetures qu'on a eu, en plus c'était en pleine saison,
1: oui,
4: ben, la clientèle s'est répartie sur d'autres restaurants,
1: oui,
4: de la région.
1: Oui.
4: Et donc après, pour remonter la pente, c'est pas évident.
1: D'accord.
4: Et donc nous, en août 2014, on a été mis en redressement.
1: Oui.
4: Avec poursuite de l'exploitation. Mmh. Et deuxième tour, ça a paru dans les journaux, le redressement. Les gens n'ont pas compris, ils pensaient que c'était une liquidation. Donc, encore une fois, perte de clientèle.
1: D'accord.
4: Et fin juillet 2015, on a été mis en liquidation.
1: D'accord. Dites-moi, votre histoire, elle est quand même particulière. Vous avez joué de malchance, hein, je dirais, sur le long. Hein.
4: Bah oui, au bout de 3 mois, on était déjà fermé 2 mois.
1: Oui. Et donc là, vous avez effectivement, là, aujourd'hui, la société, enfin, votre entreprise est liquidée.
4: Voilà.
1: Et aujourd'hui, quelle est votre activité ? Vous avez repris
4: l'activité ? Alors, moi, je travaille comme cuisinier.
1: Oui.
4: Dans un restaurant de la région.
1: Oui.
4: Et mon épouse, pour l'instant, ne trouve pas de travail, donc elle est au RSA. Mmh, mmh.
1: Alors, quel recul vous prenez par rapport à votre histoire de chef d'entreprise, hein, ça, c'est ça.
4: Ben, si c'était à refaire, ben, je ne referais pas.
1: c'est vrai. Ça vous a, ouais, ça vous a un peu dégoûté de...
4: Tout ce qui est charge, TVA,
1: oui.
4: Ils veulent rien savoir. Si vous êtes dans la panade, c'est débrouillez-vous, mais il faut payer.
1: Oui. Donc, en gros, ce que vous nous dites, c'est que vous n'avez pas trop le choix. Il faut réussir impérativement. Il
4: voilà.
1: n'y a pas le choix. Hein. Et après, on le paye aussi hein, de sa personne, je pense, parce que vous avez vécu difficilement cette situation. Hein. C'est,
4: oui.
1: c'est perçu effectivement comme injuste pour vous, parce que c'est effectivement des événements extérieurs qui ont contribué à ce que vous n'arriviez pas à développer votre commerce, hein, finalement, votre
4: oui,
1: restaurant.
4: C'est ça.
1: Donc c'est sûr que vous devez avoir un peu un goût amer, je dirais, aujourd'hui, hein, par rapport à ce vécu.
4: Tout à fait.
1: Alors, est-ce qu'il y a quand même des éléments positifs que vous pourriez rapporter dans la vie d'entrepreneur ? Parce que c'est ça, c'est quand on décide de se lancer en tant que chef d'entreprise, hein, donc que ce soit un restaurant ou une autre activité, hein, il y a une volonté, je pense qu'il y a une motivation au départ.
4: Oui, oui, tout à fait. Oui, puis bon, ça faisait longtemps que je voulais ouvrir mon propre restaurant, et
1: oui.
4: Puis bon, on a eu que de la malchance.
1: Oui. Alors j'ai avec nous Fanny Schillinger qui est juriste, qui va vous parler un peu.
3: Oui, bonjour.
4: Bonjour.
3: Écoutez, je voulais simplement vous demander, est-ce qu'il y a eu des conséquences au niveau personnel ?
4: Alors, oui. Donc, au moment du sinistre... J'avais 3 employés plus donc 4 employés plus 3 extras pour le week-end. Et donc en 2011, j'ai dû arrêter les extras et une personne en cuisine et une personne en salle. Donc on s'est retrouvé juste avec 2 personnes encore.
3: D'accord. Mais avez-vous contracté pour l'ouverture du restaurant des emprunts?
4: Oui, j'avais le prêt au Zéo.
3: D'accord. Vous avez fermé pour insuffisance d'actifs ou vous avez réussi à apurer l'ensemble des dettes?
4: Insuffisance d'actifs.
3: Insuffisance d'actifs, d'accord. Et vous étiez caution personnelle?
4: Tout à fait, c'était une entreprise individuelle, donc j'ai perdu mon appartement, j'ai plus tout ce qu'il y a autour. Quoi.
3: D'accord.
1: Oui, donc c'est des conséquences qui sont lourdes, hein, on s'en rend compte. Hein. Mais aujourd'hui, est-ce que vous avez pu tourner la page, je dirais? Est-ce qu'à un moment donné, il faut rebondir?
4: Ben, disons que pas vraiment, vu que tout est encore en cours, l'appartement n'est pas encore vendu.
1: D'accord.
4: Je reçois encore des courriers...
1: Des créanciers
4: De la banque,
1: oui.
4: Là où j'ai fait le prêt immobilier.
1: Oui.
4: Et entre ça et puis les huissiers, non, on n'a pas vraiment tourné la page pour l'instant.
1: D'accord, vous êtes donc, je dirais, la procédure est encore en cours, on va dire. Mais bon, ce que je peux vous dire, nous, à Crésus, on sait que les situations, on peut en sortir, même si on y laisse des plumes, hein, manifestement, ça sera le cas pour vous. Hein.
4: Oui, tout à fait.
1: Mais ce qui est important, c'est qu'à un moment donné, on puisse faire table rase et repartir à zéro.
4: Oui.
1: Hein, donc à Crésus, on peut être à ce niveau-là, on peut vous aider pour passer le cap, je dirais. Et il me semble que vous avez pris contact avec nous pour justement pour vous aider dans ce cas-là.
4: Oui, pour ma femme.
1: Voilà, tout à fait. Donc votre épouse qui est elle en recherche d'emploi aujourd'hui, c'est ce que vous disiez. Hein?
4: Tout à fait.
1: D'accord.
4: Oui.
1: Ok. Donc si vous aviez un conseil à donner à nos auditeurs, Edmond.
4: bien réfléchir à ce qu'on fait avant de se lancer.
5: Oui. Mais là, est-ce que la réflexion aurait changé beaucoup de choses? Parce que manifestement, vous étiez, frappé de malchance, hein, avec à la fois la foudre qui s'abat sur le séquoia, comme vous l'avez dit. Ensuite, le feu, après l'électricité, c'est le feu. Et en fait, vous êtes noyé dans les dettes, après, si je puis dire. Hein.
4: Oui, tout à fait.
5: Hein. Donc, il y a la malchance qui a beaucoup pesé, hein, au-delà de l'activité. Alors, vous n'avez même pas pu tester si votre activité allait marcher ou pas, puisqu'il y a eu chaque fois des événements qui vous ont un peu bloqué dans le développement. Hein.
4: Oui,
5: c'est vrai.
4: Ça.
5: Mais voilà, donc le conseil que vous donneriez, c'est...
4: Ben, faut quand même penser à tout.
5: Il faut penser à tout. Oui, il faut se parer.
4: Surtout au niveau assurance aussi.
5: Oui.
4: Pour la perte d'exploitation. Surtout pas oublier la perte d'exploitation.
5: Oui.
4: Même s'il ne paye pas énormément, au moins vous avez ça quand même.
5: Ça permet de rebondir et de puiser dans ses ressources là pour repartir. Hein.
4: Voilà.
5: D'accord. Edmond, merci infiniment pour votre témoignage.
3: Merci.
4: Merci à vous.
5: Donc, on continue à être à vos côtés, Crésus. Hein, donc, et on espère que vous allez sortir rapidement de cette situation-là. Hein. Merci à vous, Edmond. À bientôt.
4: Merci.
3: Merci. Au revoir.
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1: Vous êtes toujours avec nous sur Radio Crésus. Après Edmond, nous avons Jacques avec nous. Bonjour Jacques.
6: Bonjour.
1: Oui, vous nous entendez bien Jacques?
6: Oui, ça va à peu près. Oui.
1: Ça va à peu près, bien. Alors écoutez, voilà, vous avez effectivement accepté de témoigner sur Radio Crésus pour parler de votre situation et de dévoiler effectivement les difficultés que vous avez rencontrées, peut-être les solutions que vous avez trouvées aussi. Oui, je dis que vous avez parlé. On vous laisse l'occasion de parler à la fois de vos difficultés, mais aussi des solutions que vous avez peut-être trouvées aujourd'hui.
6: Ben, disons, moi, je me suis adressé à Crésus, parce que j'avais vu dans un quotidien local. Puis en plus, j'habite à proximité de Crésus, enfin, leur bureau. Et donc, je me suis adressé à eux. Et donc, parce que j'ai quelques difficultés financières. Donc, l'accueil était très agréable. Donc, ils m'ont orienté vers les institutions qui, éventuellement, pourraient me dépanner concernant un surendettement qui n'est pas qui n'est pas énorme. Hein. Ça avoisine les 3000 euros, les 4000 euros, on va dire.
1: D'accord.
6: Donc voilà, j'ai été très bien orienté.
1: D'accord.
6: Là, je les remercie d'ailleurs.
1: Alors c'est important ce que vous dites, parce que vous dites effectivement un surendettement, c'est 3-4000 euros. Et souvent on a des questions en disant, mais voilà, même si j'ai une petite somme, entre guillemets, de 1000, 2000 euros, 3000 euros de dette, est-ce que je peux néanmoins déposer un dossier de surendettement? Oui, il n'y a pas de...
6: Attendez, je ne vous entends pas trop bien, excusez-moi.
1: Oui, ça va mieux là. Allô, maintenant. Ça va peut-être un peu mieux.
6: Ouais.
1: Je vais parler plus fort. Hein. Donc je vous disais, effectivement, nous, souvent on est confronté à des questionnements sur faut-il un certain niveau d'endettement pour déposer un dossier de surendettement. C'est pas que le niveau d'endettement qui compte, c'est aussi les ressources qu'on possède. Hein.
6: Oui.
1: Donc tout est lié. Hein. Et donc effectivement, même avec des dettes à 3 ou 4 000 euros, on peut être amené à déposer un dossier de surendettement. Alors,
6: exactement.
1: Voilà. Alors ces dettes que vous avez cumulées, c'est des dettes qui sont liées à des crédits, à des charges d'habitation, c'est quoi?
6: Des loyers. Des loyers. Bon, je suis dans un logement social, mais bon, effectivement... j'ai des allocations
1: logement,
6: mais bon, après, donc, j'ai travaillé, j'étais vacataire, donc, pour la mairie de Strasbourg, donc,
1: oui.
6: en tant que vacataire, et donc, le salaire du mois travaillé est payé le mois d'après, donc, ça m'a mis au niveau de la trésorerie, c'était un petit peu compliqué, et puis bon, après, ça s'est accumulé. Et puis donc après je me suis inscrit, on va dire au RSA.
1: Oui.
6: Donc comme j'avais travaillé à la mairie de Strasbourg, voilà, donc Après, je ne touchais que de. Enfin, je touche. Là, j'ai touché encore 280 euros, un truc comme ça.
1: Donc, d'accord.
6: C'est pas viable. C'est pas viable.
1: En fait, le problème, aujourd'hui, le niveau de vos ressources ne vous permet pas de faire face à l'ensemble de vos dettes quotidiennes.
6: Non, pas du tout. Bon, heureusement, il y a ma famille, donc en l'occurrence mon père. Et des amis qui me dépannent, mais bon, c'est pas une solution en soi.
1: Bien sûr, c'est la solidarité familiale, amicale qui joue, donc ça c'est important néanmoins, parce que ça veut dire que vous n'êtes pas seul.
6: Ah oui, bien sûr, je suis épaulé, oui.
1: Oui,
6: Non.
1: C'est vrai que c'est pas la panacée, mais je dirais que dans les personnes que nous accompagnons à Crésus, c'est vrai que la pire des situations, c'est celle où vous êtes effectivement en difficulté financière, où vous êtes isolé et que vous n'avez que vous pour vous en sortir. Là, en l'occurrence, vous avez effectivement un environnement qui vous permet un peu de garder la tête hors de l'eau, hein. Même si c'est pas la, comme
6: exactement,
1: vous dites, c'est pas la panacée, hein. Et le fait de pouvoir aussi, je dirais, parler de ses difficultés à un moment donné à son entourage, c'est aussi un élément important pour passer une situation temporaire difficile. Hein. Vous entendez? Oui. On est d'accord. Hein. Mais aujourd'hui, comment vous imaginez la suite? Est-ce que vous avez retrouvé un emploi? Est-ce que vous êtes en activité aujourd'hui?
6: Non, pas du tout. Mais j'ai des projets d'auto-entrepreneur. Donc, je consulte un petit peu, différents statuts. Bon, c'est des projets. Bon, ça va être un peu morbide ce que je vais vous dire.
1: Oui.
6: Pourquoi pas créer une société qui nettoie les tombes.
1: Oui.
6: Voilà.
1: Oui, pourquoi pas. Oui, il y a pas. Après, c'est un service qui peut être recherché.
6: J'écoute la radio, je lis les journaux tous les jours, mais finalement, la France s'effondre. Hein. Et donc, il faut bouger, mais on ne nous donne pas les moyens de bouger. Hein.
1: Oui, tout à fait. Alors, je vais peut-être passer la parole à Fanny Schillinger, qui est juriste, et qui va vous parler un peu de... Je vais passer la parole à Fanny Schillinger, qui est juriste et avec nous à l'antenne, hein, et qui peut vous parler un peu de l'auto-entrepreneuriat, peut-être, hein, sur l'intérêt. Est-ce que ça doit être plutôt une activité perçue comme secondaire ou principale? Ça dépend de l'activité. Fanny, je vous laisse la parole.
3: Oui, bonjour Jacques. Vous m'entendez?
6: Bonjour.
3: J'avais simplement une première question à vous poser. Avez-vous fait l'objet d'une procédure d'expulsion?
6: Attendez-moi, parce que j'entends vraiment très mal. Hein.
3: Vous m'entendez mieux?
1: Oui, je pense que ça va aller mieux là.
3: Vous m'entendez bien?
6: Oui, ça va mieux là.
3: Voilà. Je voulais simplement vous poser une première question. Avez-vous fait l'objet d'une procédure d'expulsion par rapport au loyer impayé?
6: Vous dites?
3: Une procédure d'expulsion. Avez-vous fait l'objet d'une procédure d'expulsion? Non. D'accord.
6: Non. De toute façon, j'ai toujours payé mon loyer. Et...
1: D'accord. Oui.
6: Parce qu'il en soit, si tel est le cas, je ferai appel à un avocat. Donc, on n'a pas à m'expulser puisque j'ai payé, ça fait que... 14 ans que j'habite ici.
1: D'accord.
3: D'accord. C'était par rapport à votre dette de loyer, en fait.
6: Un petit dérapage à un moment donné de sa vie. Hein,
1: D'accord. Donc les dettes de loyer, non. Vous aviez évoqué les dettes de loyer tout à l'heure, c'est ça? Donc, mais qui n'ont pas eu de conséquences.
6: Oui, d'accord. J'en suis à 1700 euros.
1: D'accord.
6: Bon, je vais leur donner quelque chose, Quand on n'a pas d'argent, on ne peut pas.
3: D'accord. Parce qu'il y a une particularité à savoir, effectivement, par rapport à la procédure de surendettement, c'est que si, dans le cadre, effectivement, où il y a une mesure d'expulsion qui est en cours...
6: La Banque de France m'a envoyé un courrier, me stipulant qu'ils avaient bien réceptionné mon dossier, que j'ai déposé, et que dans un délai de 3 mois au maximum, ils allaient donc étudier... par ce dossier, donc Crésus m'a dit que 3 mois c'est grand maximum, donc peut-être 1 mois et demi, 2 mois, et puis après on verra la suite des choses.
3: D'accord.
1: Tout à fait. Oui, simplement ce que Fanny Schillinger voulait vous dire, et pour nos auditeurs également, c'est que lorsqu'on dépose un dossier de surendettement, quand on rentre dans la procédure, on peut bénéficier de dispositifs relatifs à, en cas d'expulsion locative, ce qui n'est pas votre cas, hein, Jacques, on a bien compris. Mais effectivement, on peut solliciter la commission pour enrayer la procédure d'expulsion dans une certaine mesure. Donc ça, c'est important de le rappeler. Il y avait un autre point sur lequel je voulais parler avec vous et qui pourrait aussi intéresser nos auditeurs, c'est la question de l'auto-entrepreneuriat. Alors vous avez effectivement un projet, en tout cas c'est en germe, si j'ai bien compris, et vous vous interrogez beaucoup encore sur la question. Simplement, ce que nous constatons à Crésus, c'est que nous avons beaucoup de personnes qui se sont engagées dans l'auto-entrepreneuriat et qui sont en difficulté aujourd'hui. En difficulté parce que il y a eu certes une volonté d'engager une activité, mais quelquefois aussi des défauts d'information, un manque de précision sur la manière dont ça se déroule, et même malgré toute la bonne volonté des personnes à travailler, à s'engager dans cette activité, eh bien cette activité n'aboutit pas parce que il y a des contraintes qui n'avaient pas été envisagées, hein. Donc soyez vigilants dans cette démarche-là, préparez bien le terrain, sachez que effectivement l'auto-entrepreneur, eh bien il cotise non pas classiquement comme un salarié, mais c'est plutôt dû au régime social des indépendants. Donc il y a tout un pan peut-être que vous ne connaissez pas encore, à moins que vous ayez déjà été dans chef d'entreprise. Je ne sais pas si c'est le cas.
6: Non, mais comme dit, j'ai regardé sur Internet, là, bon, j'ai un peu le statut, bon, ça me paraît un peu ambigu.
1: Un conseil qu'on peut vous donner,
6: c'est... Je suis un peu méfiant quand même, parce
1: au-delà d'Internet.
6: Dans une aventure...
1: Au-delà d'Internet, essayez de rencontrer au-delà d'Internet, essayez de rencontrer des gens qui sont auto-entrepreneurs et qui vous parlent de leur vécu et de leur expérience. Parce que ça, c'est irremplaçable et ça vous permettra vraiment de savoir si vous voulez vous engager dans cette voie-là ou pas. D'accord, Jacques. Alors, Jacques, si vous aviez un conseil ou des conseils à donner à nos auditeurs, je crois que c'est important, quels seraient-ils ces conseils?
6: Le conseil.
1: Oui.
6: Alors, le conseil que je donnerais. Il faut jamais baisser les bras. Jamais. Il faut toujours avancer, il faut pas regarder en arrière. Et le soir, quand on s'endort, il faut pas penser aux soucis. Alors il faut s'imaginer un lac avec des arbres, des sapins, des oiseaux. Voilà. Il faut jamais baisser les bras. Il faut avancer. À partir du moment où on marche, on arrive à bouger les bras, on voit, on parle, on entend, c'est le principal. Après, effectivement, des fois, on n'a pas beaucoup d'argent dans la poche, mais c'est pas grave. La roue tourne. Voilà.
1: Exactement.
6: Ça, c'est ma philosophie.
3: C'est bien.
1: Très bien, Jacques. Voilà. Merci infiniment. Et j'espère qu'effectivement, ces paroles vont soutenir certains de nos auditeurs.
6: De l'espoir.
1: Exactement.
6: Il y a toujours de l'espoir.
1: Voilà. Exactement.
6: Ça, c'est un truc bête, mais tant qu'il y a de la vie, il y a de l'espoir. On avance. Un jour ou l'autre, on ne sait pas.
1: Oui.
6: On fait un petit ticket de loto et paf, on est millionnaire. Mais bon, c'est pas le but du jeu. Le but du jeu, c'est aussi... bon, ça, c'est des phrases de la Bible, c'est de s'aimer les uns les autres et puis après, et de s'entraider.
1: Mm-hmm. Exactement.
6: Après, on avance.
1: Exactement. Donc, on a bien compris.
6: Voilà,
1: hein, gardons espoir, hein, Jacques.
6: Vous.
1: Oui. Merci à vous, Jacques, pour ce témoignage. Et surtout, gardons espoir. On a bien entendu votre conseil. Hein. Et bonne suite, Jacques. Merci à vous.
6: Merci. Au revoir. Au revoir.
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1: Alors merci pour ce témoignage de Jacques, encore qui, j'espère, saura donner espoir à tous ceux qui nous écoutent dans la sortie de la difficulté. Et nous avons avec nous Alexandra. Alexandra ? Oui ? Alexandra ?
7: Oui, bonjour.
1: Bonjour, parlez bien fort, hein, pour vous entendre bien.
7: D'accord, parce que j'ai aussi un petit peu de mal à vous entendre, excusez-moi.
1: Ah voilà, mais je crois qu'on va un peu monter la voix pour qu'on s'entende mieux les uns les autres, hein. Alexandra, donc vous avez accepté de témoigner sur Radio Crésus. Racontez-nous votre histoire.
7: Eh bien, c'est une histoire tout à fait banale. C'est une histoire assez bête, tout simplement. On a eu... j'ai mon compagnon qui travaille en CDI.
1: Oui.
7: Qui a un salaire tout à fait normal. On a deux enfants. On vit tout à fait normalement. On a un appartement et... On est simplement en surendettement à cause d'erreurs de transfert de papier.
5: Alors expliquez-nous ça.

0: Ah oui, donc au lieu de toucher, par exemple, moi je ne sais pas, c'était sur une année, sur des revenus annuels?
1: Sur une année, oui, bah, au
0: Oui.
1: lieu de toucher, je vais donner un chiffre simple,
0: Oui.
1: 10 000,
0: Oui.
1: bah, on a touché 100 000.
0: Ah, ben bah voilà qui est
2: Ah,
0: intéressant.
2: ok. Voilà, tout à fait.
0: Voilà, la virgule qui fait toute la différence.
1: C'est
0: Hein.
1: ça.
0: Mais la différence, c'est que vous n'avez pas touché les 90 000.
1: Voilà,
0: C'est ça.
1: exactement.
0: Donc vous étiez. Alors, ça a eu quoi comme conséquence pour vous?
1: Mais à conséquence, nous n'avons pas eu d'APL.
0: Oui. Qui sont.
1: Donc, nous avons dû payer les loyers plein pot.
0: Voilà.
1: Donc,
0: D'accord.
1: forcément, plein pot, ce qui veut dire bah, l'argent qu'on a donné supplément pour le loyer, on n'a pas pu le garder pour payer les autres factures
0: Oui.
1: ou pour pouvoir nous nourrir.
0: D'accord. Donc c'est principalement par le manque d'APL que vous êtes tombé dans la situation de surendettement, c'est ça?
1: Voilà, nous n'avons pas reçu non plus la PAJE.
0: D'accord.
1: Donc,
0: Donc
1: ça
0: ça
1: fait
0: c'est.
1: 3, quand même 313 euros qui rentrent
0: Par mois?
1: normalement par mois.
0: Oui.
1: On n'a pas eu ça. Voilà,
0: D'accord.
1: pendant 2 mois, le temps que tout se fasse, plus ben, les APL que nous n'avons pas eu.
0: D'accord.
1: Voilà.
0: D'accord. Et donc, grosso modo, APL plus PAJE, ça fait combien sur le mois que vous n'avez pas perçu?
1: Ça fait à peu près, je dirais, 450 euros en tout.
0: 450 euros.
1: J'arrondis très brièvement,
0: Oui,
1: j'arrondis beaucoup, mais
0: non,
1: on va dire
0: mais
1: ça.
0: c'est un ordre de grandeur, hein. Sur des
1: Oui,
0: revenus, globalement, Alexandra, c'est des revenus qui s'élèvent à combien pour votre famille?
1: le salaire de mon compagnon tourne environ des 1 300, je crois.
0: D'accord. Oui, donc c'est carrément presque la moitié qui manque, hein,
1: Oui, voilà,
0: dans le
1: c'était
0: budget, hein.
1: vital et
0: D'accord.
1: le vital, et ben, nous a manqué.
0: D'accord. Et donc ça a duré 2 3 mois, c'est ça à peu près le temps que vous réagissiez?
1: Ben, ça, on a réagi au bout du premier mois,
0: Oui.
1: mais malheureusement, ben, le temps que les papiers se fassent, parce qu'apparemment j'ai envoyé des emails, que j'ai reçu les accusés de réception, mais eux n'ont pas eu les emails. Donc,
0: D'accord.
1: ce qui a encore retardé.
0: D'accord. Donc c'était pour la CAF, ça, ou pour les impôts, les emails?
1: Pour la CAF.
0: Pour la CAF, d'accord. Et donc, manifestement, vous avez eu des impayés ensuite, hein, ce que vous disiez,
1: Oui, tout à fait, mais oui,
0: voilà.
1: parce qu'on a dû dépenser l'argent qu'on n'a pas eu.
0: D'accord. Alors c'est la banque qui vous a fait crédit, comment ça s'est passé?
1: Eh bien, oui, bah, merci la banque d'avoir pu nous dépanner, d'avoir pu comprendre
0: Donc la
1: et
0: banque
1: les
0: vous a
1: factures qui
0: aidé.
1: n'ont pas été payées pour
0: Oui.
1: pouvoir se nourrir, tout simplement. Donc, les factures impayées, ben, qui sont reportées, qui ont des suppléments parce que ça n'a pas été payé. La banque qui rajoute des suppléments aussi pour les chèques qui n'ont pas été payés.
0: Oui.
1: Et ainsi de suite, ça se cumule.
0: D'accord. Et finalement, vous avez décidé à un moment donné de dire stop. Maintenant, on va déposer un dossier de surendettement, c'est ça?
1: Oui, voilà, parce que c'était pas possible.
0: Oui. Vous étiez trop pressé par les créanciers, c'est ça?
1: On n'était pas loin des créanciers et maintenant les créanciers arrivent et commencent à nous harceler d'ailleurs.
0: D'accord. Alors, est-ce que ce dossier, vous l'avez déjà déposé, vous l'avez constitué? Comment ça se passe, ce dossier de surendettement?
1: Oui, le dossier a été fait grâce à Crésus, donc.
0: Oui.
1: Nous avons pu rassembler tous les papiers qu'il nous fallait,
0: Oui.
1: vérifier, et le jour même où le dossier était fini,
0: Oui.
1: nous avons été le déposer à la Banque de France.
0: D'accord. Alors, c'était certainement la solution la plus rapide dans l'immédiat, hein. Sachant que la commission, elle a 3 mois pour se décider sur la situation entre le moment où vous déposez le dossier et sa décision. Donc, sa vocation, elle est assez vite, hein. Mais ce qui est quand même malheureux, c'est que c'est lié à une erreur de l'administration.
1: Oui, tout à fait,
0: Donc,
1: tout à fait.
0: il faudra quand même voir à un moment donné ce qui est la responsabilité de l'administration qui peut être mise en œuvre, hein.
1: Eh bien, on nous a dit que c'était une erreur informatique.
0: Oui, mais il n'empêche qu'il y a une responsabilité quand même.
1: Ah oui,
0: Hein,
1: tout
0: donc
1: à fait.
0: voilà, en principe, l'informatique doit fonctionner. Hein, si tous les contribuables voyaient leurs revenus décalés d'une virgule, hein, je pense que ça poserait quelques problèmes. Hein. Donc,
1: Oui, tout à fait,
0: hein, on
1: je
0: est
1: suis d'accord.
0: d'accord. Alors
1: Oui.
0: l'accompagnement Crésus, il a été engagé. Vous avez vu un conseiller Crésus pour monter le dossier, c'est ça?
1: Oui, tout à fait.
0: Voilà, donc ça s'est passé dans de bonnes conditions.
1: Oui, elle
0: Oui.
1: nous a mis en confiance, expliqué la situation, surtout pas jugé, comparé à d'autres personnes alentour, notre famille,
0: Oui.
1: nos amis, ou même l'assistante sociale qu'on allait voir parce qu'on commençait à avoir des soucis, bah même elle nous jugeait sur notre situation, tandis que Crésus ne nous a pas du tout jugé.
0: Oui, ça c'est important, hein, de pouvoir
1: Oui,
0: parler des
1: tout à
0: pro
1: fait.
0: ouais, de pouvoir
1: Très,
0: parler
1: très important.
0: d'un problème sans

0: sans jugement justement, hein, puisque après c'est très difficile de poursuivre, je dirais, un accompagnement dans ces conditions-là. Hein. L'idée, oui. L'idée de Crésus, hein, c'est vraiment de partir sur les éléments factuels, hein, et de trouver une solution. Hein. Et manifestement, oui. Votre bonne foi n'était pas remise en question. C'est l'administration qui, a priori, a fait une erreur. Donc, voilà, il n'y a pas de raison qu'on vous aide pas dans les meilleures conditions possibles. Est-ce que vous savez aujourd'hui, est-ce que vous connaissez la décision de la commission déjà ?
1: Non, pas encore. On a déposé le dossier début mars et oui. Apparemment, ça passera pas avant mai.
0: D'accord.
1: C'est ce que la banquière, quand on a déposé, nous a expliqué. Parce qu'il y a beaucoup, beaucoup, beaucoup de dossiers.
0: Oui.
1: Elle m'a montré une armoire de loin qui était remplie de dossiers inimaginables, épais comme pas possible.
0: Oui.
1: Donc, elle a dit ils feront au plus vite, comme ils font toujours, et que malheureusement, ce ne sera peut-être pas avant mi-mai au moins.
0: D'accord. Bon, en tout cas, dès que vous aurez une information de la Banque de France, n'hésitez pas à revenir à Crésus, hein, pour qu'on vous explique le contenu du courrier. Des fois, c'est un peu obscur.
1: Oui, ça doit être un petit peu difficile parfois à comprendre exactement, oui.
0: Exactement, donc ça on en est bien conscient, donc n'hésitez pas à venir nous rencontrer pour qu'on en parle et qu'on vous explique clairement ce courrier, parce que chaque étape est importante, hein, pour la procédure de surendettement. Et comme c'est la première fois que vous déposez un dossier,
1: oui.
0: C'est ça, voilà. Donc oui, c'est vrai que vous découvrez un peu au fil de l'eau cette procédure, alors que Crésus, nous connaissons parfaitement, je dirais, cette procédure du début à la fin, étape par étape, et donc là ça sera vraiment un plus pour vous dans le déroulé de cette solution, hein.
1: Oui.
0: Alors en tout cas, vous êtes soulagé par rapport au fait que vous ayez pu trouver, je dirais, une écoute et une solution aujourd'hui?
1: Oui, oui, tout à fait. Ça fait toujours du bien de pouvoir se confier un peu et en parler calmement sans être jugé.
0: Voilà. Est-ce que la situation sera régularisée par rapport à la CAF?
1: Oui, ça c'est en cours.
0: C'est en cours. Donc, ils vous ont donné un délai également pour la régularisation ou pas?
1: Oui, ça a été fait là ce mois-ci. Ils vont vérifier un petit peu plus souvent leurs papiers, apparemment, vu le problème qu'on a eu.
0: D'accord. Bon, au moins, ça aura cette vertu-là, on l'espère. Hein.
1: Oui.
0: Est-ce que vous avez un conseil à donner à nos auditeurs, Alexandra?
1: Bien, n'attendez pas. Tout simplement, dès que vous voyez que ça va pas, que vous allez être beaucoup trop juste, vous n'allez pas vous en sortir, il faut surtout pas hésiter à chercher de l'aide.
0: D'accord.
1: C'est tout ce que je peux dire.
0: Faut pas avoir peur de demander de l'aide, hein, je crois que c'est important.
1: Ah non, surtout pas avoir peur, non, parce que voilà, ça peut être une erreur personnelle, une erreur pour la famille, mais ça peut être aussi une erreur administrative. Et franchement, il n'y a certainement pas de honte à avoir, que c'est pas forcément votre faute.
0: Merci Alexandra pour ce témoignage et ce bon conseil. Hein. Donc on vous souhaite de vous rétablir rapidement dans votre situation.
1: Oui, j'espère aussi.
0: Et à bientôt à Crésus.
2: Merci.
1: Oui, merci.
0: Merci.
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0: Radio Crésus remercie l'ensemble des personnes qui ont témoigné aujourd'hui pour notre émission. On espère qu'effectivement les conseils qu'ils ont pu donner seront profitables à nos auditeurs, pour ceux qui sont concernés. Et puis, donc à très bientôt sur Radio Crésus. Merci.
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1: Bonjour et bienvenue sur Radio Crésus dans l'émission On vous aide. Vous écoutez évidemment Radio Crésus sur radiocresus.fr. Nous diffusons 24h sur 24 en stéréo sur internet et bientôt nous l'espérons en numérique et sur la bande FM. Aujourd'hui à la technique Olivier Legras, je suis accompagné de Cathy Neboer, de Marie-Capucine Vincent, il y aura aussi Jean-Louis Kiel et moi-même Christophe Nutoni au micro.
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1: Bonjour Sylvie. Alors vous nous appelez pour un problème de surendettement. Vous savez que je suis entouré de juristes qui sont vraiment experts dans leur domaine. On vous écoute. Capucine.
2: Alors, si j'ai bien compris, Sylvie, vous avez déposé un premier dossier en 2005 que vous avez suivi. Après, vous avez eu une diminution de mensualité. Vous avez redéposé un plan qui a été rejeté, c'est ça?
3: Oui.
2: D'accord. Donc là, à l'heure actuelle, il n'y a pas de plan. Le premier plan que vous aviez demandé à réviser. D'accord. Et c'est le premier plan que vous avez rendu caduc en redéposant un que Sofinco ne respecte pas. D'accord, mais ils encaissent par rapport à un plan que vous avez rendu caduc en redéposant et en demandant la révision, puisque ce plan-là a été rejeté. Donc le premier plan sur lequel vous vous basez pour rembourser ce créancier, il n'a plus aucune valeur juridique, légale. Non, puisque vous l'avez déposé en 2005, votre dossier, d'accord? Vous avez eu une baisse de mensualité de revenus pour une raison ou pour une autre. Donc vous avez redéposé, d'après ce que j'ai compris, un dossier auprès de la commission de surendettement pour demander que votre capacité de remboursement soit adaptée à vos revenus. Là-dessus, on est d'accord. Voilà, irrecevable. Donc à partir de là, tout est caduc, également le premier plan. Donc si même si vous continuez à rembourser vos créanciers, ce qui est bien sur la base du premier plan, ce premier plan n'a plus aucune valeur. Donc secret... Non, il n'a plus aucune valeur ce plan. Vous ne pouvez pas, à partir du moment où vous avez demandé à la commission de surendettement de réexaminer votre situation et qu'elle a jugé votre dossier irrecevable, vous ne pouvez pas reprendre le premier plan. C'est pas possible. Les banques ont accepté, mais c'est pas dans le cadre du dossier de surendettement. Donc c'est pour ça que le créancier a prononcé la déchéance du terme et que vous avez été convoqué devant le juge. Là, on n'est plus dans le cadre du dossier de surendettement. Vous en êtes sorti en redéposant lors de votre dépôt quand ça a été jugé irrecevable. Pourquoi ça a été jugé irrecevable quand vous avez redéposé? Vous le savez ou pas? Non, mais là, votre premier plan, il tient plus la route, il n'existe plus. Faut que vous redéposiez tout depuis le début, là. Là, il faut tout recommencer depuis le début et redéposer un plan depuis que le créancier a prononcé la déchéance du terme.
4: Le fait que vous continuez à rembourser ne signifie pas que c'est sur le plan, c'est simplement que vous remboursez. C'est la raison pour laquelle Sofinco vous a embarqué en justice. Le fait qu'il y ait eu un report là-dedans n'est pas un doute du juge vis-à-vis de Sofinco, tout simplement. Quand vous avez une affaire en justice, chacun apporte ses preuves. Et donc le juge, lui, va demander à chacun de lui apporter ses éléments. Et à chaque fois qu'il y aura des éléments nouveaux, il risque d'y avoir un report, tout simplement pour que l'autre puisse répondre. aux éléments qui ont été apportés. Donc un report en matière de justice est sans emport sur la décision définitive. Ça peut être reporté 200 fois et refusé à la fin, tout comme ça peut être jugé de suite et accepté. Un report est simplement une mesure d'administration en matière judiciaire où le juge dit « j'ai pas assez d'éléments d'un côté ou de l'autre » ou alors tout simplement, sauf un co, a demandé le report sans vous le dire, parce que ça arrive aussi. Et à ce moment-là, chacun va apporter ses éléments. S'ils apportent en audience des éléments que vous ne connaissez pas, vous avez le droit de demander un report pour pouvoir étudier la question et répondre. Mais les reports sont sans emport sur la décision finale.
2: À partir du moment où vous redéposez en deuxième plan pour que la commission de surendettement vous octroie une nouvelle capacité de remboursement adaptée à vos ressources, que ce dossier est jugé irrecevable, le premier plan, il est caduque. Il n'y a plus aucun plan qui tient. Donc là, pour le moment, vos créanciers avec les autres, vous avez trouvé un arrangement. Vous êtes resté sur la base du premier dossier de surendettement, c'est bien. Mais le jour où ils décideront que ça ne leur suffit plus, ils prononceront eux aussi la déchéance du terme comme l'a fait ce créancier, sauf un co.
1: Donc Sylvie doit refaire un dossier ?
2: Il faut vous redéposer un plan. Mais là, si vous voulez, vous n'avez plus aucune base juridique. Les créanciers là, avec qui vous avez réussi à négocier, c'est très bien. Mais le jour où ils décideront de ne plus respecter, accepter ce que vous avez mis en place, vous serez bloqué. Donc là, déposez un plan maintenant. Il faut tout recommencer.
1: Comme quoi ça sert d'appeler Radio Crésus. Bah écoutez, Sylvie, est-ce qu'on a répondu à vos questions ? Eh bien, voyez, hein, comme quoi on a un sens. Continuez à nous écouter, continuez à rester en contact avec Marie Capucine et Radio Crésus et crésusalsace.org. Bah, écoutez, on vous remercie de votre appel, Sylvie. On vous souhaite bon courage pour la suite. Il faut en avoir. Prochain témoignage juste après ceci.
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1: Et voilà, nous avons un nouvel auditeur au 03 88 16 19 69, le standard de radiocrésus.fr. Il s'appelle Mathieu. Bonjour Mathieu. Alors vous nous avez appelé parce que vous êtes évidemment en situation de surendettement. Vous avez certainement plusieurs questions à nous poser. On vous écoute.
2: Oui, bonjour. Donc en fait, effectivement, donc, ma situation faisait d'abord par correspondance sur Internet. Ensuite, j'ai ouvert un magasin. Et grosso modo, là, on n'arrive plus à joindre du tout, quoi. Je me trouve avec pas loin de 100 000 euros de dette. Bien sûr, les banques refusent tout rassemblement de crédit, quoi. Donc, je voulais savoir si je pouvais demander votre service pour faire monter un dossier de surendettement.
3: Alors, Mathieu, vous exercez une activité indépendante, vous n'êtes pas salarié ?
2: Non, je suis indépendant.
3: D'accord, donc vous êtes immatriculé au registre du commerce et des sociétés. D'accord, donc vous avez le statut de commerçant. Voilà, alors vous ne relevez pas du droit du surendettement. Pourquoi ? Puisque le surendettement n'est réservé, pour faire schématique, qu'aux personnes physiques qui sont salariées ou qui n'ont pas d'activité indépendante, d'accord ? Pour vous, il existe un droit spécifique qu'on appelle le droit des procédures collectives. Si vous déposez aujourd'hui un dossier de surendettement, votre dossier sera forcément jugé irrecevable, car vous ne rentrez pas dans le critère d'application de la loi dans l'article L330-1 du Code de la consommation. Alors vous, il faut que vous saisissiez la chambre commerciale. Vous habitez l'Alsace ? Donc voilà, donc il faut que vous saisissiez la chambre commerciale du tribunal de grande instance pour déposer un dossier de cessation des paiements. D'accord ? La cessation des paiements, c'est quand avec votre actif disponible, vous ne pouvez pas faire face à votre passif. Donc concrètement, est-ce que vous avez dans la caisse, vous n'arrivez plus à payer vos fournisseurs et vos créanciers ? C'est ce qui a l'air d'être le cas. Alors, un regroupement de crédit, comme vous êtes indépendant, on demandera votre dernier bilan. Vous exercez depuis quand, Mathieu ? 2003, vous avez des bilans corrects ou... D'accord, donc du fait de votre activité... D'accord, donc s'il n'y a pas de bénéfice, personne ne vous prêtera de l'argent pour regrouper vos crédits. Il n'y a pas de garantie pour le créancier. D'accord, bon, mais votre banquier a une bonne idée. Vous, ce qu'il faut que vous fassiez, c'est que vous déclariez en état de cessation des paiements et que vous demandiez au juge, il y a deux solutions, soit la liquidation judiciaire commerciale, soit le redressement judiciaire commercial. Alors la différence entre les deux, le redressement, c'est quand il y a une perspective que votre activité professionnelle s'améliore. D'après ce que vous me dites, vous avez 100 000 euros de crédit, ça ne va pas s'améliorer. Vous arrivez à tirer un revenu de votre activité ?
2: Non.
3: Voilà, donc le redressement judiciaire est impossible. Il faut que vous demandiez au juge la liquidation judiciaire commerciale.
2: D'accord.
3: Et comme vous êtes entrepreneur individuel, je suppose, il n'y a pas de société ?
2: Non.
3: Voilà, toutes vos dettes seront effacées, sauf les dettes sociales. Donc si vous avez des dettes d'URSSAF, de RSI, ça continuera à courir. Et vous êtes marié ?
2: Oui, tout à fait.
3: D'accord. Votre épouse travaille ?
2: Oui.
3: Elle a fait des prêts à son nom propre ?
4: Elle est caution ? Elle a signé des cautions sur vos prêts ou en tant que co-emprunteur ?
3: Pour madame, quand vous, la liquidation judiciaire sera ouverte, il faudra déposer un dossier de surendettement. Mais qu'au nom de madame ? Puisque madame est salariée, donc elle relève du surendettement. Vous êtes mariée pour le meilleur et pour le pire.
4: Ça dépend du contrat de mariage. Vous avez un contrat de mariage ? Non, donc vous êtes sur la communauté réduite aux acquis, donc effectivement, tout ce qui est dette du ménage et autres, tout... c'est vrai que madame va se retrouver en surendettement. Oui.
2: Mmh.
4: Ultérieurement, oui.
3: Alors, là, elle fait un dossier de surendettement, c'est différent.
4: En fait, ce qu'il faut que vous fassiez, c'est que vous preniez vos derniers bilans, que vous demandiez un extrait cabissier et les 3-4 derniers mois d'extrait bancaire, toutes vos attestations URSSAF, RSI et autres. Et ensuite, vous faites une demande auprès du tribunal de grande instance dont vous relevez. Donc, si vous êtes sur la région strasbourgeoise, c'est Strasbourg. Mais il faut le faire relativement rapidement parce que c'est le genre de situation qu'il ne faut pas laisser pourrir. Il vaut mieux effectivement, je dirais, passer un mauvais quart d'heure, parce que si vous laissez traîner, un tribunal pourra éventuellement vous reprocher de ne pas avoir déposé la demande à temps. Oui, parce que bon, il faut savoir que c'est aussi considéré comme un acte de gestion. Donc quand on voit que ça ne va plus, il faut arrêter. Et à ce moment-là, vous aurez un administrateur qui va liquider tout ça. Et quand ça se sera fait, ou au moins quand vous aurez passé au tribunal, après, madame pourra faire un dossier de surendettement et vous tirerez d'affaire sans trop de dégâts.
3: L'association, oui, il n'y a pas de problème. Avec plaisir, oui.
4: C'est pas évident à faire.
3: Il n'y a pas de problème, vous prenez rendez-vous et puis on vous accueillera avec plaisir.
1: On va vous aider, hein, vous inquiétez pas Mathieu, on est là pour ça justement. Est-ce que vous avez encore une autre question Mathieu? D'accord. D'accord.
4: Voilà, donc l'idéal pour monter le dossier est déjà de rapporter l'historique de vos comptes bancaires et tous les bilans que vous avez eu. Depuis le début, ça permettra effectivement aux bénévoles de Crésus d'avoir une vision très rapide de l'affaire, de trier comment il faut le faire, et ça peut aller à ce moment-là très vite au point de vue du tribunal. Mais vous, c'est effectivement la procédure de ce que disait Capucine tout à l'heure, la procédure collective, donc une liquidation judiciaire.
1: Bon, mais écoutez, Mathieu, on vous souhaite bon courage en tout cas. Merci de votre appel. À très bientôt. Au revoir, Mathieu.
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1: Vous écoutez radiocrésus.fr. Nous avons un nouvel auditeur au 03 88 16 19 69. Je commence à le connaître par cœur. Ça, c'est très bien. Alors, nous avons une demoiselle ou une madame qui s'appelle Anne. Bonjour, Anne. Posez vos questions à nos deux juristes qui sont ici dans les studios de Radio Crésus. On vous écoute.
2: Alors bonjour Anne, donc que vous soyez en moratoire c'est une bonne chose, ça veut dire que vos dettes sont gelées pendant 24 mois, c'est ce que vous m'avez dit ?
3: Oui.
2: D'accord, mais c'est vos dettes, c'est vos créanciers, attention, il faut que vous continuiez à payer votre loyer, vos charges courantes. Hein. Ça vous l'avez bien compris ? Qu'il faut quand même payer le loyer, les impôts, la taxe d'habitation, tout ça, vous continuez à le payer. Seules les dettes qui sont dans le plan de surendettement sont gelées. Hein. Les dettes courantes, il faut continuer à les payer. Vous êtes au chômage à l'heure actuelle pour avoir bénéficié d'un moratoire ? Oui, vous êtes au chômage ? D'accord, donc la Banque de France vous a peut-être demandé de trouver un emploi pendant ces 24 mois. En général, quand vous avez un moratoire, il y a des conditions pour pouvoir redéposer. D'accord, quand vous l'avez déposé, vous étiez au chômage et normalement, vous devez avoir une petite astérisque où on vous dit pendant ce temps-là, Anne doit trouver un emploi.
1: Est-ce que vous cherchez actuellement un emploi, Anne ?
2: D'accord, donc quand vous aviez déposé votre dossier, vous étiez en train de faire la formation pour être nourrice agréée ? D'accord, donc c'était pas encore effectif, vous l'aviez pas encore. Ok, donc c'est pour ça que vous avez bénéficié d'un moratoire. La Banque de France vous a laissé tranquillement finir votre formation, trouver des enfants à garder pour après avoir une capacité de remboursement. Donc avant les 24 mois, il faudrait que vous redéposiez un plan parce que d'ici là, on espère que vous aurez beaucoup d'enfants à garder et que du coup vous aurez des revenus, donc une capacité de remboursement. Alors là, il y a deux solutions. Soit vous avez des revenus, soit vous n'en avez pas. Si vous n'en avez pas, la Banque de France peut soit juger que vous êtes dans une situation irrémédiablement compromise, soit faire un nouveau moratoire. Vu votre âge, vous avez l'air jeune, vous avez quel âge ? 33 ans, donc vous êtes jeune, vous n'êtes pas dans une situation irrémédiablement compromise. Vous allez un jour trouver un emploi. Bah voilà. Donc vos dettes, vous ne seront pas effacées. Si jamais vous n'avez pas, pendant ces 24 mois, vous n'avez pas trouvé d'enfant à garder, vous n'arrivez pas à retrouver un revenu suffisant, vous bénéficierez probablement d'un autre moratoire. Si jamais pendant ces 24 mois, au contraire, vous croulez sous les demandes d'enfants à garder, vous aurez un revenu qui va se dégager de cette activité. Donc la Banque de France calculera votre capacité de remboursement en mettant d'un côté vos revenus, d'accord ? Donc on aura votre revenu de nounou, les allocations familiales, les allocations logement, et de l'autre côté vos dépenses. Et à la fin du mois, il reste une somme, et par exemple s'il reste 100 ou 200 euros, c'est cette somme-là qui sera dispatchée entre tous vos créanciers tous les mois. Voilà, par exemple si vous avez 200 euros et 10 créanciers, ben, ça sera 20 euros pour chaque créancier. D'accord ? Et ça dans la limite de 10 ans. Si après 10 ans, quand vous avez remboursé pendant 10 ans, il reste encore de l'argent à rembourser, le reste sera effacé. D'accord.
1: Vous estimez à combien votre dette, à combien en euros à peu près ? 13 000 euros, oui.
4: Ce sont des prêts à la consommation ? Des crédits revolving, oui. Donc on paye presque autant d'intérêts que de capital, ou presque. Et par contre, Marie-Capucine insistait sur le fait qu'il faut continuer de payer le loyer. Et ça, c'est, je ne peux que confirmer ce qu'elle vous dit, parce que vous savez, comme moi, enfin vous savez peut-être pas, qu'au bout de deux loyers impayés, un propriétaire peut vous embarquer en justice pour vous faire expulser. Donc gardez toujours un paiement de loyer. Hein. Ça, c'est la chose importante. Pour le reste, Crésus vous aidera à sortir d'affaires. Donc, comme dit, ce sera en fonction de... De toute façon, il faut faire un dossier, comme on vous le disait tout à l'heure, puisque pour le moment, vous bénéficiez de ce moratoire. Hein.
1: Vous avez une autre question, Anne ? D'accord. Bah écoutez, on vous remercie pour votre témoignage sur radiocrésus.fr. On vous souhaite bon courage pour la suite et surtout, ne perdez pas espoir. On vous souhaite une bonne journée. À très bientôt, Anne.
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1: Et nous avons cette fois-ci un témoignage par courrier qu'a reçu Marie-Capucine Vincent, notre juriste à Radio Crésus. Alors, de quel problème s'agit-il exactement, Marie-Capucine?
2: Alors, Martine nous a écrit puisque, comme beaucoup de personnes, elle a fait un pré-relais. Elle avait un appartement en Alsace qu'elle a vendu, qu'elle a mis en vente pour acquérir une autre maison. Donc, ce bien a été financé par un pré-relais. Le problème, c'est que ce pré-relais arrive à échéance. Elle avait 2 ans pour vendre son premier domicile. Du fait de la crise, elle n'a pas réussi à le vendre. Toute négociation avec son banquier est impossible et donc elle se demande, est-ce qu'elle doit déposer un dossier de surendettement ou pas? Est-ce qu'il existe d'autres recours? Alors, Martine n'est pas surendettée puisqu'elle a 2 biens immobiliers, donc au niveau de son actif est supérieur à son passif. Par contre, Martine a pour elle l'article 1244-1 du Code civil qui permet au juge, permettre de demander au juge d'instance de suspendre le paiement de ce prêt pendant une période maximale de 2 ans, ce qui va lui permettre d'avoir 2 ans en plus pour vendre sa maison sans intérêt. C'est gratuit, il suffit juste d'aller déposer un dossier au tribunal d'instance de son lieu de domicile. Et à partir du moment où le dossier est bien argumenté, c'est-à-dire qu'on voit par exemple en l'espèce que Martine a mis sa maison en vente depuis 2003, qu'elle a baissé successivement le prix de vente, que le bien ne part toujours pas, il n'y a aucun problème, ce sera accepté.
1: D'accord, mais elle va quand même être dans une situation délicate puisque le prix de sa maison ne cesse de baisser.
2: Oui, mais elle essaye de baisser le prix par rapport au prix du marché. Mais si vous voulez, c'est le juge verra qu'elle a fait des efforts. Par exemple, son bien était à 200 000 euros. 200 000 euros, ça ne part plus aujourd'hui. Donc elle l'a descendu à 199 ou 190. 90, que le juge voit qu'elle a fait des efforts successifs pour essayer de vendre son bien immobilier, pas qu'elle a attendu les bras croisés pendant 2 ans.
1: D'accord, oui. Dans une situation pareille, est-ce qu'il y a encore d'autres solutions ou c'est la seule?
2: C'est la seule.
1: C'est la seule.
2: À partir du moment où on ne peut pas négocier avec son banquier, il n'y a pas d'autre solution que l'article 1244-1.
3: C'est une solution qui fonctionne relativement bien à partir du moment où on peut démontrer de sa bonne foi. C'est-à-dire que la personne va faire ce qu'on appelle une déclaration au greffe, puisque vu les revenus qu'elle semble avoir, elle n'est pas éligible à l'aide juridictionnelle. Elle n'aura certainement pas les moyens de payer un avocat, donc il faut qu'elle aille au greffe du tribunal, qu'elle dépose son courrier. Il n'y a aucune forme, puisque c'est ce qu'on appelle une procédure orale, c'est-à-dire elle a fait un joli courrier en marquant tribunal d'instance, en mettant l'adresse, en exposant son problème et surtout en mettant les justificatifs. Et à ce moment-là, après, elle sera convoquée par lettre recommandée à une audience où le magistrat demandera à chacun d'exposer ce qu'on appelle ses prétentions, c'est-à-dire d'expliquer ce qu'il veut, pourquoi et de se justifier. Et à partir de là, le juge prendra une décision et elle est très souvent positive.
1: Merci pour ces conseils avisés. Nous allons retrouver Jean-Louis Kiel pour un entretien juste après ceci.
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1: Vous écoutez Radio Crésus sur radiocrésus.fr. Je suis en compagnie de Jean-Louis Kiel. Bonjour Jean-Louis, comment allez-vous ?
2: Bonjour.
1: Vous allez nous parler de quoi aujourd'hui ?
2: Nous allons parler du microcrédit dans les pays en voie de développement et nous aurons à l'antenne Clément Carja.
1: Qui est déjà là d'ailleurs.
2: Qui est déjà là. Bonjour Clément.
3: Bonjour.
2: Vous allez bien ? Mais nous sommes très heureux de discuter avec vous sur le microcrédit et en particulier le microcrédit en ligne. Donc, pouvez-vous nous présenter Vécu, hein, Vécu qui est une association, je pense.
3: Alors non, c'est une entreprise, c'est un statut d'entreprise. Juste au niveau de la prononciation, pour préciser, on dit Vécus, ça s'écrit V-E-C-U-S, mais on prononce ça Vécus, on a pris ce nom parce que ça signifie village.
2: Village. Vous avez entendu la dernière polémique sur le microcrédit dans les pays en voie de développement. Pouvez-vous nous donner votre sentiment ? Il y a plusieurs scandales qui ont émergé, je crois, au Brésil et en Inde, où l'on avait montré des pratiques d'accompagnement, de financement qui conduisaient au surendettement de ces ménages, où les gens cumulaient plusieurs microcrédits.
3: Qui s'appelait Compartamos et qui en effet avait commencé comme au début une petite association, une petite association de microfinance, mais et qui en fait au fur et à mesure, le seul but de sa façon de microfinance avait été d'enrichir ses créateurs.
2: De faire du business.
3: Voilà, faire du business. Et en effet, donc il prêtait à des taux exorbitants, il prêtait à des taux de 100% auprès des.
2: C'est quasi mafieux. Exact. Oui, c'est un dévoiement. Absolument, absolument. Vous suivez sur le terrain les dossiers financés une fois que vous avez récolté les fonds, puisque vous êtes une sorte de médiateur ou vous faites de l'intermédiation, si j'ai bien compris, entre les prêteurs des pays développés et cet argent est ensuite mis à la disposition des prêteurs ou des organismes en charge de l'accompagnement. Alors, vous avez une traçabilité, vous tenez un reporting ou comment ça marche ?
3: Exactement ça, donc les prêteurs investissent sur un projet précis et ciblé, ils connaissent à l'avance, et donc en effet il y a toute une traçabilité et un reporting qui est fait pour assurer que l'argent des prêteurs va bien au micro-entrepreneur qui a été choisi. Alors tout le principe de notre plateforme repose sur le fait d'investir sur un projet ciblé, et donc on donne des informations régulièrement sur l'avancement du projet du micro-entrepreneur, sur l'avancement du remboursement du prêt. Pour ça, cette traçabilité est faite par le correspondant que l'on a au sein de l'institution de microfinance, qui demande aux différents loan officers. Les loan officers sont les gens qui remboursent l'argent aux micro-entrepreneurs et qui viennent aussi récupérer les remboursements, donc d'avoir des informations sur le micro-entrepreneur, comment se déroule son activité. Et on a aussi dans plusieurs partenaires avec lesquels on travaille, notamment en Inde, et au Cambodge, il y a des stagiaires qui sont là-bas, donc qui partent là-bas, qui font une étude au sein de l'institution de microfinance et qui aussi donnent des informations à la fois précises sur les différents micro-entrepreneurs et aussi de manière plus générale sur la vie au sein d'une institution de microfinance. Donc ça permet de rendre vraiment la relation plus vivante et plus directe entre les prêteurs, les micro-entrepreneurs et le partenaire.
2: Donc c'est très interactif, hein.
3: C'est vraiment qu'on essaie de développer une plateforme interactive communautaire où les gens peuvent venir prendre des informations et peuvent être en lien direct vraiment avec le terrain. On ne veut pas quelque chose où la personne fait un prêt faire, et justement, mmh. là où on a mmh. l'argent, comme ça a pu se passer bien des fois bah, dans d'autres modes de fonctionnement. Là, je pense à des dons, des fois, qui sont faits à des grosses ONG, qui sont envoyés un peu dans la masse. Mmh. Donc, vraiment, on essaye de personnaliser la relation entre le prêteur et le...
2: Vous avez démarré quand ?

0: très élevé et qui peut devenir un étouffoir.
1: Alors, c'est un sujet très intéressant quand on parle de microfinance et d'exclusion du système bancaire. Souvent, on pense aux pays du Sud, mais l'exclusion bancaire existe en France. Donc, il faut développer une offre pour ces gens et pour des personnes qui n'ont plus accès au crédit par les
0: Oui.
1: voies traditionnelles. Ça, c'est du ressort d'associations, d'entreprises qui sont spécialisées dans la microfinance. La plus connue d'entre elles est l'ADI, qui a commencé voici une vingtaine d'années à offrir des services financiers à des gens qui n'en sont plus. Il y a vraiment une demande de la part de porteurs de projets, de micro-entrepreneurs, dont on dit un peu qu'ils sont des profils atypiques, parce que soit ils sont une période de chômage, donc une période économique un peu difficile. Et là, ils ont un projet et ils ont besoin
0: D'un coup de
1: d'un
0: pouce,
1: crédit pour lancer leur activité.
0: absolument.
1: Et ça, ils ne peuvent pas le trouver auprès de grandes banques généralistes. Et donc, il y a des structures, en effet, qui France Active aussi, qui diraient mettre le pied à l'étrier avec un premier financement et qui leur permettent de lancer une activité.
2: D'accord, bah écoutez, on va rappeler quand même l'adresse internet de votre site, c'est vicus.com, vecus.com. À partir de ce site internet, les gens peuvent se connecter pour justement être en relation avec votre réseau qui est complètement planétaire.
1: Oui, pour le moment, on est sur plusieurs continents, donc comme j'ai dit, à Cambodge, à du Sud-Est, Inde, donc le continent indien et Cameroun en Afrique. Donc pour le moment, trois partenaires dans trois pays. Et notre but, en effet, c'est de développer un autre partenariat en Amérique, pour en avoir un peu en Amérique du Sud, pour en avoir un sur chaque continent.
2: Bah écoutez, on vous remercie en tout cas, on vous souhaite bonne chance et on aura l'occasion de se reparler hein, très bientôt. Je remercie Jean-Louis Kiel, je remercie Cathy Neboer, je remercie Capucine, Marie-Capucine Vincent, je remercie Olivier Legras, la technique, je me remercie moi-même aussi et je vous dis à très bientôt sur radiocrésus.fr. Au revoir.
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1: Bonjour et bienvenue sur Radio Crésus pour ce nouveau Flash Info Conso avec Marilyn Wächter, responsable juridique à la Chambre de consommation d'Alsace. Bonjour Marilyn.
2: Bonjour.
1: Et Régis Alter de Crésus Alsace. Alors aujourd'hui, le thème est les transports ferroviaires, le droit des voyageurs en cas de dommage. Lors d'un transport en train, plusieurs types de dommages peuvent vous arriver. Et selon les circonstances, ces dommages peuvent être matériels lorsqu'ils concernent les bagages ou corporels lorsqu'ils concernent les personnes. Les passagers pourront faire valoir leurs droits dès qu'ils subissent un dommage, à condition que celui-ci puisse être démontré. Que se passe-t-il, Marilyn, si les bagages subissent un dommage ?
2: Alors, ils peuvent subir un dommage comme la perte, le vol ou la détérioration. Et selon les circonstances, la SNCF va engager sa responsabilité. Mais cette responsabilité va être différente selon que les bagages, au départ, auront été enregistrés ou non.
1: Alors, quels sont les droits des passagers lorsque les bagages ont été enregistrés ?
2: Alors, lorsqu'il y a enregistrement des bagages, il existe des plafonds, donc des montants maximum prévus par les conditions générales de vente de la SNCF. Donc, ce sera une indemnité en argent qui actuellement est plafonnée à 914,70 € pour les bagages dits ordinaires, donc valises, sacs, etc. Et un plafond de 396,40 € pour les bagages plus volumineux comme les vélos ou ce type de matériel. Alors, il faut bien voir que ce sont des montants maximum et si l'on transporte des objets qui ont une valeur supérieure, il ne pourra pas y avoir de majoration.
1: Très bien. Et quels sont les droits des passagers lorsque les bagages n'ont pas été enregistrés ?
2: Alors là, la situation est plus critique pour le passager puisque, selon la Cour de cassation, la SNCF ne sera pas responsable des bagages non enregistrés. Hein. Même quand on impose aux voyageurs de déposer les bagages dans un emplacement qui peut parfois être éloigné de la place assise. Hein. Donc lorsque les bagages n'ont pas été enregistrés, on ne pourra pas contraindre la SNCF à indemniser en cas de perte, de vol ou de détérioration.
1: D'accord. Alors nous avons évoqué effectivement les dommages corporels. Que se passe-t-il si l'on est blessé pendant le transport ?
2: Alors pendant un transport en train, s'il y a des blessures, elles peuvent avoir généralement deux origines différentes. Soit elles pourront faire suite à une agression, malheureusement, dans le train ou en gare, ou alors elles peuvent être dues à un accident du train. Les droits des passagers ne sont pas les mêmes selon qu'on se trouve dans l'une ou l'autre des situations.
1: Alors justement, en cas d'agression, quels sont les droits des passagers ?
2: Alors les droits du passager va dépendre de ce qu'il souhaite exercer comme recours. Il pourra faire valoir ses droits à deux niveaux. D'une part, il pourra déposer une plainte à l'encontre de son agresseur, lorsqu'il est connu, sinon une plainte contre X fonctionne aussi. Ou alors il peut engager un recours en indemnisation contre la SNCF en elle-même.
1: Et quels sont les droits des passagers en cas d'accident ?
2: Alors dans ce cas, la SNCF va être soumise à une obligation d'indemnisation s'il y a un dommage corporel causé à une personne lors du transport. Donc c'est une obligation d'indemnisation qui ne sera pas appliquée de la même manière selon que qu'on est en matière de responsabilité contractuelle ou de responsabilité délictuelle.
1: Alors pouvez-vous nous parler justement de la responsabilité contractuelle ?
2: Oui, on est dans le cas d'une responsabilité contractuelle. S'il y a un dommage causé à un passager qui peut prouver qu'il dispose d'un titre de transport validé, donc valable, à bord d'un train SNCF, et à partir du moment où le voyageur commence à monter à bord, donc lorsqu'on est sur le marchepied du train concrètement, et jusqu'au moment où on termine de descendre de ce marchepied. Donc, dans ce cas de responsabilité contractuelle, la SNCF devra indemniser le passager blessé à condition que celui-ci puisse démontrer qu'il avait bien un billet composté, qu'il est descendu et monté aux gares prévues sur le billet, et le passager devra également prouver l'existence de son préjudice.
1: Et en matière de responsabilité délictuelle ?
2: Alors, cette responsabilité...
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1: Bonjour à tous, bienvenue sur Radio Crésus. Aujourd'hui, nous allons à nouveau débattre avec des gens qui ont des problèmes financiers assez importants, en compagnie de deux juristes que vous commencez à connaître. Je voulais parler bien sûr de Michel Knoll et Cathy Neuboer. Nous retrouvons également à la technique le célèbre Olivier Legras et le non moins connu moi-même, Christophe.
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1: Crésus, la radio qui vous aide. On va essayer de vous aider. Vous écoutez Radio Crésus sur radiocrésus.fr. Nous avons habituellement des invités en direct au téléphone et aujourd'hui, nous avons une personne qui veut nous donner un témoignage assez important sur ce qu'elle vit depuis pas mal d'années, qui s'appelle Valérie. Bonjour Valérie.
2: Bonjour.
1: Alors vous êtes un peu dans le pétrin depuis pas mal d'années, racontez-nous comment ça a commencé.
2: Ben, ça a commencé en 2005, donc suite à 3 attaques cérébrales successives, en tant qu'artisan déménageur, donc on travaillait en couple, mon mari a dû cesser son activité et donc s'est retrouvé à l'hôpital à long terme. Et suite à cela, le système bancaire a commencé à limiter les cartes bancaires pour le gasoil des véhicules, les chèques, a demandé petit à petit au fil des mois à ce qu'on recouvre le fonds de roulement et le découvert autorisé. Donc de fil en aiguille, on s'est tout doucement retrouvé surendetté et avec des sommes importantes à rembourser.
1: Vous étiez une grosse entreprise ou une petite entreprise ?
2: On tournait, ça fait 22 ans d'activité, on tournait à peu près entre 20 et 25 personnes.
1: Et comment vous faites aujourd'hui ? Vous êtes propriétaire ? Vous avez des loyers à payer ?
2: Alors il est vrai que je suis propriétaire, mais lors du coma de mon mari, une donation avait été faite à mes 3 enfants. Et je suis actuellement en audience et en plaidoirie contre la banque qui ne veut pas faire valoir cette invalidité pour déclaration de faux et signature de faux au niveau du dossier d'assurance concernant ce prêt immobilier.
1: Crésus vous suit depuis combien de temps ?
2: Crésus me suit depuis 2005. Il faut savoir que les démarches, je les ai entreprises moi-même. Avant, je ne connaissais pas du tout Crésus. Et c'est par le moyen de la mairie de Schiltigheim, le médiateur de la République, que j'ai rencontré M. Kiel, qui après m'a orienté sur Crésus. Mais il est vrai que j'ai fait énormément de démarches par moi-même, ce qui m'a valu aussi beaucoup de désavoirs.
1: D'accord, mais vous êtes combative. On sent quand même une certaine rage quand on vous entend.
2: Oui, j'ai un caractère un petit peu bien trempé, c'est-à-dire qu'au début, j'ai essayé de sauver tant bien que peu l'entreprise familiale, sachant que j'avais quand même 2 de mes enfants qui étaient majeurs qui travaillaient avec moi. J'avais des neveux, nous sommes une grande famille. Et rien que pour satisfaire mon époux quelque part qui était très très gravement malade, j'avais envie de sauver cette entreprise et je me suis battue fortement. Mais il est vrai qu'après je me suis retrouvée quand même toute seule contre un système bancaire qui quand il se présentait au tribunal, ils avaient 5-6 avocats. Moi j'étais toute seule avec mon avocat et unique avocat et ça a été très difficile. On est encore à ce jour en audience et tout n'est pas clôturé. Même la liquidation et la procédure collective n'est pas clôturée à ce jour depuis 2005.
1: Mais comment vous faites pour vivre actuellement ? Vous avez un revenu ?
2: Alors moi-même, je me suis retrouvée en tant que demandeur d'emploi. Donc j'ai remplacé des petits CDD, mais j'ai 45 ans et à 45 ans, je fais partie des seniors et donc je ne trouve plus de travail à ce jour. Donc je vivote. Je sais que si j'avais pas ma maman qui me permettait de pouvoir nourrir ma famille fin de mois, je n'y arriverais pas.
1: Cathy, est-ce que vous rencontrez souvent des gens en telle détresse comme ça et qu'est-ce que vous donnez en général comme conseil ?
3: Disons, c'est le premier conseil qu'on est obligé de leur donner, c'est de leur dire d'essayer de tenir le coup. Bon, ça peut sembler idiot, mais... Beaucoup de gens baissent les bras dans des situations pareilles et se laissent aller. Et madame a le bon réflexe, c'est-à-dire elle continue de se battre. D'ailleurs, quand je l'ai vue tout à l'heure, comme j'ignorais que c'était elle qui avait ce dossier, je ne pensais pas du tout qu'elle pouvait être dans une telle détresse. Parce que ce qui m'a frappée, c'est son esprit de combativité. Donc ça, c'est le premier conseil, qu'elle reste comme elle est, qu'elle continue. Maintenant, après, les procédures en justice sont très, très longues. Depuis 2005, une liquidation... Ça ne me choque même plus, c'est ça qui est terrible, parce que j'ai l'habitude de voir des délais pareils. J'ai vu une liquidation durer 17 ans. Mais bon, rassurez-vous, ça ne vous arrivera pas à ce stade-là, parce que c'était quelque chose de beaucoup plus compliqué que ça, il y avait encore autre chose derrière. Mais il faut se battre point par point, pied par pied, ne jamais aller à chaque audience. C'est vrai qu'il ne faut jamais louper une audience, il faut toujours rester derrière. Il faut suivre, mais vraiment c'est du ligne par ligne, virgule par virgule. Vous y arriverez, ça ce ne sera pas un problème. Mais souvent en face, vous avez l'impression qu'il y a des gens... On a l'impression par ICA qu'en face ils sont de mauvaise foi. Parce que bon, la banque essaye de ne pas payer. Hein. C'est aussi simple que ça. Je crois qu'il ne faut pas chercher beaucoup plus loin. Et donc, ils vont essayer de trouver tous les arguments possibles et imaginables pour essayer d'éviter de rembourser le plus petit sou. Et souvent, quand les procédures sont terminées, bah, et que les paiements arrivent, parce que c'est souvent ce qui arrive, c'est déjà trop tard et ça, c'est terrible.
1: En fin de compte, c'est une guerre d'usure.
3: Oui, c'est une guerre des nerfs, tout à fait.
1: Que vous vous sentez épuisé, rancunière, enragé, les choses avancent, vous sentez que les choses avancent ou vous avez l'impression que vous faites du surplace ?
2: Actuellement, je suis au stade, je vous l'ai précisé tout à l'heure, entre la haine et la colère, et je crois que c'est ce qui me fait tenir parce que j'ai une rage en moi qui me fait que je vais de combat en combat au quotidien, et la plus petite parcelle ou la plus petite infime chose qui est réussie est pour moi quelque chose de bénéfique. Après, je crois que je me bats aussi surtout pour ma famille, parce que mon mari n'est plus en état médical de se présenter ou d'agir en conséquence. Mes enfants sont encore très jeunes et je crois que en fin de compte, je supporte tout l'aspect familial, il est sur mes épaules et je me bats. Je crois qu'avant tout, je me bats pour eux. Je me bats pour eux, mais en même temps, il y a une haine et une colère. Et même si, comme le disait madame tout à l'heure, même s'il faut que je me batte 20 ans, je crois que je vais me battre 20 ans. Même s'il faut que je vienne à des procédures ou autres sans rien sur moi ou ne plus manger. Mais j'irai jusqu'au bout. Parce que je pense que c'est aussi important pour d'autres personnes qui sont dans le même état que moi, même des fois pire, et qui n'ont plus cette envie ni physique ni morale de se battre et de s'accrocher. Ça, c'est dommage.
1: Vos enfants ont quel âge ?
2: Mon fils a 23 ans, ma fille a 19 et le petit dernier 14. Et ils sont tous à la maison.
1: D'accord. Est-ce que ils vous aident dans ce combat, c'est-à-dire est-ce qu'ils vous encouragent ou ils sont complètement désespérés aussi ?
2: Mes deux aînés travaillaient dans l'entreprise, donc c'est très difficile pour eux. La maladie fait qu'ils ont une haine en eux, ils sont un petit peu révoltés. Il y a une révolte intérieure et ça se sent. Donc il faut aussi que je gère tout ça. Parce que ce sont des enfants qui ont vu leur papa faire énormément d'heures de travail pour en finir où on en est. Donc je sais qu'ils ont une façon de voir les choses. Ce sont des enfants révoltés, mais j'essaye de gérer tout ça et de leur faire comprendre que dans la vie, il n'y a pas que ça et qu'il y a aussi des choses positives.
1: Oui, donc l'idée, c'est que vous êtes au fond du trou et que vous allez en sortir bientôt.
2: Je ne sais pas quand est-ce que j'ai pas de date et même vis-à-vis de mes avocats, j'en ai eu quand même 4 d'affilée. Je veux dire, je ne sais pas quand est-ce que tout ça va être fini, même au niveau de la liquidation. Sachant que mon fils est également en liquidation judiciaire parce que ce jeune homme, lorsque son papa était mis en liquidation judiciaire, a voulu reprendre l'entreprise de son papa et il a tenu 2 ans. Donc j'ai 2 procédures collectives que je gère avec les dettes qui s'en suivent, c'est-à-dire les huissiers qui se présentent au quotidien, les échéances que je donne mensuellement. Donc je gère le père et le fils et c'est très très difficile, très difficile. Donc actuellement, nous sommes tous actuellement demandeurs d'emploi.
1: Et vous Valérie, comment... La question quand même assez difficile et intime on va dire, est-ce que vous avez un soutien ? Est-ce que vous avez des amis qui vous soutiennent ?
2: Lorsque vous êtes en liquidation judiciaire, et je vous dire 20 ans dans le déménagement, vous ne trouvez plus personne. Les gens claquent la porte de peur que vous ne demandiez qu'un centime. Ce n'est pas de ma personnalité, même lorsqu'il n'y avait plus rien à manger à la maison, je me suis toujours débrouillée par mes propres moyens, même au niveau familial. Et on se sent, c'est vrai qu'on se sent seul. On se sent seul, on se sent abandonné, il y a personne autour, tout le monde vous fuit. C'est un petit peu comme si vous aviez une maladie contagieuse et on évite. Parce que les gens ont peur également, pas seulement que vous leur demandiez de l'argent, mais ils ont peur d'être concernés un jour par ce souci-là. Les gens que je côtoyais étaient beaucoup des artisans de petites et moyennes entreprises, donc des commerçants en variante, restauration, transport ou autre, mais ce sont des gens, une fois que vous êtes dans le malheur, ils sont tellement angoissés que ça leur arrive, qu'ils vous repoussent. Il y a une angoisse réelle. Après les amis, et ben c'est là que vous arrivez à comptabiliser sur une main les gens qui restent. Et moi, je peux vous dire qu'en fin de compte, à ce jour, il ne reste personne. Mais c'est pas ce qui m'empêche d'aller de l'avant.
1: Oui, je comprends bien. C'est-à-dire que vous vivez à la campagne ou vous êtes en ville ?
2: Je réside en zone industrielle de Bischheim. C'est-à-dire que suite au nombre de camions que j'avais, j'ai dû donc investir dans une zone industrielle. J'y suis pour le moment. Je ne sais pas combien de temps. étant donné que les procédures, ça va aller à l'encontre des procédures. Mes enfants sont propriétaires de cette maison et mon fils est en liquidation judiciaire. Et la banquière a eu la bonne et heureuse idée derrière mon dos à l'âge de 20 ans de lui faire signer une caution personnelle. Et sachant qu'il a une part de cette maison, donc il y a des risques que cette maison soit vendue aux enchères très prochainement, étant donné que le jugement délibéré a eu lieu le 14 avril.
1: Dans votre quartier où vous vivez personnellement, les gens du quartier connaissent votre histoire, ils savent, vos voisins, vos proches
2: Je suis quelqu'un, je n'ai pas honte de ce que j'ai pu vivre ou autre, et certaines personnes sont largement au courant. Vous savez, lorsque les costumes noirs avec les chemises blanches arrivent devant chez vous, vous avez tous les voisins qui se précipitent aux fenêtres et qui regardent. Il y a eu des ventes aux enchères, des camions. Moi, je n'ai plus rien, je n'ai plus, mes meubles ont été pris. J'étais en entreprise personnelle, donc les biens propres et biens professionnels sont confondus, donc tout est parti. Donc dans ces cas-là, vous amusez un petit peu les alentours, tout le monde est aux fenêtres, tout le monde regarde ce qui se passe, après tout le monde en déduit ce qu'il veut. Mais la plupart des personnes de la zone industrielle où je réside sont tous au courant que j'ai été mise en liquidation, sachant que dans la rue, je ne suis pas la seule qui a été mise en liquidation depuis cette date-là, malheureusement.
1: Quand vous vous projetez dans l'avenir, quand vous vous voyez dans 10-20 ans, vous vous voyez où ?
2: Dans 10-20 ans ? En espérant que j'ai toujours mon mari à côté de moi parce que l'aspect médical ne s'améliore pas, je pense que j'essaye de voir l'avenir positivement, mais je pense que je vais redémarrer en fin de compte comme un jeune qui a 20 ans. Je vais redémarrer complètement à zéro. Je suis à la recherche d'un emploi. Je ne sais pas où je vais aller au niveau habitat parce que du jour au lendemain, je peux perdre la seule chose, c'est-à-dire le toit que j'ai sur la tête. Donc, je ne sais pas. Je vais redémarrer à zéro. C'est ce qui est le plus. Je pense que pour moi, à 45 ans, le plus difficile, c'est de refaire une vie comme quand on a 20 ans, c'est-à-dire trouver son appartement, retrouver un emploi. Et c'est d'autant plus difficile lorsqu'on a 45 ans. Et malheureusement, c'est la réalité des choses à notre époque.
1: Vous recherchez quel type d'emploi ?
2: Normalement, je suis donc cataloguée, comme on dit, à la CEDIC en tant que cadre. Donc, j'ai un poste de direction, mais je suis sincère, j'ai postulé dans des postes de vente, dans des postes de femme de ménage. Dans l'immédiat, c'est de retrouver un poste de travail et non pas de regarder le salaire. Il faut que je sorte ma famille de cet état actuel. Et il est vrai que je ne fixe pas ma démarche par rapport au poste que j'avais à l'époque. De toute façon, c'est pas possible. C'est pas possible.
1: Valérie, est-ce qu'on peut passer un message à l'antenne en demandant si une entreprise entend votre témoignage et qu'elle souhaite vous rencontrer pour une embauche ? Est-ce qu'on peut demander qu'ils appellent Crésus Alsace ?
2: Non.
1: Et qui demande Valérie,
2: suite
1: à votre témoignage, pour vous donner un petit coup de pouce.
2: Tout à fait, il n'y a pas de problème.
1: D'accord. Vous voudriez ajouter quelque chose ?
2: Je voudrais juste ajouter que toutes les personnes qui subissent actuellement une liquidation judiciaire, je parle de tous mes collègues aussi, petites et moyennes entreprises, artisans, quels qu'ils soient, qu'ils se battent, qu'ils s'acharnent, qu'ils laissent qui laissent pas le système juridique les accaparer et les démoraliser totalement. Il faut se battre dans la vie, et quel que soit l'âge qu'on a. Je sais que j'ai des collègues artisans qui sont pas loin de la retraite, et je sais que c'est très très difficile lorsqu'on a 57 ou 58 ans de recommencer une vie à zéro, parce que bien souvent on n'a pas non plus la chance de garder son conjoint ou autre, parce que souvent ça entame des divorces et beaucoup de difficultés familiales. Mais moi, ce que je leur dis, c'est accrochez-vous et puis battez-vous.
1: C'est un message d'espoir et de force que vient de nous donner Valérie, et c'est très bien d'entendre ça. Vous écoutez Radio Crésus, on vous remercie Valérie, et
2: Merci. On
1: vous souhaite bon courage en tout
2: Merci
1: cas.
2: Merci beaucoup.
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1: Crésus, vous écoutez Radio Crésus sur radiocrésus.fr. Notre numéro de téléphone du standard, c'est le 03 88 16 19 69. Nos studios se trouvent à Strasbourg, dans la capitale alsacienne, si vous écoutez Radio Crésus, par exemple, à Hong Kong. Bonjour, comment allez-vous, Michel ?
2: Très bien. Bonjour, messieurs, mesdames, messieurs.
1: Nous avons un nouveau témoignage au téléphone, n'est-ce pas, Michel ?
2: Oui.
1: Alors, bonjour, Janine, comment allez-vous ? Janine ? Oui, parlez vraiment très près du téléphone afin qu'on puisse bien entendre votre témoignage.
3: D'accord.
1: Donc, nous sommes en studio, Michel Knoll est à mes côtés. Allez-y, parlez-nous de votre situation.
2: On s'amuse un peu, ma Janine. Hein. Vous avez 80 ans, vous avez encore la vie devant vous, vous avez une petite casserole que vous aimeriez bien voir se réduire. Hein.
3: Ah oui, oui, même disparaître complètement, je dirais.
2: Oui, oui, c'est tout à fait normal. Vous avez travaillé durant 43 ans et demi, vous oui. avez un petit budget, vous vous occupez encore d'un petit-fils qui a des problèmes et qui rame pour trouver un emploi dans oui. un moment très difficile où les emplois ne vous courent pas après, il faut leur courir après sans avoir
3: oui,
2: souvent
3: ça,
2: la chance de les trouver. Donc vous êtes une mère courage à double titre. Et donc on a déjà fait le budget ensemble, on a vu qu'avec vos revenus de 1300 euros, un loyer de 574 euros en milieu HLM, eh bien, il ne vous reste pas grand-chose pour vous retourner, hein ?
3: Non.
2: Et en plus, vous aidez ce petit-fils pour qu'il ne perde pas les pédales, eh bien, c'est un travail de citoyenneté que vous faites en plus, hein ? Et ça, ça mérite d'être souligné. Donc, vous êtes convoqué, c'est bien le 12 mai, hein ? Devant le juge de l'exécution. Donc j'ai tous les documents et nous avons déjà fait le budget ensemble. Et donc je vais vous rappeler au courant de la semaine pour le finaliser et vous l'envoyer. Et donc pour le 14, vous vous ferez très belle, très simplement, comme vous l'êtes. Vous parlez très bien, vous avez une très jolie voix pour que le juge vous prête l'oreille la plus attentive, hein, avec le budget qu'on lui donnerait en main propre. D'accord ? Parce que vous n'êtes pas une personne de mauvaise foi. Si vous avez des dettes, c'est que vous aviez été trompé par un marchand de meubles dont vous avez à peine vu les couleurs et qui s'est fait payer deux fois. Bref, vous aviez été escroqué.
3: Oui,
2: et ouais, comme c'est des vieilles histoires, eh bien, vu votre âge, le juge, en quelques mots simples, on arrivera à résumer la situation et pour qu'effectivement, vous voyant vous et en chair et en os, avec votre petit budget et votre personne, qui est remarquable, eh bien, il faut que vous ayez confiance en vous-même pour le convaincre lui-même. Vous voyez ?
3: D'accord. Oui. Monsieur Knoll, j'ai oublié de vous signaler quelque chose tout à l'heure quand on a fait le point. Je vous ai parlé de l'Internet.
2: Oui, c'est dans le téléphone, là, les 45, hein ?
3: Non, dans le téléphone fixe. J'ai 69,71 € chaque 2 mois.
2: Ah, dans le téléphone, 69,71.
3: Oui.
2: Et après ?
3: C'est 9 télécom.
2: Et après, vous avez encore en plus le portable ?
3: Il y a 2 portables, oui.
2: 2 ?
3: Oui, 2 portables, les 2 portables que vous m'avez donnés tout à l'heure.
2: Eh bien, dis donc, vous êtes comme un ministre, 2 portables.
3: Eh bien, il y en a un qui n'est pas à moi.
2: Et le petit-fils, quoi ?
3: Oui.
2: Eh, vous faites de trop pour ce garnement. Hein. On ne peut pas donner plus qu'on a, vous savez. Il ne faut pas vous trop gâter ce gamin non plus. Hein. Il a quand même déjà 28 ans.
3: Oui.
2: Donc vous ne pouvez pas aller faire des miracles et vous substituer au bienfaiteur universel, madame.
3: Oui, je sais.
2: Non, là, il faudra sans doute revoir la question, mais on en parlera. Hein.
1: D'accord, oui, c'est un grand garçon à 28 ans.
2: Tout à fait. D'accord, madame. Donc, le budget, c'est bien. Vous réfléchissez encore dessus. Et au courant de la semaine,
3: oui.
2: je vous rappelle, vous prenez le téléphone quand on vous appelle.
3: Oui,
2: parce que des fois, j'ai eu de la peine, mais
3: oui,
2: vous êtes comme un chat derrière le téléphone à observer qui c'est. Hein.
3: Oui,
2: et vous connaissez maintenant les numéros de Strasbourg. Hein.
3: Oui.
2: Allez,
3: oui.
2: bon courage et bon week-end. Réfléchissez encore un peu et on va tâcher de, d'enlever un peu les épines pour que vous soyez en grande forme ce jour-là. Mettez tout bien dans votre dossier, on refera le point dans le détail.
3: D'accord, M. Knoll, merci beaucoup.
2: Au plaisir, Jeannine.
3: Au revoir.
2: Merci. Au revoir, madame.
3: Au revoir.
1: Merci Jeannine, on vous souhaite bon courage pour la suite et merci à Michel Knoll qui vous aide et qui vous soutient. Vous écoutez Radio Crésus sur radiocresus.fr, on écoute un peu de musique.
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1: Vous écoutez Radio Crésus, nous avons un nouveau témoignage au 03 88 16 19 69. Il s'agit d'une autre Valérie. Bonjour Valérie, comment allez-vous ?
2: Ça va très bien, merci.
1: Alors Valérie, parlez très proche du téléphone car on vous entend très très très faiblement.
2: Bonjour.
1: Bonjour Valérie. Je suis à côté de Michel Kneul et de Cathy Neboer. Allez-y, parlez-nous de vos problèmes.
2: Mes problèmes, c'est comme beaucoup de gens, j'ai déposé un dossier de surendettement. C'est une accumulation de crédit, voilà.
3: Bonjour Valérie, c'est Michel Kneul.
2: Oui, bonjour monsieur.
3: Donc on a déjà fait le point. Vous avez 2390 à peu près de revenus. Vous travaillez tous les deux. Vous êtes sans doute un couple charmant en union libre et vous aviez un enfant d'une première union qui vit aussi avec vous, donc 2300 de revenus avec un enfant qui fait des études, là qui est encore à l'école, et puis surtout des dettes très conséquentes. Ces dettes, au fond, sont liées au fait du crédit facile, hein, je crois.
2: Oui, du crédit facile, c'est vrai que bon, je ne me suis pas rendu compte au fil du temps de l'accumulation de la somme. Je me suis retrouvée dans un engrenage où on prend des crédits pour en payer d'autres. La fin, c'est ça.
3: Oui.
2: Donc, j'ai déposé un dossier de surendettement et donc
3: bien sûr, parce qu'au fond, pour 180 000 euros de dette, la Banque de France a raison à déterminer une capacité de 95 euros, ce qui est beaucoup d'argent pour vous, mais très peu pour les créanciers, puisque par an, ça ferait à peu près 1 000 euros et sur 10 ans, ça ferait à peu près donc 10 000 euros, vous voyez. Donc sur 180 000 euros, ils récupèrent collectivement 10 000 euros, ce qui est fort peu. Mais ma foi, si des fois il n'y a pas de plan de surendettement, par la saisie, vous devriez payer un peu plus. J'ai l'avocate près de moi, maître Cathy. Elle peut prendre le relais, vous parler du principe de la saisie, vous savez, dont nous avions parlé. Hein? D'accord. Cathy?
4: Oui, alors, effectivement, si le plan devait se rejeter, vous risquez de vous retrouver avec des saisies qui seraient des saisies sur salaire à ce moment-là, puisque vous êtes salariés tous les deux. Bon, ces saisies sont en fonction d'un barème annuel qui est réactualisé tous les ans. Et sur votre salaire, ça devrait donner quelque chose dans les 165 euros à peu près, ce qui... C'est vrai que ce sera sans doute une voie que les créanciers utiliseront si le plan est rejeté. Hein. Ça, il ne faut pas non plus se voiler la face. Donc ça, c'est le risque que vous encourez pour le moment.
2: Tout à fait, non, mais moi, de toute façon, je suis tout à fait consciente de ce que c'est mis. Je me rends compte, mais le problème, d'après ce qu'on m'a dit, c'est que ce serait une saisie à vie. Donc, c'est pas qu'une saisie qu'on m'a dit, ce serait une saisie à vie.
4: Oui, parce que de toute façon, très honnêtement, je ne vois pas comment avec cette somme-là, on arriverait à écluser le montant total des dettes. Hein. Ça risque d'être une saisie à vie, oui.
2: C'est un petit peu peur, quoi. C'est normal, parce que c'est vrai que la commission sur endettement pourrait m'aider.
3: Valérie, donc il ne faut pas... Vous, euh, nous...

0: France, avec un dossier de surendettement, vous finiriez au bout de 10 ans, alors qu'avec une saisie, vous ne finissez pas. Maintenant, s'il y a des changements dans votre union, pour une raison ou pour une autre, la pire étant le décès, ben, on refait un plan et les choses sont nouveau différentes de ce qu'elles sont aujourd'hui. Donc, la saisie ne sera pas non plus éternelle, vous voyez. Elle sera limitée forcément dans le temps et puis sera révisable et puis ça ne nous empêche pas de refaire des dossiers, quitte à faire deux dossiers séparés le cas échéant, un pour votre ami et un pour vous. Mais nous verrons tout ça dans le temps. Je pense, Valérie, on gardera le contact encore quelques temps.
1: Je m'en doute.
0: D'accord. Alors, je vous remercie beaucoup de votre témoignage et je vous dis à bientôt. Hein.
2: Merci de votre témoignage, Valérie. Vous écoutez donc Radio Crésus sur radiocresus.fr. Vous pouvez nous appeler au 03 88 16 19 69.
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1: Vous écoutez radiocrésus.fr, nous avons un nouveau témoignage au téléphone, celui de Carole. Bonjour Carole, comment allez-vous ? Alors, vous nous appelez de France, vous êtes dans une région, vous n'êtes pas en Alsace, vous êtes dans une région en France, et donc Michel Knoll vous a suivi, et il connaît bien votre dossier, il est juste à côté de moi dans le studio. Racontez-nous un peu ce qui se passe dans votre vie. D'accord. Vous êtes venu à Crésus Alsace comment ?
2: En fait, c'est une amie de ma maman qui lui a donné le nom d'association qui aide les gens comme ça pour sortir du endettement pour retrouver les communes. Et j'avais appelé une autre association qui m'a en fait
1: ramené. D'accord. Alors, Michel, comment on peut faire pour aider cette dame ?
3: Oui, bonjour, Carole. Je rappelle un peu, vous travaillez tous les deux, vous êtes mariés. Vous avez deux enfants, un de 7 ans et un de 3 ans. Et vous êtes un jeune couple très dynamique et vous avez donc un travail, vous, dans l'enseignement, je crois. Votre mari dans une profession intellectuelle liée au logiciel, etc. Donc tout cela est très bien. Vous avez un revenu d'ailleurs au-dessus de la moyenne qui flirte avec les 4 500 pour les deux à peu près, hein. Vous avez un logement où vous êtes locataire, où vous payez un loyer de 800 francs. Et quand on rajoute...
1: 800 euros.
3: Oui, oui, 800 euros. J'ai dit quoi, 800
1: francs, oui.
3: Oh,
1: oui,
3: mon Dieu, je tombe sur mon disque dur des francs encore, vous
1: c'est
3: voyez.
1: Pas grave, c'est pas grave.
3: Donc, avec l'ensemble des charges, y compris ce loyer d'un F5, vous arrivez grosso modo à 2 700. Et en calculant les revenus moins ces charges, on arrive... une possibilité d'une capacité de remboursement de 1681 euros pour un ensemble de dettes de 120 000. Donc, vous, si vous aviez un plan avec un montant approximativement proche de ce chiffre, qui est la capacité réelle, mais là, vous n'avez plus droit aux cigarettes, ni aux vacances, etc., en l'espace, effectivement, de 6 ans, les dettes seront quasiment absorbées. Maintenant, il y a eu un plan où il y a eu un refus. Hein. Opposition donc d'un des créanciers, le GEX y suit. Ce qui est malheureux, les juges de l'exécution suivent souvent sur le fondement de la mauvaise foi, etc. Est-ce que vous vous êtes bien défendu quand vous étiez devant le juge à l'époque ? Vous savez, j'ai l'avocate de Crésus... Maître Cathy près de moi, elle va prendre tout à l'heure le relais, mais les avocats sont bons si le client est bon.
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4: Bonjour et bienvenue sur Radio Crésus pour aujourd'hui un nouveau Flash Info Conso, alors sur le thème de la résiliation de l'abonnement téléphonique. Alors vous pouvez avoir un budget qui devient plus serré, être confronté à des offres alléchantes de forfaits, il y a plusieurs raisons qui peuvent justifier la volonté de résilier votre abonnement téléphonique. Mais bien souvent, oubliez lors de l'achat de votre forfait l'explication de la résiliation du forfait qui peut avoir ensuite une importance sur les conséquences de cette résiliation. Alors, à quoi correspond un engagement de 12 ou 24 mois chez un opérateur téléphonique ?
5: Alors, lorsque vous souscrivez à un abonnement téléphonique, il est généralement prévu une durée d'engagement qui est de 12 ou de 24 mois. Et pendant toute cette durée, vous êtes lié à l'opérateur. Il est possible, à la fin de cette durée, de résilier votre engagement avec cet opérateur.
4: Si je souhaite résilier mon abonnement avant la fin de cette période d'engagement, que va-t-il se passer ?
5: En principe, si vous souhaitez résilier en cours d'engagement, il sera nécessaire de payer à l'opérateur le solde des montants dus jusqu'à la fin de la durée d'engagement pour pouvoir résilier le contrat.
4: Et si jamais je ne peux plus payer mon abonnement parce que j'ai perdu mon travail, est-ce que je devrais tout de même payer cette somme ?
5: Alors si vous disposez d'un motif qu'on appelle légitime, aucune somme ne sera exigée si vous résiliez en cours d'engagement. Il y a des exemples de motifs légitimes, c'est par exemple le licenciement d'un contrat à durée indéterminée, le surendettement, le décès du titulaire du forfait, une incarcération, une maladie ou un handicap qui va rendre impossible l'utilisation du mobile, le déménagement hors zone de couverture par l'opérateur ou encore à l'étranger. Donc il faut veiller à vérifier dans le contrat les motifs légitimes qui sont énumérés par l'opérateur.
4: Et si je ne dispose d'aucun motif légitime pour résilier mon abonnement, qu'est-ce que je peux faire ?
5: La loi Châtel du 3 janvier 2008 est intervenue afin de faciliter la résiliation des contrats avec un engagement ou un réengagement de plus de 12 mois. Alors si l'abonné résilie son forfait à compter du 13e mois d'abonnement, l'abonné ne devra que un quart des sommes qui sont dues jusqu'à la fin de l'engagement. Donc par exemple, si les sommes qui restent à payer jusqu'à la fin de l'engagement sont de 100 euros, il sera possible de ne payer que un quart de cette somme, soit 25 euros.
4: Alors je veux conserver mon numéro de téléphone malgré le fait que je change d'opérateur. Est-ce que c'est possible ?
5: Alors oui, il suffit simplement de demander à votre opérateur téléphonique le numéro RIO, donc c'est le relevé d'identité opérateur qui se trouve aussi sur la boîte d'achat du téléphone. Il faudra alors communiquer au nouvel opérateur ce numéro RIO. Vos démarches s'arrêtent ici car c'est le nouvel opérateur qui va se charger des démarches de transfert.
4: Et au niveau de la démarche de résiliation, est-ce qu'elle est la même pour tous les opérateurs ?
5: Alors non, avant de résilier, il est essentiel, comme dans tout autre contrat, de prendre connaissance des conditions générales de chaque opérateur. Les conditions de résiliation, les motifs légitimes, la durée, etc. peuvent varier d'un opérateur à un autre.
4: Alors existe-t-il d'autres solutions pour résilier ?
5: Vous pouvez envisager de négocier avec l'opérateur, lui proposer un changement pour un forfait dont le coût est moins élevé. Vous pouvez également aller chez un nouvel opérateur qui peut racheter les mois d'engagement qui vous restent chez votre opérateur. Mais là, je vous conseille de vous renseigner avant de faire cette démarche parce que le rachat des mois d'abonnement est limité à seulement quelques mois.
4: Concrètement, comment procéder à la résiliation ?
5: Il est préférable de ne pas procéder à la résiliation par internet ou par téléphone, mais de le faire par écrit, et plus précisément par lettre recommandée avec accusé de réception, ne serait-ce que pour une question de preuve. L'adresse où envoyer le courrier de résiliation est en principe mentionnée dans les conditions générales d'abonnement. Vous y joignez tous les justificatifs nécessaires, par exemple votre lettre de licenciement.
4: Bien, merci pour toutes ces informations et à bientôt pour un nouveau Flash Info Conso.
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1: Bonjour à tous, bienvenue pour ce flash info conso de Radio Crésus. Donc à l'antenne, Régis Alter, directeur adjoint de Crésus Alsace, et avec nous Marilyn Wächter, juriste à la Chambre de consommation d'Alsace et responsable du service juridique. Donc la thématique du jour que nous traiterons, c'est effectivement le contrat de crédit à la consommation. Bonjour Marilyn.
2: Bonjour.
1: Alors pour le contrat de crédit à la consommation, quel est le contexte actuel ?
2: Alors, en France, en 2011, un ménage sur deux détient au moins un crédit. Alors, parmi ces crédits, bien sûr, on va retrouver du crédit à la consommation. Alors, tous les crédits sont-ils forcément des crédits à la consommation ?
1: Bien sûr que non, tous les crédits ne sont pas des crédits à la consommation. Il en existe d'autres, dont les plus connus sont notamment les crédits immobiliers.
2: Et pourquoi est-il important de savoir si on est en présence d'un crédit à la consommation ?
1: Bien, tout simplement parce que le consommateur qui souscrit ce type de crédit est particulièrement protégé. Par exemple, il dispose d'un délai de réflexion et une fois le contrat conclu, d'un délai de rétractation qui est aujourd'hui de 14 jours. Alors, les règles sont encore plus protectrices lorsque le crédit est souscrit à distance, par Internet par exemple, ou sur le lieu de vente dans un magasin. On va dire que ces crédits sont donc juridiquement bien encadrés par le Code de la consommation et les établissements de crédit et les banques ne peuvent pas faire n'importe quoi ni n'importe comment. Il faut savoir que la publicité est fortement réglementée. On doit y voir notamment une information sur l'ensemble des frais du crédit, sur le taux annuel effectif global, ce qu'on appelle le TAEG, et bien d'autres informations encore.
2: Comment va-t-on reconnaître un crédit à la consommation ?
1: En fait, il existe 5 critères pour savoir si nous sommes bien en présence d'un crédit à la consommation. Tout d'abord, l'emprunteur doit être une personne physique et ne pas emprunter pour son activité professionnelle ou commerciale. Un professionnel qui emprunte dans le cadre de son activité ne bénéficie pas des règles protectrices du crédit à la consommation car il est plus avisé qu'un non-professionnel. Deuxième critère, le prêteur est nécessairement un professionnel du crédit. Ainsi, les prêts entre amis ou au sein de la famille ne seront jamais des crédits à la consommation. Troisième critère, la durée d'emprunt doit être supérieure à 3 mois. Quatrième critère, la somme empruntée doit être d'au moins 200 euros et ne pas dépasser 75 000 euros. Et enfin, le crédit est toujours formalisé par un écrit, le contrat de crédit. Par ailleurs, il doit y avoir d'autres conditions, notamment le nombre d'exemplaires de crédit qui doit correspondre au nombre de parties qui souscrivent ce crédit, le prêteur, l'emprunteur ou les emprunteurs, mais aussi les cautions qui doivent être destinataires de ce contrat.
2: Alors un crédit à la consommation a forcément un coût. Comment peut-on se repérer pour déterminer ce coût ?
1: Alors il faut savoir que l'offre de crédit comporte le détail de ses coûts, à savoir le coût des intérêts d'emprunt, celui des assurances, les frais de dossier ou de tout autre frais pratiqué par le prêteur, ainsi que le montant de la mensualité, la durée du prêt, etc. On saura par exemple que pour un emprunt de 1000 euros à 6% fixe sur 36 mois, la mensualité sera de 30 euros et 42 centimes, que les intérêts d'emprunt seront de 95 euros et quelques centimes, hors assurance facultative, et d'autres informations seront donc mentionnées.
2: Le prêteur a-t-il le droit de refuser l'octroi du crédit ?
1: Alors, il faut savoir aujourd'hui que toutes les offres de crédit à la consommation sont soumises à l'agrément du prêteur. Donc sans cet agrément, sans cet accord, le crédit n'est pas octroyé. Donc il faut rappeler que le droit au crédit n'existe pas, tout simplement.
2: Alors on parlait tout à l'heure de délai de réflexion et de rétractation. Qu'est-ce qui différencie ces deux délais ?
1: Alors le délai de réflexion, c'est le délai accordé au consommateur pour étudier l'offre de crédit et comparer cette offre avec d'autres propositions. Ce délai est de 15 jours minimum. Il peut être plus long suivant ce que prévoit l'offre en fait. Hein. Il faut savoir que le consommateur a toute liberté pour accepter ou refuser cette offre. En cas de refus, cela n'apporte aucune conséquence pour le consommateur. Alors, concernant le délai de rétractation, c'est un délai qui est accordé au consommateur pour revenir sur son engagement une fois signé. Ce délai est aujourd'hui de 14 jours. Et il part à compter de son acceptation. Si effectivement il décide de se rétracter, cela met fin tout simplement au contrat.
2: Et si l'on se rétracte alors que l'on a déjà utilisé une partie du crédit, qu'est-ce qui va se passer concrètement ?
1: Alors, l'emprunteur qui a déjà bénéficié du crédit, mais qui se rétracte dans les délais des 14 jours, a 30 jours à compter de sa date de rétractation pour rembourser le prêt intérêts compris. Ces intérêts sont calculés sur la période d'emprunt. Ils sont calculés au jour le jour.
2: Et que se passe-t-il si les conditions de formation du crédit à la consommation n'ont pas été respectées par le prêteur ?
1: Alors, c'est vrai que ces conditions sont très, très précises. Et si le prêteur ne respecte pas ces conditions, eh bien, il y a des sanctions telles que la déchéance du droit aux intérêts. Alors, ça veut dire que le prêteur ne peut plus obtenir les intérêts d'emprunt, soit partiellement, soit totalement. Cette sanction est décidée dans le cadre d'une action en justice et ce sera le juge qui tranchera. Le prêteur peut également être condamné à payer des amendes pour ne pas avoir respecté ses obligations d'information ou encore pour avoir rédigé et présenté un contrat non conforme. Le jugement condamnant le prêteur peut également être publié.
2: Et peut-on rembourser un crédit à la consommation par anticipation ?
1: Bien sûr. Alors le consommateur peut à tout moment rembourser en partie ou en totalité le crédit utilisé.
2: Est-ce que cela va donner lieu à des indemnités de remboursement anticipé ?
1: Alors oui et non. Non, si le montant du remboursement anticipé est inférieur ou égal à 10 000 euros. Oui, si le montant du remboursement anticipé est supérieur à 10 000 euros. Dans ce cas-là, l'indemnité de remboursement anticipé sera entre 0,5% à 1%. Tout simplement, voilà.
2: Merci.
1: Merci beaucoup.
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1: Bonjour à tous, vous êtes sur Radio Crésus, Flash Info Conso, avec pour thématique l'emploi par le biais d'une entreprise d'insertion. Une personne sans emploi qui rencontre des difficultés pour trouver un travail peut trouver un emploi par l'intermédiaire d'une entreprise d'insertion. Nous allons voir les conditions et caractéristiques d'emploi dans ce type d'entreprise.
2: Alors, qu'est-ce qu'une entreprise d'insertion ?
3: Une entreprise d'insertion est une entreprise, tout ce qu'il y a de plus normal, qui va produire des biens et des services, peu importe sa forme juridique, mais qui va proposer aux personnes en difficulté d'insertion une activité productive.
2: Qui sont les personnes embauchées dans une entreprise d'insertion ?
3: Ce sont les personnes qui sont en difficulté sociale et professionnelle, notamment les personnes qui bénéficient de minima sociaux comme le RSA, les jeunes de moins de 26 ans qui présentent des difficultés sociales ou professionnelles, ou encore les demandeurs d'emploi de longue durée.
2: Et quels sont les secteurs économiques concernés ?
3: Les entreprises d'insertion peuvent intervenir dans tous les secteurs de l'économie. Il y a des secteurs de prédilection, comme les filières de valorisation des déchets, l'entretien environnemental, notamment les entreprises de paysagisme, le secteur du bâtiment, les tâches ménagères ou encore le service à la personne.
2: Quel est le statut des salariés ?
3: Le salarié qui est embauché dans une entreprise d'insertion est un salarié comme les autres, qui bénéficie des mêmes avantages. Il est simplement engagé sous un contrat qui est appelé « contrat à durée déterminée d'insertion ».
2: Et quelle est la durée de ce contrat ?
3: Les contrats sont d'une durée minimum de 4 mois. Les contrats peuvent être renouvelés avec comme limite une durée maximale de 24 mois. Cependant, le contrat va pouvoir excéder la durée de 24 mois dans certains cas. Par exemple, pour permettre d'achever une action de formation professionnelle qui est en cours de réalisation, ou encore si les salariés sont âgés de plus de 50 ans, ou que ce sont des travailleurs handicapés et qu'ils rencontrent des obstacles dans leur insertion durable dans l'emploi.
2: Quelle est la durée du temps de travail ?
3: La durée du contrat de travail dans ce type de contrat ne peut être inférieure à 20 heures par semaine.
2: Et à quelle compensation peuvent prétendre les entreprises d'insertion ?
3: Alors, en raison du caractère particulier des salariés en insertion, leur faible rentabilité, un encadrement plus prononcé et un renouvellement plus fréquent de l'effectif, les entreprises d'insertion vont bénéficier d'aides spécifiques afin de compenser leur implication sociale. Alors, selon le public visé par l'entreprise, les aides vont varier. L'entreprise va donc devoir se renseigner sur les règles de non-cumul des aides et sur les délais de versement. Les subventions principales qui sont versées aux entreprises, ce sont donc les suivantes. L'aide au poste de travail, qui est une aide qui est de 10 000 euros par an en cas de poste à temps plein. Il y a le fonds départemental d'insertion, qui est une aide modulable qui peut être demandée à tout moment du développement de l'entreprise, aussi bien à la création que pendant l'activité de l'entreprise. Ensuite, il y a la bonification des intérêts d'emprunt bancaire par le biais d'une subvention dont le montant maximum comprend les intérêts, frais et accessoires de l'emprunt dans la limite de 15 000 euros. Il y a aussi la garantie et le cautionnement de prêts bancaires ou encore la prise de participation dans l'entreprise.
2: Alors, comment est créée une entreprise d'insertion ?
3: Il faut tout d'abord accomplir les démarches classiques de création d'une entreprise, préparer le projet, faire une étude de marché, etc. Toutes les structures juridiques peuvent être choisies sous forme d'association ou toute autre forme de société comme SARL ou SAS. Le régime fiscal qui s'appliquera sera donc celui de la structure qui aura été choisie. Il faut ensuite solliciter un conventionnement auprès de la Direction régionale des entreprises de la concurrence, de la consommation, du travail et de l'emploi afin d'obtenir le statut d'entreprise d'insertion. La décision sera ensuite étudiée selon le projet social et les garanties de viabilité de l'entreprise. La convention sera établie pour un an en principe, pouvant aller jusqu'à 3 ans.
2: Comment se traduit l'accompagnement du salarié ?
3: Dès que le salarié entre dans l'entreprise, un projet personnalisé d'insertion professionnelle va être mis en place suite à un entretien et un module d'orientation professionnelle. Le salarié aura en plus de son contrat de travail un accompagnement social individualisé qui se traduit notamment par des formations, des évaluations, entretiens et des bilans. Le salarié va donc acquérir les compétences et le savoir-faire qui sont exigés dans toute entreprise classique.
2: Et quand est-ce que le contrat prend fin ?
3: le contrat prendra fin à la période initialement prévue ou à la fin de son renouvellement. Le salarié va pouvoir demander la suspension du contrat en cours de celui-ci, au cours du contrat, afin notamment d'effectuer une période de mise en situation en milieu professionnel, ou encore pour accomplir une période d'essai dans le cadre d'une offre d'emploi visant une embauche en CDI ou en CDD au moins égale à 6 mois. Si le salarié est embauché après cette période de suspension, donc le contrat sera rompu sans préavis.
1: Merci beaucoup à Amélie Imbert et à Marine Wächter pour toutes ces informations. À très bientôt sur Radio Crésus.
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1: Bonjour à tous et bienvenue sur Radio Crésus pour un nouveau Flash Info Conso. Aujourd'hui, les aides et financements à la création d'une entreprise. En effet, que ce soit pour créer ou reprendre une entreprise, l'entrepreneur peut avoir besoin de fonds pour démarrer ou poursuivre l'activité. En France, un grand nombre d'aides sont proposées aux entrepreneurs désireux de se lancer dans l'entrepreneuriat.
2: Alors, si je souhaite créer mon entreprise, existe-t-il des prêts adaptés à ma situation ?
3: Alors, il existe le prêt à la création d'entreprise qui est destiné à financer la première installation, que ce soit en création ou en reprise, pour un créateur d'entreprise. Donc, ce prêt va aller de 2 000 à 7 000 euros pour une durée maximum de 5 ans, sans nécessité de garantie ou de caution personnelle. Donc, c'est pour les entreprises qui sont en cours de création ou qui sont créées ou reprises depuis moins de 3 ans. Donc, elles sont concernées donc les entreprises de tout secteur d'activité, sauf quelques exceptions, comme les entreprises agricoles ou les intermédiaires financiers. Pour les entreprises qui n'ont pas déjà bénéficié d'un financement bancaire égal ou supérieur à 2 ans, et pour les entreprises dont les besoins de financement n'excèdent pas 45 000 euros hors taxes. Donc, pour ce prêt à la création d'entreprise, le chef d'entreprise ne doit pas contrôler une autre société ni être dirigeant d'une autre entreprise. Il ne doit pas non plus faire l'objet soit d'une mesure d'interdiction bancaire ou d'être fiché au fichier des incidents de remboursement des crédits aux particuliers, le FICP, ou encore être coté défavorablement par la Banque de France. Donc, vous pouvez vous adresser aux banques ainsi qu'à des structures qui vont vous aider pour le prêt à la création d'entreprise, par exemple les chambres de commerce et d'industrie ou encore les chambres de métier et de l'artisanat.
2: Et si je suis demandeur d'emploi, quelles sont les aides auxquelles j'ai droit ?
3: Si vous touchez l'aide au retour à l'emploi, vous disposez de plusieurs aides possibles pour créer votre entreprise. Il y a tout d'abord donc l'aide aux chômeurs créateurs ou repreneurs d'entreprise, qu'on appelle l'ACRE, qui va permettre une exonération des charges sociales pour 1 an. La demande va se faire auprès du Centre de formalité des entreprises à l'aide d'un formulaire que l'on peut retrouver sur Internet, au plus tard dans les 15 jours qui suivent la déclaration d'entreprise. Il y a ensuite l'ARCE qui est l'aide à la reprise ou à la création d'entreprise. Elle correspond à 50% du montant du reliquat de vos allocations à la date de début de l'activité, qui pourra être versé si la personne a obtenu l'aide au chômeur, créateur ou repreneur d'entreprise, donc l'ACRE. L'aide sera versée en 2 fois, le premier versement au début de l'activité et le second 6 mois après. Par contre, si vous choisissez cette aide, il n'y aura plus d'allocations qui seront versées.
2: Et puis-je bénéficier d'un prêt à taux zéro pour la création de mon entreprise ?
3: Alors, il existe un dispositif qui est appelé NACRE, donc Nouvel Accompagnement pour la Création et Reprise d'Entreprise, qui est destiné aux personnes qui sont sans emploi ou qui rencontrent des difficultés pour s'insérer durablement dans l'emploi. Par exemple, ce sont des personnes au chômage ou qui bénéficient des minimums de droits sociaux. Cette aide va permettre, dans un premier temps, d'aider au montage du projet. Ensuite, viendra une aide financière par un prêt à taux zéro, qui peut aller de 1 000 à 10 000 euros pour 5 ans maximum. Et enfin, il y aura un suivi de l'entreprise qui peut aller jusqu'à 3 ans après la création de celle-ci. Il faut savoir que dans cette aide, le prêt à taux zéro doit nécessairement être couplé avec un autre prêt bancaire, dont la durée et le montant est au moins égal.
2: Alors, j'ai entendu qu'un fonds de garantie peut m'aider, mais à quoi cela correspond-il ?
3: Alors, un fonds de garantie va permettre de faciliter et de sécuriser l'accès au crédit bancaire tout en permettant à l'entrepreneur de ne pas se porter caution personnelle. Alors, l'organisme va se porter caution dans un prêt de création ou de reprise d'entreprise. En cas de défaillance de l'entrepreneur, l'organisme couvrira les échéances du remboursement du prêt, mais se retournera contre l'entrepreneur pour obtenir le remboursement.
2: Justement, est-il judicieux de me porter caution pour une société ?
3: Alors, il faut faire attention de ne pas se porter caution sans connaissance de cause. Et si vous devenez caution, vous vous engagez à régler les dettes de la société sur vos biens personnels, si celle-ci ne peut plus payer ses créanciers. Faites attention et veillez bien à ce que votre engagement soit fixé à un montant précis. Il faut aussi vérifier s'il s'agit d'une caution solidaire ou d'une caution simple. La caution solidaire va permettre de poursuivre la caution sans avoir préalablement poursuivi le débiteur, alors que la caution simple permet à la caution de n'intervenir qu'en dernier recours lorsque le débiteur n'a pas pu payer. Dans la plupart des banques, pour un prêt, il y aura l'exigence d'une caution pour accorder un crédit. Vous pouvez aussi vous rapprocher d'organismes de caution, par exemple OSEO.
2: Et existe-t-il des cas d'exonération de cotisation ?
3: L'ACRE, donc justement dont on a parlé tout à l'heure, permet d'être exonéré des charges sociales pendant un an. Il y a aussi la possibilité de s'installer dans une zone franche urbaine en embauchant un ou plusieurs salariés. Dans ce cas-là, il y aura une exonération des cotisations patronales. Par exemple, zone franche urbaine à Strasbourg, il y a le quartier de Haute-Pierre. Il y a aussi une exonération temporaire d'impôt sur les bénéfices. Donc si l'entreprise est établie en zone franche urbaine, donc il y aura 100% d'exonération sur 5 ans. Encore si l'entreprise est dans un bassin d'emploi redynamisé ou encore si l'entreprise est déclarée comme entreprise innovante.
2: Eh bien, merci pour toutes ces précisions et à bientôt pour un nouveau Flash Info Conso.
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1: Vous êtes sur Radio Crésus pour ce nouveau Flash Info Conso. Aujourd'hui, la thématique, la procédure de surendettement des particuliers. Alors, nous entendons beaucoup parler du surendettement des ménages. Chaque année, c'est plus de 220 000 dossiers qui déposent un dossier, soit près d'un dossier déposé toutes les deux minutes en France. Et alors, il ne faut pas confondre les situations de surendettement et le nombre de dossiers de surendettement déposés auprès de la Banque de France. Bon nombre de personnes sont surendettées, mais ne déposeront jamais de dossier de surendettement.
2: Pouvez-vous nous dire ce qu'est la procédure de surendettement ?
1: La procédure de surendettement est réglée par le Code de la consommation. Cette procédure est née en 1990, elle est toujours en vigueur, et elle permet aux personnes surendettées de bénéficier d'une certaine protection vis-à-vis de leurs créanciers, soit de bénéficier d'un gel de dette, soit d'un plan d'apurement, voire d'un effacement de leur dette.
2: Qui doit en faire la demande ?
1: Alors c'est aux personnes en grande difficulté financière de compléter le dossier de surendettement, soit seules, soit en couple. Elles doivent ensuite déposer ce dossier auprès du secrétariat de la commission qui se trouve à la Banque de France attachée à leur domicile. Bien sûr, elles peuvent être soutenues par un travailleur social ou un spécialiste dans cette démarche, tel Crésus.
2: Et toutes les personnes surendettées peuvent-elles en bénéficier ?
1: Alors non, il existe des critères d'exclusion. Sont exclues par exemple les personnes qui peuvent bénéficier d'une autre procédure spéciale de traitement de leurs difficultés financières. Sont concernés les auto-entrepreneurs, les professions libérales, les agriculteurs, mais aussi les personnes morales comme les associations. Par ailleurs, il ne faut pas être reconnu de mauvaise foi. La bonne foi peut être effectivement remise en cause en cas de comportement frauduleux ou mensonger, en cas de fausse déclaration ou lorsqu'on organise son insolvabilité.
2: Alors finalement, quelles sont les personnes qui peuvent en bénéficier ?
1: Alors cette procédure de surendettement des particuliers concerne les salariés, les fonctionnaires, les retraités, les personnes à la recherche d'un emploi ou sans activité, les personnes en situation de handicap ou d'invalidité, et bien sûr à condition que la présomption de bonne foi ne soit pas remise en cause.
2: Et quelles sont les grandes étapes de la procédure ?
1: On peut dire que la procédure se découpe en quatre grandes étapes. Première étape, dépôt du dossier. Seconde étape, recevabilité de la demande. Troisième étape, adoption du plan de redressement. Et quatrième étape, mise en place des mesures du plan par le surendetté. Bien sûr, il faut aussi savoir que le dépôt du dossier entraîne automatiquement un fichage du surendetté au fichier des incidents de paiement et des crédits des particuliers qu'on appelle FICP.
2: Je sais que la décision de recevabilité comporte des effets particuliers. Pouvez-vous en parler ?
1: Alors cette décision de recevabilité emporte deux effets majeurs. Le premier est qu'elle suspend et interdit les saisies par les créanciers. Le deuxième effet, c'est que le surendetté ne doit plus payer ses dettes qui sont nés avant la date de recevabilité, et cela jusqu'à la mise en place du plan de redressement.
2: Et si le dossier est déclaré irrecevable, que se passe-t-il ?
1: Alors si le dossier est déclaré irrecevable, le surendetté peut se défendre et contester cette décision devant le juge. Si le juge confirme l'irrecevabilité, le surendetté perd le bénéfice de la procédure et devra se battre seul face à ses créanciers. Il peut engager encore un pourvoi en cassation, mais cela n'a que rarement un intérêt.
2: Combien de temps s'écoule entre le dépôt du dossier et l'orientation du dossier vers telle ou telle solution ?
1: Le délai légal de traitement des commissions est de 3 mois maximum. Après l'orientation, la procédure peut durer bien plus longtemps selon la complexité du dossier et les actions du créancier ou du surendetté en cours de procédure. Mais toutes ces questions méritent un autre Flash Info Conso.

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1: Bonjour et bienvenue pour ce nouveau Flash Info Conso. Aujourd'hui, la thématique du fichier Préventel avec Régis Alter, directeur adjoint Crésus Alsace, et Marilyn Wechter, responsable du service juridique de la Chambre de consommation d'Alsace. Alors, souvent, on peut avoir un retard de paiement sur son abonnement de téléphonie mobile. L'opérateur informe alors qu'on est désormais inscrit sur un fichier dit Préventel. Alors, il est intéressant de pouvoir connaître la nature et les conséquences d'une telle inscription.
2: Alors Marilyn, est-ce que vous pouvez nous en dire un peu plus sur ce fichier Préventel ?
1: Alors, ce qu'on appelle Préventel, en fait, est un groupement d'intérêts économiques, avec une abréviation GIE, hein, qui a été créé en 1998. Et ce groupement gère, en fait, une base de données qui est informatisée et qui contient les informations qui sont relatives aux impayés des factures de téléphonie mobile. On parle de fichiers pour désigner cette base de données. Seules les sociétés qui sont membres de ce groupement d'intérêt économique peuvent utiliser cette base de données. Les opérateurs qui n'y sont pas inscrits n'y auront pas accès.
2: Alors justement, à quoi sert-il ce fichier Préventel ?
1: Alors, toutes les sociétés qui font partie de ce groupement vont interroger le fichier chaque fois qu'une personne se présente pour être un nouveau client. Donc ce fichier va avoir pour but de renseigner les opérateurs sur la régularité de paiement des factures du futur client potentiel. Et donc si la personne est fichée, l'abonnement pourra lui être refusé par l'opérateur ou alors on va lui fixer un dépôt de garantie qui peut être très conséquent.
2: Et qui est membre de ce GIE Préventel ?
1: Alors c'est vrai que toutes les sociétés de téléphonie mobile ne sont pas membres de ce groupement d'intérêt économique. Actuellement, il y a 17 sociétés qui font partie de ce GIE, dont les trois opérateurs les plus présents sur le marché, bien évidemment, Orange, Bouygues Telecom et SFR. Alors
2: moi, ce qui m'intéresse, c'est de savoir à quel moment est-ce que je suis susceptible finalement d'être inscrit au fichier Préventel.
1: Alors, il y a deux motifs qui peuvent conduire à une inscription sur ce fichier. Soit ça peut être le fait pour le client d'avoir fait une fausse déclaration au moment de la souscription de son abonnement, comme par exemple le fait d'avoir remis à l'opérateur des fiches justificatives qui sont falsifiées, hein, un faux domicile, une fausse identité, etc. Et le second motif d'inscription, c'est bien sûr le fait d'avoir des impayés de factures. À ce moment-là, il y aura, après la mise en demeure qui a été adressée par l'opérateur, s'il n'y a pas de régularisation par le client de sa facture, une inscription sur le fichier. Cette inscription et cette irrégularité de paiement conduit ensuite souvent à la résiliation du contrat, qui elle aussi va être notifiée sur le fichier.
2: Et quelles sont les données qui figurent sur ce fichier Préventel ?
1: Alors, ce sont des données qui vont pouvoir concerner à la fois les personnes physiques et les sociétés. Alors, en ce qui concerne les personnes, ce sont des données classiques comme le nom, prénom, l'adresse postale, le sexe, mais aussi la date et le lieu de naissance. En ce qui concerne les sociétés, c'est bien sûr le numéro d'enregistrement SIRENE, le nom, la raison sociale et puis l'adresse postale. Et le fichier va également contenir le motif d'inscription, la date d'inscription et l'identification de l'opérateur qui va avoir procédé à la demande d'inscription.
2: Alors, autre question, qui a accès, qui peut finalement consulter ce fichier ?
1: Alors, en fait, ce sont toutes les sociétés qui sont membres du GIE, mais uniquement ces sociétés-là. Ça signifie également que d'autres organismes, comme les administrations, les sociétés de recouvrement, les banques, ne peuvent pas avoir accès à cette base de données.
2: Et concernant la durée d'inscription, combien de temps finalement ces données restent-elles inscrites au fichier ?
1: Ce temps d'inscription va dépendre de la réaction du client suite à son inscription. Alors, soit on a un client qui va être assez réactif et qui va régulariser son impayé malgré l'inscription. À ce moment-là, l'opérateur doit faire une demande auprès du fichier pour que le client soit immédiatement désinscrit. Ou alors, on peut avoir un client qui, à cause par exemple de ses difficultés financières, ne va pas pouvoir procéder à sa régularisation. À ce moment-là, la durée maximale d'inscription sur le fichier doit être de 3 ans. Mais il faut savoir qu'il y a une prolongation possible jusqu'à 5 ans si un client a 3 inscriptions en même temps sur le fichier.
2: Et le client, justement, est-ce qu'il est informé de cette inscription au fichier ?
1: Alors, en principe, oui, il est obligatoire pour l'opérateur d'informer préalablement le client qu'il va être inscrit sur ce fichier préventel. Ça veut dire que l'opérateur doit faire parvenir au client un courrier dans lequel il va mentionner l'inscription et aussi le motif de cette inscription. Évidemment, ça fait toujours suite à la constatation d'un impayé. Et concrètement, en cas de rejet de paiement et en cas de rejet de chèque ou de prélèvement, généralement, cette inscription va survenir dans les 15 jours qui suivent la constatation de cet impayé.
2: Et le client peut-il demander la rectification de ses données personnelles ?
1: Oui, bien sûr, et ce en vertu de la loi informatique et liberté. Si certaines des données enregistrées sont inexactes ou qu'elles sont devenues obsolètes, à ce moment-là, le client va bien sûr avoir le droit d'en demander la rectification, mais cette rectification ne va pouvoir être assurée qu'en passant par l'opérateur qui est à l'origine de l'inscription, ce qui complique bien évidemment les démarches. Et chaque opérateur dispose de points de contact que le client doit pouvoir identifier pour faire cette demande de modification.
2: Voilà, merci beaucoup Marie-Line Wechter pour toutes ces informations précieuses. À bientôt sur un prochain Flash Info Conso.
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1: Bonjour à tous, vous êtes à l'antenne de Radio Crésus pour un flash info conso. La thématique d'aujourd'hui, les sociétés de recouvrement. Donc à l'antenne, Régis Alter, directeur adjoint de Crésus Alsace, et avec nous Marilyn Vechter, responsable du service juridique de la Chambre de consommation d'Alsace. Alors, dans un contexte de crise économique, on assiste à une augmentation du nombre d'impayés, impayés de factures de charges courantes, mais également des mensualités de crédit. Alors, pour récupérer les sommes qui sont en jeu, les professionnels, notamment, font de plus en plus appel à des sociétés de recouvrement. Marilyn Vechter, pouvez-vous nous parler, qu'est-ce que c'est qu'une société de recouvrement ?
2: Alors, il s'agit de sociétés commerciales qui peuvent être indépendantes ou être des filiales de sociétés de crédit. Alors, elles sont rémunérées à la commission par rapport aux paiements qu'elles peuvent obtenir. C'est ce qui, effectivement, explique qu'elles soient très incitatives auprès des débiteurs pour obtenir le paiement le plus rapide. Alors, pour autant, elles ne peuvent pas faire n'importe quoi puisque c'est une activité qui est réglementée par un décret de 1996.
1: Alors, à quel moment ces sociétés de recouvrement peuvent-elles intervenir ?
2: Alors, c'est vrai que c'est un créneau assez spécifique, parce qu'une société de recouvrement va intervenir après que la personne à qui vous devez un paiement vous ait déjà adressé plusieurs rappels, souvent par courrier simple, mais avant qu'il y ait une intervention en justice. En fait, le créancier va utiliser cette technique pour essayer de gagner du temps et obtenir un paiement plus rapidement qu'il ne pourrait le faire lui-même.
1: Alors, comment ces sociétés de recouvrement agissent-elles ?
2: Alors, elles vont agir souvent par courrier, en adressant des courriers de relance multiples au débiteur, la personne qui doit de l'argent. Et c'est souvent sous forme de mise en demeure. Alors, il faut savoir qu'une mise en demeure doit remplir des conditions avec des mentions obligatoires. Donc, l'identité de la société de recouvrement, l'identité du créancier, bien sûr, les détails relatifs à la somme qui doit être payée, donc le principal plus les intérêts qu'on a pu rajouter, mais également doit rappeler le côté impératif du paiement et le délai dans lequel ce paiement devra s'effectuer. Il y a également des rappels de texte à faire figurer sur la mise en demeure.
1: Alors, en cas d'absence de respect de ces obligations, quelles sont les sanctions ?
2: Alors, le non-respect de toutes ces mentions sur la mise en demeure peut être sanctionné par une amende de 5e classe qui équivaut donc à 1500 euros. Bon, encore faut-il pour cela que la personne concernée par une mise en demeure qui ne serait pas conforme saisisse le procureur de la République et dépose plainte.
1: Alors, sur la mise en demeure, quelle est sa valeur juridique ?
2: Alors, une mise en demeure va en fait inciter au paiement, octroyer un nouveau délai. Il faut savoir qu'à partir du moment où on reçoit ce type de courrier, on est considéré comme étant officiellement en retard de paiement. Et ça va donc nous proposer un délai fixe et impératif pour procéder au paiement. C'est une ultime étape avant qu'il soit procédé à une action en justice.
1: Alors, concernant cette mise en demeure, quelle forme peut-elle prendre ?
2: Alors, en principe, une mise en demeure se fait par écrit, obligatoirement. Alors là où il faut être attentif, c'est que certaines sociétés de recouvrement utilisent des supports papier qui sont assez proches de ceux des huissiers de justice, notamment en reproduisant le logo des huissiers de justice. Il faut savoir que ça, c'est une pratique illégale qui peut être sanctionnée au niveau pénal par une peine d'emprisonnement d'un an et 15 000 euros d'amende. Alors, ce qu'on peut rappeler également, c'est qu'en aucun cas, une mise en demeure ne peut être faite par téléphone. C'est obligatoirement de l'écrit. Et si une personne, effectivement, reçoit des appels incessants, ça peut être attaqué en justice aussi pour appel malveillant. Et c'est sanctionné par le code pénal.
1: Et sur les effets de cette mise en demeure, quels sont-ils ?
2: Alors, une mise en demeure va produire principalement deux effets. Le premier, c'est de faire partir le point de départ du calcul des intérêts, donc des intérêts de retard qui seront dus par le débiteur en plus de la somme principale. Et le second effet, effectivement, c'est pour le créancier, ça laisse une possibilité supplémentaire d'attaque, puisque ça permettra de démontrer la mauvaise volonté du débiteur et sa mauvaise foi. Donc c'est quand même assez contraignant.
1: Oui. Alors, quelles sont les sommes que l'on doit obligatoirement payer ?
2: Alors, au niveau du paiement, bien sûr, ce qui va être dû en priorité, c'est la somme principale qui était due au départ, ainsi que les intérêts de retard que le créancier va appeler des intérêts moratoires. Alors, ce qu'il faut savoir, par contre, c'est que tous les frais de recouvrement, hein, c'est-à-dire l'envoi des courriers, l'ouverture du dossier, etc., si on n'a pas été condamné par un tribunal, ce sont des frais qui restent entièrement à la charge du créancier, même si on essaye parfois de les imputer au débiteur. Alors, une fois qu'on a procédé au paiement, effectivement, la société de recouvrement a l'obligation de remettre un reçu au débiteur et d'informer le créancier que le paiement a été effectué et la somme sera reversée dans un délai d'un mois au créancier.
1: Et que risque-t-on si on ne donne pas suite à une mise en demeure ?
2: Alors, si on ne donne pas suite à une mise en demeure, la prochaine étape risque fort d'être une action en justice. Et une action en justice qui peut être assez expéditive, puisque lorsqu'on a une dette inférieure à 10 000 euros, le créancier va utiliser une procédure qui s'appelle l'injonction de faire, qui est très expéditive, puisqu'il s'agit simplement de remettre des justificatifs au tribunal d'instance pour obtenir une décision qui condamne le débiteur au paiement sans même que celui-ci ait pu s'exprimer dans un premier temps. Ensuite, il pourra simplement contester dans un délai d'un mois.
1: Voilà, donc il s'agit bien d'une injonction de payer.
2: Oui, et c'est une décision de justice, très contraignante donc.
1: Alors comment réagir finalement face à une société de recouvrement qui nous réclame de l'argent ?
2: Alors il faut faire un certain nombre de vérifications quand on reçoit un courrier de la part d'une de ces sociétés. Il faut d'abord bien sûr vérifier si on a des éléments qui permettent de savoir que la somme est encore due, par exemple si le délai de prescription est dépassé ou pas, hein, si c'est vraiment une société avec laquelle on avait un contrat à la base. Ensuite, il faut vérifier si on a toutes les informations justement pour savoir quelle est la somme à payer, à qui on doit cette somme. Si on n'a pas toutes les informations, ne pas hésiter à écrire directement en recommandé avec accusé de réception à la société de recouvrement pour obtenir davantage d'informations. Également, on peut faire un recommandé avec accusé de réception si on conteste la somme. Parce que parfois, on a pu procéder au paiement avant que la société de recouvrement n'intervienne, ou on peut avoir d'autres arguments à faire valoir. Et enfin, même si on doit le paiement, il ne faut pas hésiter à demander un étalement des paiements à la société de recouvrement et aux créanciers. Toujours pas recommandé avec accusé de réception. Bon, il faut simplement savoir qu'il n'y a pas d'obligation d'accorder un paiement en plusieurs fois. Mais on peut toujours le solliciter, ça fait preuve de bonne foi également.
1: Très bien, merci beaucoup Marine Wächter de la Chambre de Consommation d'Alsace.
2: Merci à vous.
1: À très bientôt pour un prochain point Info Conso sur la radio web Crésus.
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1: Bonjour à tous et bienvenue pour ce nouveau Flash Info de la radio web Crésus. À l'antenne, Régis Alter, directeur adjoint de Crésus Alsace, et avec nous Marilyn Wächter, responsable du service juridique de la Chambre de consommation d'Alsace. Alors pour cette thématique d'aujourd'hui, le crédit renouvelable. Le crédit renouvelable est une des deux formes du crédit à la consommation. On l'oppose généralement au crédit amortissable. Madame Christine Lagarde, en présentant sa réforme du crédit à la consommation en 2010, disait « Tout comme il y a du bon et du mauvais cholestérol, il y a du bon et du mauvais crédit, je veux supprimer le mauvais ». Ainsi, la réforme entrée en vigueur le 1er mai 2011 tente-t-elle de faire du crédit renouvelable un crédit subsidiaire au crédit amortissable ?
2: Alors, qu'est-ce qu'un crédit renouvelable ?
1: Alors, un crédit renouvelable, c'est un prêt mis à disposition pour un certain montant, 1000, 5000, qui peut aller jusqu'à 21 500 euros. L'emprunteur utilise le montant qu'il souhaite, aux dates de son choix et dans la limite du plafond du crédit. Et bien sûr, il rembourse chaque mois son crédit. Le taux d'intérêt de ces crédits est souvent proche du taux de l'usure. Le taux de l'usure, c'est le taux légal maximum que peut réclamer le prêteur à son client. Par exemple, en matière de crédit renouvelable, on est proche des 20%.
2: Et quelle est la différence entre ce crédit renouvelable et un crédit amortissable ?
1: Alors, un crédit amortissable, c'est un crédit dont on connaît parfaitement à l'avance la durée et le montant des mensualités. Ce crédit est formalisé par un tableau d'amortissement et c'est un crédit très clair pour le consommateur qui en maîtrise bien le coût. Le crédit renouvelable est beaucoup plus difficile à maîtriser puisque à chaque nouvelle utilisation, les données changent. La durée de remboursement s'allonge et son coût augmente considérablement.
2: On entend souvent parler de crédit renouvelable et de crédit revolving. Est-ce que c'est la même chose ?
1: Alors, avant la réforme du crédit, on pouvait entendre parler effectivement de crédit revolving, de crédit permanent ou encore de réserve d'argent. Ces termes désignaient en fait une même et unique forme de crédit, le crédit renouvelable. Aujourd'hui, la loi n'autorise à présenter cette forme de crédit que sous une seule et même dénomination, le crédit renouvelable, à l'exclusion de tout autre. Ceci pour éviter toute confusion dans l'esprit du consommateur.
2: Alors, pour quel type de besoin est-ce qu'on peut utiliser un crédit renouvelable ?
1: Alors, il faut savoir que le crédit renouvelable est vraiment adapté lorsque l'on sait que l'on va le rembourser très rapidement. Et son taux d'intérêt très élevé doit normalement être un frein à une utilisation sur plusieurs mois, d'autant plus que la somme empruntée est importante. Vous pouvez par exemple anticiper un achat pour en le finançant par un crédit renouvelable, tout en sachant que dans 3 mois par exemple, vous aurez une prime. Vous rembourserez alors immédiatement votre crédit.
2: Comment est-ce qu'un consommateur peut faire pour comparer le coût des différents crédits renouvelables sur le marché ?
1: Alors aujourd'hui, les règles de publicité en matière de crédit renouvelable obligent à montrer un exemple représentatif de crédit sur la base d'une somme empruntée de 500, 2000 ou de 3000 euros. Cela permet de comparer rapidement le coût et le montant des mensualités des deux crédits proposés. Et par exemple, le taux annuel effectif global est également un élément de comparaison.
2: Et qui peut me proposer un crédit renouvelable ?
1: Alors, qui peut proposer un crédit renouvelable ? Les établissements de crédit, bien sûr, une banque, mais aussi tout commerçant peut proposer ce type de crédit.
2: Est-ce qu'il y a une obligation, quand on fait un achat, de se voir proposer un choix entre le crédit renouvelable et un crédit amortissable ?
1: Oui, mais seulement pour les crédits à la consommation de plus de 1000 euros. Et cela est aussi valable pour la vente à distance. Donc dans ces deux situations, la proposition de crédit renouvelable doit toujours s'accompagner de la possibilité de conclure un crédit amortissable.
2: Y a-t-il un nombre maximal de mensualités pour le remboursement d'un crédit renouvelable ?
1: Alors pas vraiment. Il faut savoir que la loi Lagarde prévoit effectivement un remboursement en 36 mois maximum pour les crédits renouvelables de moins de 3000 euros et un remboursement en 60 mois maximum pour les crédits renouvelables de plus de 3000 euros. Il faut savoir que ce délai recommence à zéro à chaque nouvelle utilisation du crédit, donc cela fait du crédit renouvelable toujours un crédit permanent. Voilà, nous en terminons sur ces informations Flash Info. Merci Marilyn Wächter, à très bientôt.
2: Merci, à bientôt.
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2: Bienvenue sur Radio Crésus pour ce nouveau Flash Info Conso. Aujourd'hui, le délai de grâce en matière de crédit à la consommation. Alors, le délai de grâce est un délai accordé par le juge pour le remboursement d'un crédit. Le Code de la consommation prévoit cette possibilité, notamment lorsque l'emprunteur se trouve en difficulté financière.
3: Pour quel type de difficulté cette demande de délai est-elle acceptée ?
2: Alors, la demande de délai de grâce est adaptée aux difficultés de paiement temporaires et en lien avec une baisse de ressources ponctuelles, c'est-à-dire une difficulté qui ne devrait pas durer plus de 24 mois.
3: Est-ce que la baisse de ressources liée à la perte d'emploi est un motif valable pour demander un délai de paiement ?
2: Oui, tout à fait. Mais ce n'est pas le seul motif que l'on peut invoquer. Une baisse de ressources liée à une activité réduite ou en lien avec un événement familial tel qu'une séparation, un divorce ou un décès sont tout autant des motifs valables.
3: Et si je n'arrive plus à payer une pension alimentaire, puis-je utiliser cette procédure pour réduire, voire suspendre son paiement ?
2: Dans ce cas-là, non, car la demande de délai de grâce ne concerne pas les dettes d'aliments. Le montant de la pension alimentaire doit être discuté devant le juge aux affaires familiales.
3: Et pour ma demande de délai de grâce, à qui dois-je m'adresser ?
2: Si votre prêteur vous a refusé à l'amiable le report de mensualité, il faudra alors vous tourner vers un juge. Si le montant des échéances à suspendre est inférieur à 4000 euros, c'est au juge de proximité qu'il faut consulter.
3: Et si le montant est supérieur à 4000 euros ?
2: Si le montant est supérieur à 4000 euros, une assignation en référé devant le tribunal d'instance est obligatoire. Vous devrez alors choisir un huissier qui procédera aux formalités d'assignation de votre prêteur. Et cela vous coûtera environ 80 euros.
3: Et si ma demande est acceptée, quelle décision peut prendre le juge ?
2: Alors, si la demande est acceptée, le juge peut accorder des délais de paiement jusqu'à 24 mois maximum. Il peut également choisir de réduire le montant des mensualités, soit de suspendre leur paiement. Il peut aussi réduire le taux d'intérêt sans aller en dessous du taux légal, qui est actuellement de 0,38%. Enfin, le juge peut décider que les paiements réalisés s'imputeront sur le capital.
3: Le juge peut-il rejeter ma demande ?
2: Oui, tout à fait. C'est une possibilité car le magistrat a tout pouvoir d'appréciation de votre situation difficile.
3: Et si je m'aperçois que la suspension des mensualités pendant 24 mois n'est pas suffisante pour me soulager, que faire alors ?
2: Alors dans ce cas, vos difficultés ne sont ni passagères ni ponctuelles. Il faut alors envisager sérieusement de s'engager vers une procédure de surendettement.
3: Merci pour ces informations utiles. À bientôt pour un prochain Flash Info Conso.
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Tu as de la chance. Parce que c'est le roi Salomon. C'est le roi Salomon lui-même qui m'a dit que je dois garder cet enfant et le considérer comme mon propre fils. Parce qu'un enfant, qu'il vienne du ciel ou de l'enfer, qu'il soit noir ou blanc ou jaune ou même rouge, un enfant, c'est toujours un enfant. Et je te dis que tu as de la chance, hein. Mais attention, ne viens plus me mentir, hein. La prochaine fois, si tu me fais un enfant vert ici, viens me dire qu'il est vert. Ne viens pas me mentir qu'il est noir. Ah. Allez, on va rigoler ensemble là.

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1: Donc là, si vous voulez, on est à l'entrée du magasin, vous avez un accueil.
2: Jean Ferry, directeur indépendant du nouveau centre Leclerc à Strasbourg.
1: Les personnes rentrent par là, montent directement du parking, arrivent sur un endroit qui est très large puisqu'on a 10 mètres d'allée centrale. Hein. On a tout de suite à leur gauche, ils ont tout l'espace culturel. Donc ils sont en train d'implanter les livres, on a les livres, la papeterie. Vous voyez que dès l'entrée du magasin, on a une vue globale sur le magasin. On a privilégié un maximum les rayons bas pour qu'il y ait un maximum de visibilité puisqu'on voit la cave à vin là-bas au fond qu'on va vous faire visiter. Quand on monte dans l'allée centrale, vous avez aujourd'hui tout le technique. Donc c'est le culturel, le technique, toute la micro-informatique. On a une famille de produits où on a tout rassemblé, les produits pour les bébés, les enfants.
3: Le système de la grande distribution en France, enfin en tout cas de l'hypermarché, c'était au départ assez inédit.
2: Paul Capler, ancien cadre dans la grande distribution.
3: C'était même un concept typiquement français et on va dire qu'il a été inventé par Carrefour. On le retrouve aujourd'hui dans la plupart des pays du monde. Ce système, c'était grosso modo tous les produits sous le même toit. Et aujourd'hui, on va dire que dans un hypermarché de 15 000 m² environ, ce qui est une taille d'un très grand hypermarché, on va trouver presque 100 000 références alimentaires et non alimentaires. Enfin, surtout non alimentaire, puisque l'alimentaire, grosso modo, ça va être de l'ordre de 15-20 000 références, et le reste, ce sont des produits non alimentaires. Alors, ces produits sont disposés dans le magasin, on va dire, de la façon qui permette de réaliser le plus grand chiffre d'affaires possible, et de faire revenir les clients le plus grand nombre de fois possible. Alors, il y a eu à cet égard une évolution par rapport à ce qui se passait il y a quelques années, puisque à une époque, on se disait le client vient pour la journée, on lui fait faire le tour du magasin pour qu'il soit obligé d'acheter un peu partout. Donc, ça supposait qu'on disperse grosso modo les produits dans le point de vente de façon à obliger le client à faire le tour. Donc on mettait un produit de première nécessité, on va dire le papier toilette, dans un coin du magasin et les eaux minérales dans le coin opposé. Donc on était sûr qu'il va faire le tour.
1: Vous avez le textile, hein ? Donc un textile, on va dire normal, avec du permanent et du saisonnier, qu'on va travailler en opération avec des prix percutants et des opérations dynamiques. C'est un secteur qui se développe, mais c'est vrai que le prix moyen est à la baisse. Donc aujourd'hui, pour faire les mêmes chiffres d'affaires qu'il y a un an, deux ans, trois ans ou quatre ans, ça devient difficile. Mais c'est un secteur porteur aujourd'hui. Voilà. À votre gauche, vous avez tout le saisonnier ici, donc qui sera travaillé en opération pour l'ouverture. Vous voyez d'ailleurs les offres très alléchantes de l'ouverture. On arrive ici en parfumerie, d'accord ? Donc lieu stratégique, puisque là il va falloir qu'on se batte contre les Allemands. Hein, donc vous avez des tablettes vertes rétro-éclairées, on a essayé de faire vraiment quelque chose de qualitatif. Toujours des rayons bas pour qu'on ait une visibilité complète. La signalétique au fond qui signale dans quelle famille de produits on est, avec les photos au-dessus du rayon. Donc pour le consommateur, ça va être hyper agréable.
3: Aujourd'hui, on est plutôt dans un système différent puisque statistiquement le client a grosso modo réduit le temps passé en hypermarché de moitié en 20 ans. Et donc si on l'oblige à faire le genre de gymnastique que j'ai décrit tout à l'heure, ben, il ne va plus venir. Donc il faut lui faciliter la vie et on va dire qu'aujourd'hui, on regroupe plutôt les produits qui sont sur sa liste de courses dans un espace assez réduit et de façon à lui permettre librement de se balader dans le reste de l'univers de l'hypermarché s'il le souhaite. Mais on ne l'oblige plus à le faire. Et c'est à ce prix-là qu'on peut le faire revenir. faut dire que c'est extrêmement complexe de définir les emplacements des produits parce qu'il y a des contraintes lourdes, notamment pour tous les produits frais, qui ont des espaces qui ne peuvent pas être bougés facilement. Les produits évoluent, grosso modo, on peut dire que la gamme de produits change tous les 3-4 ans, les produits tournent, donc ce ne sont plus les mêmes produits. Il y a des familles qui se développent, des familles de produits qui se développent beaucoup, d'autres qui rétrécissent. Donc il y a une grande mutation dans les assortiments. Le point de vente s'adapte au mieux pour que le client trouve satisfaction le mieux possible. Il y a des gens qui travaillent beaucoup là-dessus tout le temps, au niveau du marketing, des grandes enseignes, et qui cherchent quand même à faire en sorte que le client puisse trouver le plus de produits possible et les achète en fait. Hein. L'objectif, c'est toujours, et ça c'est une constante, c'est toujours de faire le plus de chiffres possible.
4: On a pris un architecte d'intérieur pour faire le magasin parce qu'on voulait donner un cachet particulier à ce magasin. C'est un magasin de centre-ville, c'est un magasin qui est particulier. On n'est pas dans une zone commerciale à l'extérieur de Strasbourg, on est en centre-ville. Donc il fallait qu'on fasse quelque chose de particulier. Voilà, donc vous remarquerez aussi que les allées sont très larges. Hein. On a vraiment prévu un maximum de place pour le consommateur. Tout a été fait pour le consommateur, aussi bien la signalétique, la largeur des allées, les rayons bas. On aurait pu très bien faire comme les hyper strasbourgeois, monter nos gondoles jusqu'à 2,20 m. Non, nos gondoles sont à 1,60 m. Pour le consommateur, c'est quand même hyper agréable de se sentir bien dans un magasin et de pouvoir circuler librement sans avoir le chariot qui se bloque ou pas. Là, on arrive directement sur le marché du frais. Donc, on a une vue globale du marché du frais ici, hein, qui est à votre gauche dans l'allée centrale. Vous remarquerez qu'il y a une différence de carrelage. Donc, le carrelage est gris anthracite. Hein, c'est très joli, d'ailleurs. On a tout notre mobilier en inox, hein, pour qu'on ait vraiment quelque chose de qualitatif. Les fruits et légumes seront brumisés. Et puis, on aura des familles de produits qui seront dans des paniers en osier pour donner... de la chaleur, de la fraîcheur, tout ça à ce rayon.
5: Il y a quelques années, les supermarchés, donc on disait, on a des supermarchés de 1200, 1500 mètres carrés.
2: Pierre Marx, directeur indépendant d'un magasin Intermarché.
5: On était 20% des dépenses en France se faisaient sur les produits alimentaires. Donc il y avait des rayons traditionnels très importants, avec des circuits de distribution relativement courts. Dans chaque grande ville, on avait des abattoirs, on avait des charcutiers qui étaient de proximité, etc. La consommation, elle a complètement évolué. Aujourd'hui, on se retrouve avec des gens qui ont besoin de sécurité, de communication, d'indication, de culinaire, de tout, de diététique, etc. Donc, et la déstructure des familles a fait que la déstructuration, si on veut, des familles, avec tout le monde qui travaille, on s'occupe un peu moins des enfants par rapport à une éducation comme on a pu recevoir il y a une vingtaine ou une trentaine d'années. Donc, on est beaucoup plus absent du domicile. Donc, quand on rentre, je vais prendre un exemple relativement bête, mais des tranches de jambon. Moi, je pense, ma mère ou ma grand-mère, on allait à la charcuterie, enfin, on prenait des tranches de jambon. La charcutière, elle les coupait au trancheur. Elles étaient mangées dans les deux jours. Aujourd'hui, on achète tout en libre-service, avec une date limite de consommation qui va y avoir. Il va y avoir 10 jours, 15 jours de DLC. On ne sait pas dans deux jours ce qu'on va manger. Donc, on se garantit en se disant, je me garantis aussi de la sécurité de mes repas futurs. Et puis, mais seulement, la différence de prix, elle s'est aussi accentuée. Puisque le marketing a pris le pas aujourd'hui dans toutes les grosses entreprises, c'est bien souvent le service marketing qui dirige, ce n'est pas le service commercial. C'est bien souvent les PDG des très grosses entreprises qu'on rencontre, du CAC 40, etc., ont bien souvent un cursus marketing.
3: Le raisonnement globalement, c'est de dire il faut que j'augmente la marge le plus possible et que j'augmente le chiffre le plus possible. Et ceci est valable sur l'ensemble de la gamme des produits. Donc, à tout moment, je dois pouvoir améliorer mon chiffre, je dois pouvoir améliorer ma marge. Il n'existe pas de société dans la grande distribution, enfin de point de vente, où on dit bah, le chiffre de l'année dernière, il était bien, la marge, elle était suffisante, cette année, on va faire la même chose. Ça n'existe pas. C'est un peu comme dans tout le reste, c'est jamais assez. Et il faut toujours plus de résultats. Donc, il faut le chercher partout où on peut le chercher. Alors, si c'est trop difficile de traiter avec les gros, eh bien, on va se rattraper sur les petits. Et c'est parfois un aveu de faiblesse. Mais quand on est contraint et forcé, je pense qu'on peut se laisser aller à ce genre de choses.
4: C'est quoi ça? C'est le meuble?
6: Bonjour.
4: Il est horrible.
6: Oui, je te rappelle. Deux secondes. Bonjour, monsieur.
4: Vous allez essayer de le mettre ou ça va bloquer là-bas? Ça n'ira pas, hein.
6: Vous avez un souci? Ouais, avec l'allée.
4: Je pense. On va regarder. Mettez-le, je viendrai voir. Mais mettez-le.
5: Il est regrettable que les rayons traditionnels soit un peu en désuétude vis-à-vis des consommateurs. Mais c'est de notre faute, parce que nous, on n'a pas réussi non plus à former notre personnel, à accentuer la formation. Aujourd'hui, les crèmeries ont disparu. Et nous, dans nos entreprises, on essaye de concilier à la fois les productivités, parce que malgré tout, j'ai besoin de rentabilité dans mon entreprise. Je suis pas une œuvre, j'ai pas des œuvres sociales. On a eu tort, peut-être, d'occulter la formation de certains de nos rayons traditionnels.
4: Au fond du magasin, donc je vous avais dit, nous avons tout le rayon liquide et tout le rayon épicerie. On a créé une cave à vin, donc je vais vous y emmener, qui est très qualitative. C'est une cave à vin qui fait à peu près 60 mètres carrés, qui est totalement réfrigérée, avec une porte automatique devant. On a prévu à l'intérieur de cette cave à vin plus de 200 références en vin fin. Donc vous voyez, la porte s'ouvre, on se retrouve dans une ambiance de cave. C'est quelque chose qui est vraiment magnifique parce qu'on a un bois qui a été choisi par notre architecte qui est superbe, le carrelage gris anthracite. Le plafond est en couleur lit de vin. On va mettre encore des paysages de vignes pour agrémenter tout ça. On a un petit coin dégustation avec un évier pour les verres où on aura trois sommeliers qui seront en permanence ici. D'accord ? Donc on va monter très haut en gamme. Hein. On a du Château Talbot, du Château Aubryon, du Yquem, du Champagne. Et ça sera effectivement, on va le fermer à... ça sera fermé avec du fer forgé pour cette partie de vin là bien sûr, mais les consommateurs pourront accéder à cette cave à vin librement et choisir leur vin pour le week-end, pour une soirée. La fourchette de prix va aller de 8-9 euros on va dire hein, à 500, 600, 700 euros la bouteille. Donc si vous voulez, on a des vins, on a un rayon vin que vous voyez juste devant, qui est pas un rayon vin basique, parce qu'on peut pas l'appeler comme ça, mais qui est un rayon vin normal d'un hypermarché, où vous retrouvez ben, les vins d'Alsace, les muscats, des prix très compétitifs, des champagnes, des créments, des bourgognes, des bordeaux. Et vous avez cette petite espace qui fait 60 mètres carrés, où là, vraiment, on a voulu monter en gamme. En termes de prix, c'est pas parce qu'on va vendre des bouteilles à 100 euros qu'on va pas avoir le même esprit que ce que je vous parlais avant, c'est-à-dire l'esprit des prix bas, l'esprit Leclerc. Ce sont des bouteilles qui seront bien sûr moins chères qu'ailleurs.

0: Notre vocation de distributeur discount est de vendre le plus possible. Donc la massification des volumes fait que on doit pouvoir avoir de la croissance. Alors il y a des marchés qui sont toujours émergents et il y a des marchés qui sont descendants.
1: Le consommateur, il a sûrement aujourd'hui à sa disposition trop de tout. C'est-à-dire qu'il a sûrement trop de produits à marque, il a trop de produits premier prix, il a trop de produits à marque de distributeur. Et d'ailleurs, pour confirmer cette affirmation, le succès du hard discount, qui n'a pas été démenti jusqu'à présent, tient en grande partie à la simplicité de son offre. Il y a, on va pour simplifier, dire grosso modo 1000 références dans un magasin de hard discount et qui sont Lidl, Norma, Aldi. C'est en général un besoin, un produit. Dans certaines enseignes, on commence à rajouter quelques produits de marque ou à multiplier le nombre de références. Mais dans l'ensemble, la théorie de base, c'est quand même ça.